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1: 6h15 et l'invité de Comment j'ai réussi. Bonjour Alexandre Sigouagne.
2: Bonjour.
1: Directeur général d'éthique avec un H, c'est une école de formation pour les étudiants en alternance. Vous êtes spécialisé, on en parlera, dans les nouvelles technologies. Et pour la petite histoire, il s'agit de votre ancienne école où vous êtes revenu pour en prendre la direction quelques années après votre formation. D'abord un commentaire un peu général, mais comment se porte en France la formation en alternance? Le gouvernement est en train de faire des économies et a réduit les moyens consacrés à l'alternance. Est-ce que ça vous inquiète ?
2: Ça ne m'inquiète pas, mais c'est vrai que ça suit globalement la tendance de ce qu'on peut voir sur le marché de l'emploi. Vous l'avez dit tout à l'heure, à 24 points de retrait, sur l'alternance, finalement, ça se suit. Ça va aussi toucher majoritairement certains secteurs d'activité. Donc évidemment, la technologie et les technologies numériques sont beaucoup moins impactées avec l'arrivée de l'IA et la nécessité, mais on voit quand même un ralentissement sur les offres d'alternance.
1: Ouais, 7 points de repli sur un an pour les intentions d'embauche et 24% des entreprises qui souhaitent embaucher au cours du prochain trimestre. Alors, pourtant, l'alternance, c'est une filière qui a prouvé son intérêt. Selon un sondage récent, 80% des étudiants en alternance n'auraient pas fait d'études supérieures s'ils n'avaient pas eu cette option.
2: Il faut voir que l'alternance, ça concerne des gens qui n'ont pas forcément les moyens de se financer leurs études, des gens qui n'ont pas forcément aussi obtenu ce qu'ils souhaitaient sur les plateformes comme Parcoursup ou dans des formations gratuites. Donc, ça va vraiment accélérer aussi la professionnalisation et ça a démontré son intérêt à intégrer les jeunes et à limiter

0: extrêmement important pour les jeunes qui arrivent à trouver des emplois là où avant il y avait du mal. Donc l'alternance ou le chômage, des fois c'est un choix qui est un petit peu cornélien.
1: Vous illustrez parfaitement cette numérisation qui est en train de s'opérer et qu'on peut accéder à tous ces métiers du numérique par l'alternance. Quelle formation est-ce que vous proposez exactement? Dans le numérique, quel type d'emploi est-ce qu'on peut apprendre à travers votre formation?
0: Aujourd'hui, évidemment, on va apprendre l'IA dans toutes les formations. Donc, on reste sur des métiers qui sont autour du développement web, autour de la data, bien évidemment, autour du digital marketing et puis autour du pilotage des projets. Donc, ce qu'on appellerait product management, on apprend à produire des applications, on apprend à produire des outils qui seront utilisés par les particuliers ou par les entreprises.
1: Comment est-ce qu'on enseigne l'intelligence artificielle à des étudiants, sachant que les choses évoluent tellement vite, ce qui est dit en début d'année scolaire ne sera peut-être plus vrai en fin d'année?
0: Alors nous, à ITIC, on a une méthodologie d'apprentissage qui est particulière, c'est qu'on va faire venir des entreprises qui ont des problèmes concrets, qui sont intégrés dans leur temps, et on va proposer à nos étudiants de leur donner des solutions. Donc, quel que soit le moment auquel ils vont arriver dans notre école, ils vont apprendre avec les outils qui sont en ce moment sur le marché, et nos intervenants sont des professionnels du secteur qui vont les accompagner justement à utiliser les nouvelles technologies. Donc on n'enseigne pas des anciennes technologies d'il y a 10 ans ou des technologies d'il y a 5 ans, on va toujours s'adapter pour trouver la bonne réponse technique à la problématique de l'entreprise, qui est une problématique actuelle.
1: Mais ça veut dire peut-être prendre un peu de hauteur dans l'enseignement, c'est-à-dire ne pas apprendre à se servir d'un outil, puisque ça peut changer très très vite, mais à comprendre les grands enjeux autour de l'IA, c'est ça?
0: C'est exactement ça, c'est qu'aujourd'hui, les gens qui vont travailler dans la tech ne sont plus juste des gens qui vont faire du code ou du design. On a vu que la capacité de production de l'IA a démultiplié finalement ce qu'on peut faire avec l'humain. Donc l'enjeu dorénavant de ces étudiantes et ces étudiants et de ces futurs professionnels, finalement, c'est de bien comprendre les besoins du client, d'être capable de les transformer en une solution technologique. Et ça, c'est évident que ça se transforme. On est beaucoup moins sur l'apprentissage de la technique et beaucoup plus sur la capacité à gérer des humains et des projets.
1: Le principe de l'alternance, c'est que les étudiants ne sont pas en permanence dans votre école, ils sont également en entreprise. Est-ce qu'il est aujourd'hui plus difficile de trouver une place en entreprise pour des étudiants en alternance?
0: Dans nos secteurs d'activité, très honnêtement, je ne crois pas. Je pense que tout est une question de volonté aussi des étudiantes et étudiants, de leur capacité à relancer les entreprises, à montrer et démontrer qui ils sont, au-delà des compétences techniques. Le retour qu'on a des entreprises, il est extrêmement intéressant, c'est « je cherche des personnalités ». Ça en dit long sur la réalité de ce qu'ils doivent être capables de démontrer dans un entretien d'embauche, qui n'est pas seulement ce qu'il y a sur leur CV, mais aussi qui ils sont et comment est-ce qu'ils vont s'intégrer dans cette entreprise.
1: D'habitude, en alternance, l'étudiant va chercher du savoir-faire, va apprendre de l'entreprise. Est-ce que vous avez le sentiment qu'avec des nouvelles technologies comme l'intelligence artificielle, ce n'est pas l'inverse qui est en train de se produire? C'est-à-dire que les entreprises sont très heureuses d'avoir des jeunes en formation sur l'IA pour peut-être apprendre pas mal de choses?
0: C'est le métier des jeunes qui vont arriver dans le marché du travail. Ils vont transformer les entreprises. Donc, c'est pour ça que je suis assez positif sur leur impact et leur capacité à trouver des stages, des alternances et des emplois demain, puisque on le voit bien, l'arrivée de l'intelligence artificielle, tout le monde veut s'y former, tout le monde veut l'intégrer. Il faut des gens qui maîtrisent les technologies, mais qui maîtrisent aussi les problématiques des entreprises. Donc, effectivement, les jeunes ont une opportunité et je considère que c'est un moment incroyable pour être un étudiant en ce moment. Les entreprises demandent ce genre de compétences et c'est une bonne nouvelle pour eux.
1: Alors, est-ce que l'intelligence artificielle, au contraire, ne rend pas plus difficile la capacité à trouver des postes en alternance dans d'autres secteurs? Je prends l'exemple des cabinets d'avocats qui employaient beaucoup de stagiaires et d'alternants. Il y en a de moins en moins parce qu'ils sont remplacés par de l'IA.
0: Alors effectivement, il y a des secteurs d'activité qui vont souffrir potentiellement un petit peu plus de l'arrivée de l'intelligence artificielle et des nouveaux outils. Oui, les comptables, oui, les avocats, c'est des endroits dans lesquels on va pouvoir automatiser, mettre un peu plus de savoir dans un modèle de langage. Évidemment, ça rend le travail des juniors un petit peu plus complexe, mais pour autant, il faut aussi que eux arrivent à se former à ces nouveaux outils, à ces nouveaux dispositifs. Un avocat qui sait utiliser l'IA, évidemment, aura toujours un avantage technique sur quelqu'un qui ne le maîtrise pas. Donc, la maîtrise des outils technologiques, on voit que la majorité des écoles aujourd'hui, notamment les grandes écoles et les écoles de management, commencent à intégrer ça dans tous leurs cursus.
1: En bref, combien d'étudiants est-ce que vous accueillez?
0: Aujourd'hui, un peu plus de 800 éthiques.
1: Au total?
0: Ouais, au total.
1: Mais chaque année, à la rentrée, combien de postes?
0: Environ 400.
1: 400. Merci beaucoup d'être venu ce matin. Alexandre Sigouagne, directeur général et ancien étudiant d'ETHIC.
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1: Bonjour Nicolas.
3: Bonjour Stéphane.
1: Nicolas Bouzou, fondateur du cabinet Asterès, ce matin avec vous, Haro, sur le télétravail.
3: Oui, alors je vous reparle d'une étude récente de la Federal Reserve de New York. Trois économistes ont analysé

0: des données de chômage par groupe d'âge et par type d'emploi. Leur conclusion, c'est que le télétravail explique plus de 60% de la hausse du chômage chez les jeunes diplômés depuis le Covid. Le taux de chômage des diplômés de moins de 29 ans a en effet augmenté de 20% après la pandémie. Il a particulièrement augmenté pour les diplômés de 22 à 27 ans. C'est un niveau qui est un plus haut depuis le début des années 2010, en dehors de la période pandémique, bien sûr. Alors, le problème s'est beaucoup concentré sur la question de l'intelligence artificielle, au fond. Est-ce que c'est l'IA qui est la cause de cette montée du chômage? Ce que l'on voit dans cette étude, c'est que la montée du chômage des jeunes, elle a précédé la diffusion de l'intelligence artificielle générative, ce qui pointe donc la responsabilité vers une autre cause.
1: Quel est le mécanisme, Nicolas? Pourquoi est-ce que le télétravail pénalise spécifiquement les jeunes et pas les travailleurs qui sont plus expérimentés?
0: Eh bien, les employeurs hésitent à recruter de jeunes diplômés dans des équipes déjà constituées parce qu'il est plus difficile de leur enseigner les compétences requises à distance. Le télétravail a affaibli les incitations à embaucher de jeunes travailleurs parce qu'elle entrave la formation pratique. Alors, un salarié expérimenté, il peut travailler de chez lui parce qu'il a déjà accumulé des compétences, il a des réseaux, il a une légitimité. Un jeune diplômé, lui, il a besoin de proximité physique pour apprendre. Il doit observer ses collègues, poser des questions informelles, se voir confier progressivement des responsabilités. Et l'étude le montre, dans les métiers dits télétravaillables, comme le développement des logiciels par exemple, le chômage des jeunes diplômés a augmenté plus que dans les métiers non télétravaillables. Donc c'est une preuve plutôt robuste, c'est le mode de travail qui crée cette inégalité.
1: Et est-ce qu'on peut en tirer des leçons concrète?
0: Ah oui, alors trois leçons au moins. La première, c'est que le télétravail a un impact beaucoup plus clair sur le recrutement en début de carrière que l'intelligence artificielle, et c'est d'ailleurs corroboré par d'autres études, notamment en Angleterre. La deuxième leçon, c'est que le débat public sur l'emploi des jeunes est mal posé. On parle d'intelligence artificielle, de diplômes inadaptés, parfois du manque de motivation. En fait, c'est peut-être le télétravail qui produit l'essentiel de ce problème. Et la troisième leçon est un peu plus difficile. Les salariés expérimentés ont en quelque sorte gagné le droit au télétravail et ils y tiennent. Mais ce même télétravail réduit les opportunités pour ceux qui commencent. Alors, le sujet n'est pas d'interdire le télétravail, mais enfin, c'est de repenser les conditions d'accueil et le mentorat des jeunes recrutés en présentiel. Les entreprises qui feront ça auront vraiment un avantage concurrentiel sur les autres. Et les jeunes diplômés, les jeunes salariés doivent comprendre que le télétravail, ça n'est pas dans leur intérêt.
1: J'ai l'impression qu'à titre personnel, vous n'y êtes pas spécialement favorable.
0: C'est vrai que je vois aussi en tant que dirigeant d'entreprise le télétravail être devenu un acquis social et je pense que c'est un vrai sujet.
1: Merci beaucoup Nicolas Bouzou, c'est la raison pour laquelle vous serez avec nous demain matin en chair et en os.
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3: François, bonjour.
4: Bonjour David.
3: L'heure des premiers bilans a sonné pour la guerre en Iran. Quel a été son impact économique?
4: Elle a évidemment fait du mal à l'économie mondiale. On ne se passe pas impunément d'un milliard de barils de pétrole pendant un peu plus de trois mois. L'envolée des cours au-dessus de 100 dollars qui s'en est suivie a eu des conséquences en cascade sur l'activité des pays consommateurs d'or noir. D'abord, toutes les grandes économies ont revu à la baisse leurs prévisions de croissance. De même, l'inflation a repointé le bout de son nez, en particulier aux États-Unis, où elle a quasiment doublé, passant de 2,4% en février à 4,2% en mai. Dans le reste du monde, si l'Europe ne s'en sort pas si mal, l'Asie fait figure de principale victime en raison de sa très grande dépendance au pétrole qui transite par le détroit d'Ormuz. Quant aux États du Golfe, c'est tout leur modèle économique qui s'en est trouvé bouleversé.
3: Et pour autant, l'économie mondiale n'a pas sombré dans la récession. Comment vous l'expliquez?
4: La principale raison, c'est que les cours de l'or noir n'ont pas atteint les sommets redoutés. Rappelez-vous, David, en mars, certains experts estimaient que le Brent pourrait rapidement passer la barre des 200 dollars. Au final, il a culminé autour de 120 dollars. C'est la conséquence de trois facteurs. Une moindre dépendance aux hydrocarbures que prévu. En clair, nous avons pu mesurer les effets de la transition énergétique en cours. La résistance du moteur de la croissance mondiale qui est devenu l'intelligence artificielle. Ensuite, il a été à peine ralenti par la montée des incertitudes. Enfin et surtout, le fait que les grands pays aient épuisés dans leur stock stratégique d'or noir, faisant ainsi mécaniquement baisser la demande sur les marchés. La Chine en particulier a joué un rôle essentiel de stabilisateur. En puisant dans ses énormes réserves, elle a évité que les cours ne flambent vraiment. C'est ce qui nous a permis d'éviter le scénario du pire pour le moment. Mais dans cette affaire, nous ne sommes sans doute pas au bout de nos peines.
3: François Vidal pour l'éditorial avec Les Échos. Les Échos qui font la une ce matin sur l'espoir d'une véritable paix avec l'Iran. Le Figaro parle, lui, de la fin d'une guerre sans vainqueur. Enfin, on lira l'éditorial de Nicolas Bétou dans l'Opinion qui prend à rebrousse-poil ce qui accable Trump, estimant qu'après 108 jours de guerre, l'Iran est affaibli et moins menaçante qu'auparavant. Trump et l'Iran, un accord faute de mieux, titre l'Opinion.
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3: Stéphane, votre invité, le CEO de H Company.
5: Bonjour Gauthier Cloy. Pardon. Bienvenue sur Radio Classique. Vous êtes l'un des acteurs français de l'intelligence artificielle avec un positionnement particulier. Votre objectif n'est pas d'aller concurrencer les Américains sur des gros modèles de langage où ils sont ultra dominants, mais de vous positionner sur la prochaine génération de l'intelligence artificielle capable d'effectuer des tâches concrètes dans des environnements numériques réels. Les Américains ont déjà une avance considérable sur les modèles de langage. Vous avez choisi un créneau sur lequel vous n'avez pas vraiment de concurrent en fait.
6: Oui, on a choisi il y a 2 ans ce qu'on pouvait appeler à l'époque une niche, hein, c'est le computer use. Le computer use, si on schématise, il y a eu la première génération de l'IA qu'on connaît tous, les grands modèles de langage, hein, ChatGPT, le chat, on pose une question, on a une réponse. La deuxième génération ensuite, c'était de brancher ces modèles de langage sur des outils. Donc on avait des connecteurs, alors ça prenait du temps et c'était un petit peu compliqué pour les entreprises parce que elles avaient plein de logiciels différents. Et nous, on s'est dit, computer use, on va utiliser l'ordinateur comme un humain. Donc on va utiliser le clavier, la souris, l'écran, et puis on va apprendre finalement ce que font très bien les humains aujourd'hui, notamment pour les tâches répétitives. Aujourd'hui, c'est de moins en moins une niche parce que on se rend compte que ces grands modèles, ils ont été un petit peu décevants, à part pour certains cas d'utilisation comme le code, hein, les développeurs informatiques, mais sinon, c'est devenu plutôt des sortes d'assistants, écriture d'emails, réponses à des questions.
5: Qui sera peut-être difficile de monétiser.
6: Qui sera effectivement
5: difficile. Puisque les investissements de départ sont considérables.
6: C'est ça, et ça coûte très cher. Aujourd'hui, les entreprises qui les ont testés se disent « Ah tiens, c'est intéressant pour tel ou tel cas d'usage, mais quand je le déploie de façon large, j'ai des factures qui dépassent souvent ce que ça me rapporte. »
5: Oui. Se développer et être performant sur des niches, même si vous aimez pas forcément le mot, est-ce que c'est la stratégie que la France et l'Europe devraient adopter si on veut pouvoir exister dans ce paysage mondial de l'intelligence artificielle?
6: Oui, je pense qu'il y a plusieurs. En France, on a 3 grandes entreprises de d'IA. Hein. On a Mistral, on a Amilab de Yann Lequin, on a H. On est tous sur des sujets différents. Donc, je pense qu'il n'y a pas une stratégie à adopter. Mais c'est vrai que le fait de se concentrer sur quelque chose que font pas encore les autres, ça a été notre cas. On est arrivé à un cocorico, à être les premiers mondiaux sur cette technologie, d'après les classements indépendants. Ça permet, en tout cas, de partir avec une longueur d'avance. Nous, le marché américain est un gros marché pour nous. Comme vous l'avez dit, on n'a pas vraiment de concurrence sur notre technologie. Donc je pense que c'est en tout cas un pari qui est intéressant.
5: Comment est-ce que les Américains accueillent une entreprise française qui excelle sur un point précis de l'intelligence artificielle?
6: Oui, alors qu'on est aux États-Unis, évidemment, on est assez américain. Hein, on a des employés américains.
5: Et vous l'êtes un petit peu d'une certaine manière, puisque vous êtes un ancien de Palantir.
6: Moi, j'ai passé effectivement 10 ans dans une entreprise américaine. Après, j'ai monté la France, j'ai travaillé beaucoup en France également, mais il y a moins, je pense, ce qu'on peut vivre en Europe de se dire ok, c'est une entreprise étrangère. Les Américains, ils sont avant tout concentrés sur est-ce que ça va me rapporter quelque chose. Donc on rentre très facilement dans les entreprises. Si ça marche pas, on sort très facilement. Mais tout ça est très rapide et ce qui les intéresse, c'est est-ce que je vais gagner de l'argent.
5: On entend souvent que les Américains sont évidemment largement dominants sur les grands LLM, les modèles de langage, et donc que la France et l'Europe doivent se résigner à avoir perdu cette première bataille. Est-ce que ce genre d'affirmation n'a pas tendance à vous agacer?
6: Oui, je pense que c'est pas tout à fait exact. C'est vrai que dans le passé, on a perdu quelques batailles. On n'a pas de moteur de recherche vraiment de taille mondiale. On n'a pas de réseau social non plus. On n'a pas créé d'empire comme Microsoft ou Amazon. Mais ce qui est intéressant avec la technologie, c'est que tous les 5-10 ans, les cartes sont rebattues. Donc là, sur l'IA, on a des super talents. Moi, j'étais aux États-Unis. Il y a beaucoup de Français ou de gens qui sont passés par les universités françaises qui sont dans les grandes entreprises américaines. Hein. On cite Mistral, c'est des anciens de DeepMind, donc de Google.
5: Yann Lequin
6: de Meta, donc de Facebook. c'est on a beaucoup de talent et donc là sur ce créneau de l'intelligence artificielle où tout est en train d'être battu, je pense qu'on a des grandes chances de créer des gens mondiaux.
5: Qu'est-ce qui gêne le plus le développement des entreprises européennes d'intelligence artificielle? Est-ce que ce sont les difficultés d'accès au financement? Est-ce que ce sont les questions de réglementation? On sait que l'Europe est très forte pour produire du règlement.
6: Oui, c'est sûr que on arrive à avoir du financement. Donc on a fait une levée de fonds de 220 millions pour commencer l'entreprise. Ça veut dire que il y a de l'argent qui est là lorsque les projets sont là. Alors évidemment, les Américains, ils lèvent plus, mais ça nous a permis aussi de nous concentrer sur des technologies vraiment spécifiques. Ensuite, la réglementation, c'est vrai que quand on va à la conquête de l'Europe, il y a 28 règlements différents. Et à chaque fois, il faut comprendre la fiscalité, le droit du travail, etc. Donc, ça nous aide pas trop. Alors, aux États-Unis, il y a des petites différences entre les États, mais c'est quand même un grand marché. Ce qui nous manque peut-être le plus en Europe, de mon point de vue, c'est l'utilisation. Plus que la réglementation, le financement, aux États-Unis, on va avoir des utilisateurs très rapidement par la commande privée, par la commande publique. En France, tout ça prend plus de temps. Si on prend SpaceX, ils ont décollé, si je peux me permettre la métaphore, grâce à la commande publique américaine. Ils ont eu 20 milliards de la NASA et aujourd'hui, c'est une entreprise complètement indépendante de l'État, qui a plus besoin du financement public. Chez nous, on a des centaines de milliards de commandes publiques, mais c'est pas toujours dirigé vers des entreprises qui vont créer des géants mondiaux.
5: Les Américains ont plus de facilité pour trouver des financements. Vous, vous avez réussi à attirer des investisseurs, beaucoup d'investisseurs, assez rapidement, et d'avoir de grands partenaires au niveau des entreprises qui sont clientes. C'est quoi la recette du succès?
6: Je pense qu'il faut vraiment se concentrer sur là où on est fort. Nous, c'est vraiment ça. Et puis, se concentrer sur, finalement, ce qu'on apporte aux entreprises. Parce que l'IA, il y a eu beaucoup de, comme on dit en anglais, de hype, de création de mode, un petit peu. Mais au final, quand tout retombe, ce qui compte, c'est est-ce qu'on a créé la valeur? Si vous avez mis 10 euros dans H, si vous nous payez 10 euros dans votre entreprise, est-ce que je vous apporte 20, 30, 40 euros? C'est ça qui compte vraiment. Et d'ailleurs, c'est pas toujours de la valeur financière. Quand on travaille dans un hôpital, c'est plutôt est-ce qu'on a réussi à diviser par deux le temps d'attente aux urgences. Donc ça, je pense que c'est vraiment une recette qui est importante pour le succès de nos entreprises.
5: Question d'actualité, Anthropic a suspendu l'accès à ses derniers grands modèles d'IA pour les pays étrangers ainsi que pour les ressortissants étrangers aux États-Unis, à la demande de l'administration américaine qui s'inquiète de la puissance de ces outils, notamment pour détecter les failles de sécurité informatique. On commence à avoir un vrai débat justement sur jusqu'où doit aller l'intelligence artificielle.
6: Oui, je pense qu'il y a un débat autour de ça. Alors, la nouvelle d'Anthropic, c'est pas si étonnant finalement. L'IA, c'est au centre d'une guerre économique. Il y avait déjà la Chine, les États-Unis. Là, les États-Unis disent, même s'il y a un Canadien qui travaille à New York, il a pas le droit d'utiliser le modèle, donc ils vont très très loin. Pour nous, ça valide notre stratégie de créer des modèles qui sont très compacts, qui peuvent tourner dans une entreprise, même sans avoir besoin d'un gros data center. Donc ça, c'est vrai que c'est un sujet important. Et ensuite, les États-Unis, je pense que aujourd'hui, l'IA, ça devient ultra stratégique pour tout le monde.
5: Une dernière question, est-ce qu'il n'y a pas un risque que les outils d'intelligence artificielle, qui sont majoritairement américains, aspirent une partie de la création de valeur des entreprises européennes?
6: C'est vrai que quand on dépense, on prend le dernier modèle d'Anthropic, c'est 1 trillion, donc 1 000 milliards de paramètres, ça coûte très cher à faire tourner. C'est $125 pour, disons, une tâche un peu complexe. Nous, c'est $3. Donc, ce modèle, il risque, si on l'utilise pour... C'est un moteur d'avion, si on veut. Si on l'utilise pour tout, évidemment, on va envoyer toute notre valeur aux États-Unis. En revanche, il y a beaucoup, beaucoup de tâches dans les entreprises françaises, beaucoup de choses qu'on peut faire, aider un commercial, aider un médecin, aider un acheteur, qui n'ont pas besoin de toute cette valeur. Et donc, du coup... Heureusement, en utilisant les bons modèles de bonne taille, on ne va pas envoyer toute notre valeur ajoutée aux États-Unis.
5: Merci beaucoup, Gauthier Cloy.
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3: Bonjour Christian.
7: Bonjour David.
3: Volodymyr Zelensky va s'exprimer aujourd'hui devant les membres du G7 après que 70 missiles et 611 drones ont été tirés par la Russie dans la nuit de dimanche à lundi. La cathédrale de la Dormition a été notamment touchée, ce qui a soulevé l'indignation internationale. Est-ce que Donald Trump peut être ému par tant de sauvagerie et de cruauté de Vladimir Poutine?
7: Alors, avec Donald Trump, il vaut mieux compter sur les intérêts que sur les sentiments. Mais on peut formuler une hypothèse après avoir trouvé une issue qui n'a franchement rien de glorieux avec l'Iran, Trump peut être tenté d'en finir aussi, ou en tout cas d'avancer de manière significative, avec le dossier ukrainien. Car sa stratégie est en échec total, de manière criante. Pourquoi? Parce qu'en pariant tout sur la force de la Russie qui devait finir, selon lui, par avoir raison de la résistance ukrainienne, Trump s'est trompé. Il s'est trompé autant qu'en Iran. Non, la force de la Russie n'a pas suffi à trancher le nœud gordien ukrainien. Non seulement la Russie recule sur le terrain, même si c'est à vitesse lente, reconnaissons-le, mais la Russie se livre à des destructions aveugles. Songez que le mois de mai écoulé, là, le mois de mai 2026, est le plus meurtrier depuis le début de la guerre en 2022. Donc ça signifie quand même à quel point la Russie a du mal à remporter la victoire. Pour compenser, elle détruit, pour semer la terreur, elle détruit jusqu'à l'orthodoxie dont elle se réclame pourtant en fracassant la magnifique laure des grottes de Kiev, c'est-à-dire avec la cathédrale de la Dormition en son sein, c'est-à-dire la Russie kievienne antérieure à la Russie moscovite.
3: Est-ce que les alliés de l'OTAN peuvent convaincre le président américain de changer d'avis sur l'arrêt du soutien à l'Ukraine ?
7: Alors, a priori, Donald Trump, on pourrait dire qu'il a besoin des Européens maintenant pour faire régner un peu la police à l'intérieur du détroit d'Ormuz. Or, hier, Monsieur Trump, qui n'était pas nécessairement d'une humeur tout à fait fraternelle, a laissé entendre qu'il n'avait pas besoin de l'appui des Européens. Est-ce une posture ou est-ce une imposture, si j'ose dire ? Est-ce que Trump a besoin des Européens ? En tout cas, il n'a pas tendu la main à Emmanuel Macron, qui a reproposé ses services à la tête de la coalition européenne qu'il a mis sur pied avec les Britanniques. Emmanuel Macron a même précisé que le Charles de Gaulle, le porte-avions, était prêt à manœuvrer. Donc la France est tout à fait disposée à entrer en action dans cette région, mais Trump n'a pas exprimé du tout le désir. Rien ne laisse entendre que Trump infléchira cette attitude.
3: Emmanuel Macron cherche à convaincre Trump d'augmenter la pression sur la Russie. Est-ce qu'il peut y arriver ?
7: En tout cas, il a raison de le tenter. Parce que l'air est en train quand même de changer, y compris à Washington, David. Selon Marco Rubio, le secrétaire d'État américain, l'invasion de l'Ukraine est un désastre stratégique. Je cite Rubio, un désastre stratégique pour les Russes. Non seulement les Russes n'ont pas atteint leur objectif initial, mais Rubio ajoute, ils ne seront peut-être même pas capables d'atteindre un jour militairement les objectifs qu'ils revendiquent dans la négociation. Autrement dit, les Russes ne parviennent même pas à sécuriser la Crimée, ni à s'emparer de la totalité du Donbass, deux objectifs qu'ils exigent pourtant de voir reconnus sur le papier. Ils sont dans une contradiction flagrante. À Evian, donc, il ne s'agit pas de faire changer Trump d'avis et d'obtenir qu'il accroisse son soutien à Kiev. Restons franchement raisonnables. Mais il s'agit de convaincre Trump de cesser de suivre une ligne politique systématiquement favorable à la Russie de Poutine. Ce serait déjà un énorme succès et un succès européen.
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3: Avec Marc Bourreau à 7h49, c'est un nouvel espoir pour les malades du diabète. Deux médicaments, le Wegovy et le Mounjaro, sont depuis hier remboursés à 65% par la Sécurité sociale. Ce sont deux médicaments qui s'ajoutent à la longue prescription de remèdes qui ont à leur manière changé le cours de l'histoire, Marc.
8: Je suis malade, complètement malade.
9: Alors avant de parler du médicament, il faut parler du malade, David. Je ne vous demande pas si vous connaissez Serge Lama.
10: Bien évidemment.
9: Mais avez-vous déjà entendu parler de Joseph Meister ?
10: Oui, le premier cobaye de Pasteur.
9: Eh bien, vous êtes trop fort, David. Joseph Meister, mordu 14 fois par un chien, s'est retrouvé un jour dans le laboratoire d'un chercheur avec sa drôle de piqûre. Et voilà comment ce jeune Alsacien de 9 ans est devenu le patient zéro de Louis Pasteur et de son vaccin contre la rage. C'était en 1885. 50 ans plus tard, Joseph Meister se souvenait. Ne tendez pas le bras, David. Tendez plutôt l'oreille.
11: Monsieur Pasteur était très ému. Il n'avait jamais fait d'expérience de son vaccin autrement que sur les animaux. Mais ma mère insista, puisque j'étais condamné, on pouvait essayer sur moi le seul traitement qui existait. Il a en effet parfaitement réussi, et c'est ainsi qu'on a la preuve formelle que Monsieur Pasteur avait bel et bien trouvé le remède de la rage.
12: Le docteur.
10: Ça, c'est du témoignage.
9: Ça, c'est du témoignage.
10: Avec du passé simple dedans.
9: Ah ben, on est en 1939, hein, David.
10: Voilà,
9: hein, quand
10: les
9: même.
10: Gens savaient parler.
9: Les médicaments qui ont changé le cours de l'histoire. Quelle aventure tenait Alexander Fleming et sa pénicilline. Ou comment une erreur allait déboucher sur le premier antibiotique de l'histoire de l'humanité. Une expérience à ne surtout pas reproduire chez vous.
12: J'étudiais les colonies de staphylocoques, ce qui vous donne des furoncles et l'anthrax. J'en ai mis dans une coupelle avec de la gelée, mais j'ai oublié de refermer le couvercle. Quelques semaines plus tard, en rentrant de vacances, j'ai vu ces champignons. Je les ai testés sur des souris malades. Elles allaient bien. Puis sur des humains, leur santé s'améliorait. La pénicilline, quand on la mélange avec du sang, détruisait les microbes et réparait les cellules.
13: Qu'il était bon, qu'il était bon, l'étendue du mélé cerveau, l'on ne savait rien de ces mots aspirines.
9: Ah oui, jetez un œil dans votre trousse à pharmacie. Vous avez forcément une révolution médicale à portée de main. Comme cette aspirine, on en prenait déjà 50 000 ans en arrière, David, avec les premières décoctions d'écorce de bouleau ou de saule blanc. Il vous épargne aujourd'hui, David, bien des malheurs avec un simple verre d'eau.
14: Pourquoi ? Pourquoi buvez-vous ?
15: Pour oublier.
14: Pour oublier une peine de cœur ?
15: Non.
14: Ah, pour oublier des soucis d'argent ?
15: Non ! Pour oublier un mal de tête !
9: La révolution, elle se trouve dans la nature. Une simple graine de pavot allait déboucher sur l'invention de l'opium et de la morphine, déjà plébiscitée d'Homère à Toutankhamon. Et que dire du quinquina, cet arbre perché sur la cordillère des Andes. Le quinquina, c'est très joli, David, dans le jardin d'un pharmacien péruvien, si bien qu'il en prescrit l'écorce à ses malades. Nous sommes au XVIe siècle et la quinquine devient le traitement contre le paludisme. Il aurait aussi guéri de la malaria à un pape, des cardinaux et le fils de Louis XIV. L'écorce de quinquina donnera aussi l'homéopathie, la fameuse chloroquine. On en glisse même dans une boisson gazeuse, idée d'un horloger allemand du nom de Schweppes.
10: C'est la pause fraîcheur.
9: C'est la pause fraîcheur. Et oui, les médicaments changent aussi la société, David. Tenez, Grégoire Pincus, un QI de 210, met au point une hormone synthétique qui allait déboucher sur la pilule contraceptive. Une révolution qui allait bouleverser l'Occident dans les années 60.
16: Est-ce que vous auriez peur de prendre la pilule ?
17: Oui. Oui. On a entendu tellement des choses, hein. Il faut voir la naissance qui va venir après.
18: C'est formidable.
17: Moi, je dis, c'est l'homme qui doit faire attention, puis c'est tout.
9: Et oui, la pilule, indissociable en France de sa légalisation en 1967, portée par un député gaulliste, Lucien Neuwirth.
19: Les hommes perdront alors la fière conscience de leur virilité féconde et les femmes ne seront plus que des objets de volupté stérile. Voilà ce qu'on a entendu à l'Assemblée nationale et puis aussi pas mal d'autres choses.
9: Et puis plus tard, évidemment, la pilule faisait finalement son entrée dans les mœurs. On était quelques années plus tard.
20: La pilule, ça protège contre les bébés dans le petit ventre, mais pas contre les bobos dans le petit cœur.

0: Et le médicament soigne aussi les maladies de société, le Gardénal qui s'ajoute à la pilule pour le sommeil et le fameux Viagra.
1: Voici donc les pilules de Viagra qui redonneraient vigueur aux hommes en mal de performance.
0: Et oui, après l'homme augmenté, le médicament détourné, David. Dernier en date, l'Ozempic, qui comme le Wegovy s'est transformé en produit miracle pour maigrir en un temps record jusqu'à Hollywood. Les médicaments qui changent le monde, David, ce sont aussi des effets secondaires très redoutables.
2: Quand ça va mal, je prends du Gardénal. Je revends ma bicyclette et le soir je la rachète quand...
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0: Oui,
3: hein,
0: assez chargée quand même.
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5: Ah bonjour David.
6: Bonjour David.
5: Airbus a inauguré hier à Toulouse une nouvelle ligne d'assemblage pour son A320, ce qui constitue une excellente nouvelle.
6: Bah, c'est même une très très bonne nouvelle, car dans une France en voie de désindustrialisation, nous assistons là à un succès industriel incroyable. L'A320 est devenu, il faut le savoir, l'avion le plus vendu au monde. C'est un monopouloir qui pourtant n'est apparu dans le ciel qu'en 1988, 20 ans après le Boeing 737. Cependant, la demande a explosé et cet avion, qui représente quand même à lui seul 70% du carnet de commandes d'Airbus, est une véritable machine à cash. Si l'aéronautique a contribué à hauteur de 33 milliards d'euros l'an dernier, de façon positive, à notre balance commerciale, c'est en grande partie grâce au succès de cet appareil, les low-cost adore. Pour en vendre plus, cependant, il faut en produire plus. Et c'est pourquoi l'avionneur européen a inauguré hier une deuxième ligne de production à Toulouse-Blagnac. C'est la 10e dans le monde. Il s'agit d'une usine monumentale, 250 mètres de large, 500 mètres de long, 50 mètres de haut. Une cathédrale industrielle. Mais il ne faut pas pour autant s'enorgueillir outre mesure.
3: Qu'est-ce qui tempère votre enthousiasme?
6: Si on veut voir l'avion à moitié plein, on peut se dire que nous avons déjà eu 20 000 commandes pour la 320 et ses dérivés. Airbus en a livré 12 500. Ça veut dire, si vous faites le calcul, qu'il en reste 7 500 encore commandés mais pas encore fabriqués. Ce qui représente une dizaine d'années de travail. C'est pas mal. Cependant, premier point de vigilance. Airbus a assemblé 642 A320 en 2019, juste avant le Covid. Pendant la pandémie, les chaînes de production et de sous-traitance ont connu un coup d'arrêt brutal. Et la remontée en cadence est horriblement longue. Nous n'avons refranchi la barre des 600 appareils par an qu'en 2024. Et l'objectif affiché aujourd'hui de 75 appareils par mois, en fait, est très très long à atteindre. Si Airbus met trop de temps à remonter en puissance, cela va ouvrir un espace pour la concurrence, notamment pour Boeing, qui revient un petit peu dans la course, mais aussi, par exemple, pour le C919 chinois ou d'autres appareils comme ceux du brésilien Embraer. Deuxième point de vigilance, comme la 320 se vend partout dans le monde, Airbus est obligé d'en assembler ailleurs qu'en Europe pour séduire les autorités locales. Et donc sur les 10 lignes de production, 2 sont déjà aux États-Unis, 2 sont en Chine. Le succès d'Airbus ne profite donc pas que aux usines européennes. Enfin, dernier point qui a été soulevé hier par Guillaume Faury, le PDG de l'avionneur, lors du discours pour l'inauguration de la ligne. Il s'est plaint de quoi? De la bureaucratie, des barrières réglementaires, du coût du travail en Europe qui pèse sur la productivité. Il a même prononcé une petite phrase en forme de mise en garde. L'Europe et la France ne doivent pas refaire les mêmes erreurs qu'avec l'industrie automobile, c'est-à-dire ne rien faire quand tout va bien jusqu'à ce que tout aille mal, il a lancé. La trop lente remontée en cadence est en partie de sa faute et de ses équipes. Mais je pense pas qu'ils soient en train de chercher des excuses faciles. Il nous met en garde.
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3: Guillaume, bonjour.
7: Bonjour David.
3: L'Assemblée nationale examine un projet de loi constitutionnelle accordant l'autonomie à la Corse. Un tel sujet ne risque-t-il pas d'être plus passionnel que consensuel?
7: On le sait, tout ce qui touche à la Corse est passionnel. Tout ce qui semble être une brèche au principe d'unité de la République est dangereux. Et le mot autonomie était jusqu'à présent un tabou, donc non, ce projet de loi n'est pas anodin. Il faut rappeler qu'il a été relancé par Gérald Darmanin, alors ministre de l'Intérieur, au lendemain de la poussée de violence provoquée par la mort en prison d'Ivan Colonna, l'assassin du préfet Erignac. Donc pour certains, c'était un moyen de faire retomber la pression, mais pour d'autres, au contraire, c'était une prime accordée à la violence. Et ces derniers mettent en garde contre la reconnaissance dans la Constitution d'une communauté corse, le mot est employé. À leurs yeux, la République ne peut pas adouber ainsi le communautarisme, ni valider un droit à adapter la loi qui serait en fait plutôt un droit à y déroger. Et ces craintes ne sont pas secondaires.
3: Alors ces craintes ne sont pas secondaires, mais sont-elles fondées selon vous ?
7: Ben, elles sont légitimes, d'autant qu'à ces craintes sur les principes républicains s'ajoute celle de voir la mafia profiter de cette autonomie pour s'immiscer partout. Mais en même temps, il faut prendre un peu de recul historique. Ce débat sur la reconnaissance d'une certaine spécificité corse, il ne date pas d'aujourd'hui. J'ai retrouvé qu'en célébrant Ajaccio le bicentenaire de la naissance de Napoléon, en 1969, c'est pas hier, Georges Pompidou, tout juste élu président, après le référendum perdu de Gaulle, avait dit que ce rejet de la régionalisation ne devait pas empêcher de satisfaire les aspirations corses. Vous voyez, on en parlait déjà. Puis ensuite, il y a eu le statut de fer, le statut Jox, la collectivité territoriale unique. Bref, ça fait des décennies qu'on tâtonne pour concilier l'appartenance de la Corse à la République et la reconnaissance de son particularisme. Et mine de rien, le sujet a quand même avancé. Car d'un côté, les indépendantistes jusqu'aux boutistes ont été marginalisés par les autonomistes, qui eux ne veulent pas sortir de la France. Et de l'autre, personne ne conteste qu'il faille quand même faire un peu de surmesure. La question est de savoir si ce texte du gouvernement trouve ou non le bon équilibre.
3: Mais on voit la difficulté qu'il y a à faire voter des lois avec ce Parlement-là. N'est-ce pas plus illusoire encore d'espérer aboutir à une loi constitutionnelle qui a besoin des 3/5 ?
7: Je vous concède que rien n'est acquis, d'autant qu'avant les 3/5, il faut un vote conforme des deux assemblées, et qu'on sait qu'en la matière, le Sénat est bien plus sourcilleux que l'Assemblée. Mais les lignes bougent là aussi, et le plus spectaculaire, c'est le revirement du Rassemblement National, parti jacobin s'il en est, converti aux vertus de l'autonomie, moyennant certains garde-fous supplémentaires que le gouvernement d'ailleurs serait peut-être bien inspiré de reprendre. Alors, pour comprendre cette évolution du RN, il faut savoir qu'il fait des scores très élevés en Corse. Marine Le Pen y avait très largement distancé Emmanuel Macron, et que le RN a désormais pour chef de file sur place un ancien des réseaux indépendantistes. Alors en fait, à l'Assemblée, il n'y a qu'à LR qu'on rencontre une opposition résolue à l'autonomie. Cette étape-là devrait être franchie, mais ça ne sera que la première. Et il n'est pas sûr, loin de là, qu'avant son départ, Macron puisse accrocher l'autonomie de la Corse à son bilan.
3: Guillaume Tabar, éditorial à retrouver sur lefigaro.fr en vidéo et sur la chaîne YouTube de Radio Classique et sur votre application Radio Classique. 8h16, c'est la 10e édition de VivaTech. Elle commence demain jusqu'au 20 juin. C'est le plus grand événement européen consacré aux startups et à la technologie, co-organisé par Publicis. C'est le groupe Les Échos, le Parisien, maison mère de Radio Classique. J'en reçois les deux parrains, les deux organisateurs. Michel Benbunan, directrice générale du pôle presse d'LVMH, bonjour.
8: Bonjour.
3: Merci d'être avec nous ce matin. Et puis Maurice Lévy, président d'honneur de Publicis, bienvenue à tous les deux. Bonjour Maurice.
9: Bonjour.
3: Michel, je commence avec vous. Je voudrais que vous confirmiez une information qui court depuis 72 heures. Est-ce que Jeff Bezos, le fondateur d'Amazon et propriétaire du Washington Post, sera bien présent à VivaTech?
8: Je confirme.
3: C'est tout?
8: Je confirme qu'il vient. Je ne sais pas si c'est vraiment officiel ou si c'est la surprise qu'on doit réserver à tous ceux qui viendront nous voir. Mais oui, il va venir. Demain.
3: Maurice, que va-t-il dire? Il va faire une keynote, comme on dit, sur scène?
9: Non, il ne fera pas une keynote. Il va intervenir avec deux personnages importants. D'abord, le CEO de Blue Origin, le concurrent de SpaceX, et avec un astronaute, qui d'ailleurs, par hasard, se trouve être le camarade de promo de mon fils au MIT. C'est très amusant. Et ils vont donc parler essentiellement de Blue Origin et de tout ce que porte comme espoir ce projet. D'autant plus qu'ils ont été choisis, il faut le savoir, comme étant la solution alternative à SpaceX pour l'alunissage. Donc, c'est un pari important. Et ça fait des années que j'essaye d'avoir Jeff Bezos. Et il vient compléter une belle liste de d'invités de marque, de Mark Zuckerberg à Satya Nadella, en passant par Elon Musk ou Jack Ma. Ils sont tous venus, ils sont tous là, même ceux du sud de l'Italie. Donc, on est très content de l'accueillir.
3: Michel Benbunan, c'est une rencontre Vivatech qui est aujourd'hui la plus grande rencontre européenne sur les start-up, sur l'innovation, sur l'intelligence artificielle. On ajoute l'espace avec ce que vient de dire Maurice. Qu'est-ce que ça représente pour un groupe de presse qui réunit, groupe de presse que vous dirigez, qui réunit Les Échos, Le Parisien et puis aussi Radio Classique?
8: Absolument. Alors ce que ça représente, d'abord, il faut voir que la presse, c'est maintenant devenu de la tech. C'est-à-dire que dans l'esprit des gens, la presse, c'est encore, même si personne ne croit que ce sont plus que les rotatives qu'on voit généralement dans les films, et c'est comme ça qu'on symbolise l'arrivée des journaux, c'est du digital, mais c'est devenu maintenant quelque chose qui est extrêmement lié à la tech, puisqu'on travaille avec des plateformes, on travaille avec de l'intelligence artificielle, on travaille absolument avec toute l'innovation de la tech. Et donc, c'est légitime pour un groupe de presse de se retrouver au cœur de tout ce qui va représenter l'innovation technologique des années à venir. Alors, il faut aussi, il y a un deuxième aspect, c'est que pour un groupe de presse, de rendre compte de ce qui se passe dans la tech, ça, c'est un devoir. Et Les Échos parlent à tous les décideurs et expliquent ce que sera l'économie des années futures et ce que sera le monde du business. Et donc, il est totalement légitime que Les Échos soient en l'avant-garde de ce genre de mouvement. Et quant aux Parisiens, et je ne parlerai, il y a aussi d'autres types de presse évidemment, mais le Parisien qui est aussi associé à cette opération, eh bien, lui rend compte de manière peut-être plus accessible, plus simple, plus pédagogique de ce que c'est la tech, parce que c'est quand même pas extrêmement simple de comprendre exactement ce que c'est.
3: Et c'est aussi une diversification des activités du groupe Les Échos, Le Parisien, Vivatech.
8: Alors c'est une diversification, mais en fait c'est un pari qui a été fait il y a 10 ans. Moi j'étais pas à l'origine de ce pari, c'est LVMH qui était à l'origine de ce pari avec Maurice Lévy qui était chez Publicis, c'est de se dire que le monde de demain serait un monde tech, entre autres. Et donc oui, c'est une diversification, mais c'est surtout un formidable pari de se dire que ça allait devenir ce que c'est devenu, parce que je pense qu'il y a 10 ans, personne n'imaginait que des personnes aussi prestigieuses et qui font le monde d'aujourd'hui allaient se précipiter Porte de Versailles pour aller participer à Vivatech.
3: Maurice, quand on parle d'intelligence artificielle, évidemment, ce sont des défis, c'est le gigantisme désormais de Vivatech. C'est aussi beaucoup de frayeurs. On n'a pas les structures de financement qui permettent d'accompagner les start-up. Nous, les Européens, on régule, mais on développe pas. Que sais-je encore, évidemment, les emplois qui vont être détruits. Est-ce que vous participez, vous, à cette sinistrose liée à cette révolution de l'intelligence artificielle?
9: Ben si je participais à la sinistrose, d'abord, j'aurais jamais envisagé de créer Vivatech et je ne serais pas devant vous aujourd'hui. C'est un de mes défauts, résolument optimiste, et je crois que tous les obstacles peuvent être surmontés. Alors c'est vrai que l'intelligence artificielle apporte énormément de possibilités pour la productivité, pour l'inventivité, sur la santé, sur une sorte de d'homme augmenté, si j'ose dire, et qu'il y a à côté de ces formidables possibilités quelques craintes qu'il faut respecter parce qu'elles existent, parce qu'elles sont réelles, mais à mon avis elles sont fortement exagérées et que on le voit depuis quelques temps, les destructions d'emplois du fait de l'IA sont extrêmement faibles. Ce sera très long. Il ne faut pas croire que l'IA va transformer les entreprises du jour au lendemain. Il y a une étude du MIT qui a été publiée il n'y a pas très longtemps qui dit que 95% des solutions implémentées par les très grandes entreprises ont échoué. Il n'y a que 5% qui ont réussi. Donc, il y a encore beaucoup de progrès à faire avant de rendre l'IA complètement opérationnelle et à ce que l'entreprise se transforme. Et on va assister à quelque chose qui va ressembler à ce que l'on a connu dans les années 60 et 70, c'est-à-dire que on ne claque pas sur une entreprise de l'intelligence artificielle, on transforme l'entreprise, on transforme son organisation comme on l'a transformée du temps de l'informatique. Il faut véritablement désosser l'entreprise, la remettre à plat et la réorganiser pour tirer le meilleur parti de l'intelligence artificielle. Donc beaucoup de solutions, beaucoup de progrès en vue et on va assister à un certain nombre de démonstrations à VivaTech.
10: Des démonstrations, j'ai vu qu'il y avait un robot qui allait faire de l'escalade. J'en parle pour Michel Benbunan, qui est une fan d'escalade. Vous irez voir ces démonstrations, Michel Benbunan ?
8: J'irai voir les démonstrations, mais très honnêtement, je préfère grimper avec mon ami guide, qui s'appelle, petit clin d'œil, qui s'appelle Fix, qu'aller grimper avec un robot qui fait de l'escalade. Je ne sais pas, mais j'aurais pas trop confiance quand même.
10: Michel Benbunan, la question de la taxation des GAFA se réinvite au G7 avec Donald Trump qui menace de taxer les vins et spiritueux français si nous poursuivons dans la taxation des GAFA. Cette taxation est nécessaire puisqu'on a vu que ces géants de l'informatique absorbent les données, y compris les données de presse, pour les recracher sous forme de contenu qu'on ne maîtrise plus du tout. Ce sera pareil avec l'intelligence artificielle. Il faut continuer à se défendre de l'hégémonie de ces géants.
8: Alors déjà, c'est dommage qu'on taxe les vins et spiritueux. Je parle évidemment en tant que modestement, en tant qu'LVMH, puisque c'est une activité importante. Mais oui, ce qui est compliqué, c'est que la tech en général, les plateformes en général, absorbent effectivement les contenus de la presse parce que, pour faire court, quand vous aviez une recherche, vous tombiez sur un lien qui vous permettait d'aboutir sur un journal et donc vous aviez le lien avec le journal qui vous permettait de séduire les annonceurs. Maintenant, c'est terminé, vous avez un résumé d'un prompt en quelque sorte et vous n'avez plus du tout accès au journal et donc on est désintermédié. Et on voit que depuis 10 ans, il y a 40% de nos revenus publicitaires qui ont fondu. Si on rajoute à ça le fait que on est aussi, nos contenus sont absorbés par les moteurs d'intelligence artificielle et qu'on ne sait pas exactement comment ils sont absorbés et qu'on n'est absolument pas rémunéré pour ça, on peut considérer, oui, que c'est problématique pour les médias en général et la presse en particulier.
10: Vous imaginez, vous, demain, une presse, un secteur de l'édition que vous connaissez bien, où les auteurs voisineront avec des agents IA qui publieront eux aussi. Il y a même des tentatives aux États-Unis, des expériences, vous avez des auteurs en chair et en os qui publient un livre et ils font publier un deuxième par leur numéro 2, leur jumeau numérique. Vous imaginez ce cauchemar ?
8: Alors, je ne vais pas répondre à la place des éditeurs de livres, mais concernant la presse, quand vous allez chercher une information, si vous voulez amener une valeur ajoutée, vous avez forcément quelqu'un qui vous l'écrit. Donc, vous avez un journaliste qui va vous l'écrire. D'ailleurs, quand on voit même la presse dite alternative et qu'on voit des influenceurs et des gens comme Hugo Décrypte, par exemple, ou Gaspard G, vous avez quand même des gens, en fait. C'est pas de l'intelligence artificielle qui vous fait le travail. Donc, même dans un monde où on dit que ça va remplacer ou ça va substituer ou Dieu sait quoi, on voit que c'est quand même des gens qui travaillent. Ce qui est intéressant, c'est que les agents IA, c'est en fait l'informatique d'hier, c'est-à-dire que ça va vous automatiser quelque chose qui était quand même assez rébarbatif. Avant, on faisait un programme, on faisait des cahiers des charges, on faisait des tas de choses. Maintenant, il suffit d'aller expliquer ce que vous voulez et ça le fabrique. Donc, ça change pas radicalement finalement ce que vous faites, mais ça automatise un certain nombre de tâches. Et là, il y a effectivement des emplois qui seront peut-être plus en difficulté, en espérant que ça créera aussi d'autres types d'emplois. Donc, il y aura un passage qui sera un peu délicat, mais les générations futures auront probablement d'autres opportunités.
10: Maurice Lévy, à quoi verra-t-on samedi qu'on a eu affaire à une très grande édition de VivaTech ?
9: Ben, on le voit déjà avec ce qui se prépare. Vous avez mentionné Jeff Bezos. Il y a le fait que l'Allemagne est Country of the Year. C'est notre pays invité. Il y a l'Inde qui est pays IA invité avec la présence du Premier ministre Modi. Il va y avoir plus de 60 pavillons d'États, de pays. Et on attend de battre nos records de visiteurs. Il y a beaucoup, beaucoup, beaucoup d'innovations. Certaines ont été montrées sur les Champs-Élysées dimanche, mais il y en a bien d'autres. Il y a des choses absolument magnifiques dont quasiment tous les compartiments du jeu. Et puis, il y a des discussions, des débats, des conférences avec la présence de personnalités de premier plan. On a mentionné Jeff Bezos tout à l'heure. Je vais mentionner Narayan Shantanu, qui est le président de Adobe. Adobe, les gens ne le savent pas, mais c'est les logiciels qui permettent énormément de choses, y compris dans le domaine de la presse, pour l'écriture de maquettes, la constitution d'un certain nombre de fichiers, pour bien sûr toute la dimension artistique. Et ça va être une discussion extrêmement riche et très intéressante. Et puis il va y avoir, et ça c'est très intéressant, un jeune start-upper qui a à peine 20 ans et dont la société est déjà évaluée à plus d'un milliard.
10: Puisque vous parlez d'argent, Maurice, je vous pose la question à vous pour terminer. Michel Benbunan, 655 millions d'euros supplémentaires annoncés par Sébastien Lecornu comme investissement dans l'intelligence artificielle. Il faut que l'État accompagne évidemment le mouvement, qu'il fasse des investissements aux côtés des entreprises.
8: C'est difficile de répondre à ça parce que je ne sais pas exactement ce que ça veut dire de pousser l'intelligence artificielle. Donc, tout dépendra des modalités de cette aide. Et on verra si c'est sûrement une bonne initiative d'aider. Mais nous, ce qu'on aimerait déjà, c'est que ça nous aide dans les médias qui sont quand même fondamentaux pour notre démocratie. Donc s'il y a 650 millions, je suppose qu'il peut en avoir un petit peu aussi pour aider les médias.
10: Michel Benbunan, directrice du pôle presse d'LVMH, et Maurice Lévy, président d'honneur de Publicis. Merci à tous les deux.
9: Merci à vous.
10: On se souhaite une excellente édition anniversaire puisque c'est les 10 ans de Vivatech. On ira au résultat samedi, mais ça m'a l'air très bien parti. Merci à tous les deux.
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10: Bonjour Hervé.
11: Bonjour.
10: La lecture des journaux du jour vous inspire cette question. Faut-il se contenter de peu ?
11: Le monde entier est suspendu au terme de l'accord entre les États-Unis et l'Iran, qui sont encore secrets. Mais personne ne triomphe, pas même Donald Trump, ce qui est un signe. 108 jours pour un match nul. Le Figaro dresse le bilan d'une guerre au terme de laquelle Israéliens et Américains n'ont atteint aucun de leurs objectifs. L'arsenal iranien n'est pas anéanti, son programme nucléaire n'est pas démantelé, le régime n'est pas renversé. La guerre lui a même donné une seconde vie, écrit le Figaro. Un accord faute de mieux, titre donc le journal L'Opinion. Libération est plus sévère, Trump, sa guerre et son fiasco. Pour la Croix, c'est un pas vers la paix, mais le plus dur est à venir, car si l'accord permet la réouverture du détroit d'Hormuz, les discussions sur le nucléaire iranien sont remises à plus tard et Israël n'entend pas s'y soumettre au Liban. Les Échos mettent en avant l'espoir d'une véritable paix, ce qui veut bien dire que ce n'est pas fait. La réouverture du détroit d'Hormuz, lit-on en une du quotidien économique, aura un effet positif, mais pas immédiat sur l'économie. Trump sort affaibli, l'Iran encore plus radical, et Israël n'a pas atteint ses buts de guerre. Le président américain aura du mal à présenter l'accord comme un succès, juge l'éditorial du Monde. Le site du Parisien évoque un magnifique match nul de l'Iran, mais c'est le résultat du match de cette nuit contre la Nouvelle-Zélande en Coupe du Monde.
10: Le bilan de ces 108 jours de guerre n'est pas flatteur pour Donald Trump, mais désastreux pour l'économie mondiale.
11: La Tribune estime la facture globale de ce conflit entre 1 000 et 2 000 milliards de dollars pour 2026, soit 1% de la richesse mondiale si l'on agrège l'énergie, l'inflation, la logistique et le coût budgétaire. Le grand quotidien anglais The Guardian évoque lui aussi le lourd tribut que la guerre d'Iran impose déjà au monde. Des milliers de vies perdues, 3300 morts et 10 fois plus de blessés selon les autorités de Téhéran. Un choc économique susceptible de plonger des millions de personnes dans la pauvreté. Selon un indice conçu par deux économistes de la Réserve fédérale américaine pour mesurer l'évolution des tensions internationales, le conflit entre les États-Unis, Israël et l'Iran a été aussi déstabilisateur que la guerre d'Irak en 2003 et que l'invasion de l'Ukraine en 2022 et plus que la pandémie mondiale de Covid. Pendant des années, ajoute même le Guardian, Israël a fait pression sur les États-Unis pour qu'ils bombardent l'Iran. Aucune administration américaine n'a accepté, redoutant le chaos politique, sécuritaire et économique qui est en train de se produire.
10: En France, après l'affaire du meurtre de la petite Liana, c'est un autre bilan, lui aussi très inquiétant, qui vient d'être adressé au gouvernement.
11: C'est à lire dans le Figaro. La commission indépendante sur l'inceste et les violences sexuelles faites aux enfants, la CIVISE, a rendu hier au gouvernement son évaluation des 82 recommandations qu'elle avait formulées en 2023 pour renforcer la prise en charge des victimes et la répression contre les coupables. Dans le contexte d'émoi national causé par l'affaire de la fillette du Gers, ce bilan prend une dimension toute particulière, écrit le Figaro. Selon la CIVISE, seules 23 des 82 recommandations ont été réellement mises en œuvre et à peine 3 sont totalement opérationnelles. Sur le fonctionnement de la justice, qui représente la moitié des préconisations de la CIVISE, 14 mesures attendent encore un arbitrage ou sont restées lettres mortes. Et encore, la priorité donnée au traitement des enquêtes pour des violences sur des enfants est considéré comme réalisé depuis une circulaire signée par Gérald Darmanin, circulaire dont on a bien vu dans l'affaire de la petite Liana que le parquet d'Auch ne l'avait pas suivi. Dans la justice aussi, il arrive qu'on se contente de peu.
10: On part en Norvège où une condamnation pour viol provoque un scandale national. Il faut dire que le condamné n'est pas n'importe qui.
11: Il s'appelle Marius Borg Høiby. Son prénom est original pour un Norvégien, mais il est surtout le fils de la princesse héritière de Norvège. Si bien que sa déchéance fragilise la monarchie norvégienne, peut-on lire sur le site de Courrier International. Marius Borg Høiby n'est pas lui-même de sang royal, il est né d'une première union de sa mère avant son mariage avec le prince héritier. Mais le jeune Marius a grandi au sein de la famille royale. Il faut croire qu'il n'y a pas appris les bonnes manières, car il a été arrêté en 2024, accusé d'avoir agressé sa compagne. En scrutant ses téléphones et ses ordinateurs, la police a trouvé des vidéos qui ont permis de le poursuivre pour plusieurs autres viols. Pour tenter de réduire sa peine, il a plaidé coupable sur certains délits, dont le transport de marijuana, stratégie qui n'a pas été couronnée de succès, si on peut dire. Il a été condamné hier à 4 ans de prison. Courrier International rappelle que la couronne norvégienne connaît de multiples scandales depuis quelques années. La mère de Marius, la princesse Mette Marit, a notamment été mise en cause pour ses relations avec Jeffrey Epstein. Bon sang ne saurait mentir.
10: On termine avec la Coupe du Monde de football aux États-Unis où l'équipe de France entre en lice ce soir contre le Sénégal.
11: Toute la presse en parle bien sûr avec des étoiles plein les yeux et un peu d'appréhension tout de même. À nous, l'Amérique lance en une le Parisien pour qui les Bleus ont un statut de favori qu'il faudra assumer dès la première rencontre face au Sénégal qui a tout d'un match piège, écrit le journal. Tous avec les Bleus s'enflamme la Provence. À l'attaque, s'écrit Midi Libre. Plus circonspecte, la dépêche du Midi évoque un premier test crucial pour les Bleus. Le Monde casse un peu l'ambiance en décrivant l'aura dégradée de Kylian Mbappé, star et capitaine de l'équipe, malgré ses statistiques impressionnantes au Real Madrid. Le Figaro souligne que la sélection de Didier Deschamps espère une aventure historique avec son armada offensive et titre plein d'enthousiasme. Les Bleus partent à la conquête de l'Amérique. L'avis des experts est à lire dans le journal L'Équipe. 2 ans après avoir atteint les demi-finales de l'Euro grâce à leur défense, les Bleus abordent la Coupe du Monde avec un penchant vers l'avant, un talent offensif qui doit faire oublier que la solidité n'est plus une garantie. Mbappé et les siens sont prévenus, ce soir toute la France attend mieux qu'un match nul.
10: C'était la revue de presse.
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10: Esprit libre avec Cécile Cornudet, éditorialiste aux Échos, et Jean-François Colosimo, philosophe, historien, essayiste et éditeur, dont vous pouvez lire l'analyse et la consternation dans le Figaro aujourd'hui, après les frappes qui ont touché cette cathédrale à Kiev, la cathédrale de la Dormition, cathédrale orthodoxe. Alors évidemment, Jean-François Colosimo, vous connaissez particulièrement cette religion. Je rappelle que vous êtes archonte. Je ne termine pas le titre tellement il est long. Enfin, c'est surtout votre chagrin de voir ce lieu de mémoire et de prière frappé par les Russes.
12: C'est Notre-Dame de Kiev qui brûle, en fait. Voilà. Hein, c'est Notre-Dame qui brûle. pour en fait tout l'Est de l'Europe. Ça a été un phare spirituel. Il faut bien comprendre que en fait, les Slaves sont convertis au christianisme au Xe siècle par les missionnaires qui viennent de Constantinople, le Byzance. C'est pour ça qu'ils sont de rite byzantin, qu'ils vont être orthodoxes majoritairement, n'est-ce pas? Mais à ce moment-là, Kiev, c'est une grande ville. Moscou n'existe pas. En fait, l'Empire tsariste va capter Kiev et va déclarer que le baptême de la Rousse, de la Russie médiévale, c'est Moscou, parce qu'ils vont avoir cette cathédrale, n'est-ce pas? Et aujourd'hui, qu'est-ce qu'on voit? On voit que Poutine détruit les racines, en quelque sorte, de la foi dont il se revendique. Évidemment, on est concerné de la manière dont il se revendique cette foi avec son patriarche Kirill, dont le pape François disait que c'était son enfant de cœur, n'est-ce pas? Un enfant de cœur d'une espèce de maître en maléfice, de maître en belliciste. Mais voilà qu'en fait, il dit l'Ukraine n'existe pas, Kiev est à moi, et qu'il commence par détruire. Vous voyez, c'est comme si en fait quelqu'un disait je vais conquérir la France, parce que la France est à moi, parce que je suis chez moi en France, et la première chose que je fais, c'est de détruire Notre-Dame. C'est ça en fait, c'est cette contradiction. Et là, on voit éclater en fait la vérité sur Poutine, dont la véritable religion, tout simplement, c'est la guerre, c'est la destruction. Alors évidemment, le Kremlin place des contre-feux. Ce serait un missile patriote tiré par Zelensky lui-même qui aurait décrété la cathédrale. Enfin, on nage en total paranoïa. Il y a malheureusement des Français pour croire tout ça. C'est très curieux quand même de voir comment le complotisme fonctionne en France de manière formidable.
10: C'est-à-dire des auxiliaires de la politique de Poutine.
12: Absolument, ouais. Parce que finalement, pour eux, Poutine, évidemment, ils rêvent, n'est-ce pas? Ils le prennent pour un grand défenseur de la grande civilisation blanche, chrétienne, familiale, enfin, etc. Une espèce de Poutine qui serait quelque part entre Franco et Salazar. Ah, mais la vérité, c'est que aujourd'hui, la bataille de l'Ukraine pour sa liberté, c'est aussi pour sa liberté religieuse.
10: Cécile Cornudet, Emmanuel Macron au G7 va tout faire pour tenter d'obtenir une forme de bienveillance nouvelle de la part de Donald Trump envers Zelensky, qui doit s'exprimer aujourd'hui et qui était l'invité de ce G7. Le président de la République, c'est son dernier G7, sa dernière sans doute très grande réunion au sommet avec ses dirigeants-là. Il est dans son rôle, il est dans un exercice qu'il affectionne.
8: Oui, et sans doute aussi dans un des rares exercices désormais où la France peut espérer peser. C'est compliqué, on le voit bien, parce que ça implique une relation un petit peu ambiguë avec Donald Trump, de soutenir cet accord avec l'Iran tout en pensant en coulisses que cet accord est quand même pas très favorable aux États-Unis, voire à la France. Mais voilà, on est pris dans des jeux internationaux qui fait que la France a besoin effectivement que Donald Trump... Alors, Donald Trump ne soutient plus l'effort de guerre ukrainien, mais si Donald Trump dit « bon, c'est Poutine qui a raison et faut faire la paix à ces conditions », c'est fichu. Donc la France a encore besoin de lui sur ça. La France a besoin, malgré tout, d'essayer de peser aussi dans le conflit en Iran pour enfin avoir des tarifs à la pompe pour les Français, des tarifs de carburant.

0: choqués en réalité par les dysfonctionnements que ça montrait. Pendant 15 jours, on n'a pas parlé de l'actualité internationale. Ouais. C'est la première fois. Donc je pense que c'est le premier vrai fait politique de la campagne présidentielle.
1: Avec les manifestations hier devant les tribunaux et place Vendôme devant le palais de justice. Est-ce que Zelensky a une carte à jouer dans ce G7 où on sera uniquement dans le déclaratif et la France aura fait ce qu'elle pouvait, mais il y a peu d'espoir de faire bouger les lignes.
2: D'abord, Zelensky, il marque des points. Pourquoi ? Parce que tout le monde vient le voir pour savoir comment on fait la guerre des drones. N'est-ce pas ?
0: Tous les
2: monarchies pétrolières arabes, tout le monde vient le voir. Et parce que les Ukrainiens ont montré une inventivité dans la guerre, une guerre qu'ils ont menée comme un peuple, n'est-ce pas, uni, qui est tout à fait remarquable, avec tout le monde qui s'y est mis, les ingénieurs, enfin, etc. Un effort extraordinaire. Non, ce qui est intéressant dans la démarche de Macron, c'est qu'il signifie pour son dernier G7, alors il s'est finalement installé quoi dans la position du président de la République, qui est en fait surtout un chef de guerre, un chef de diplomatie. C'est que il a dit la France, nous quand on est arrivé, on est content d'avoir le Nord, les Américains, les Anglais, les Allemands, les riches. Mais voilà que quand même la France, c'est pas que l'Occident. On invite la Syrie au passage, ce qui fait bon. Un scandale, hein. Mm-hmm. On comprend que ça puisse se questionner, mais aussi Lula, n'est-ce pas, etc. Et puis Modi, notre grand allié dans ces empires-là qui reviennent, nous on joue l'Inde contre la Chine, n'est-ce pas ? Et donc on voit quand même qu'il y a, il y est arrivé, ça a pris 10 ans peut-être, les méchantes langues diront ça, mais en tout cas il y a une vision qui se dessine. Et malgré tout, en même temps, ce qui est intéressant dans ce G7, c'est le veto du Japon à la présence de la Chine, parce qu'ils sont sérieux, les Japonais, et ils posent la question quand même de savoir pourquoi cette Chine qui nous menace concentre à elle seule tous les métaux rares, n'est-ce pas ? Et donc, c'est le niet, si je puis dire, japonais qui est intéressant dans l'affaire, mais on voit que, finalement, la France existe à l'international d'une manière bien plus forte, peut-être, que ce que nous pourrions penser.
1: Ce que décrit Jean-François Colosimo, Cécile Cornudet, est-ce que c'est pas simplement le retour d'une politique gaullienne, non alignée sur les États-Unis, non alignée sur la Chine, et qui parle aux grandes nations qui, autrefois, s'appelaient les non alignées justement.
0: Oui, tout à fait. La limite de ça, c'est quand même la faiblesse du président français sur la scène nationale et sur la scène européenne, et la faiblesse globale de l'Europe avec une Allemagne qui n'est plus ce qu'elle était. Donc, y a la volonté, je dirais pas complètement qu'on y est.
1: Vous faites un édito aujourd'hui dans Les Échos sur les paparazzades dont Jordan Bardella se plaint plus ou moins. Les premières avec sa fiancée dans Paris Match.
0: Il l'avait organisé, celle-là.
1: C'était plutôt une façon ouais. d'annoncer ses amours ou son amour. La seconde au Grand Prix de Monaco, c'est autre chose.
0: Alors, elle est subie, celle-ci. Et surtout, elle est maladroite en termes de timing, puisqu'elle a lieu au moment même où s'élance la marche blanche en hommage à Liana, justement.
1: C'était ce week-end.
0: Voilà. Et autant Bardella avait fait un TF1, un JT de TF1 pour dire « Oui, j'assume, c'est moi qui ai organisé la paparazzade de Paris Match », autant là, il a été vraiment pris à dépourvu sur BFM dimanche soir, comme s'il s'était même pas préparé à la question. Il a très mal pris qu'on lui dise « Mais pourquoi vous vous affichez au Grand Prix de Monaco, Formule 1 ?» Il y avait tous les codes, en fait, de la jet set à ce moment d'émotion très profonde du pays. Et là, il n'avait pas préparé la question. Manifestement, il a essayé de renvoyer la question à la journaliste en disant « Bah, et vous, qu'est-ce que vous faisiez ? Est-ce que je vous questionne sur votre vie privée ?» Enfin, il était assez agressif, avec une phrase qu'il a répétée 2 fois, assez maladroite. Il y a des marches blanches tous les jours en France. Donc, oui. C'était, voilà. Donc, je pense que ça devient un souci pour le Rassemblement National. Marine Le Pen, elle s'est construite
1: sur l'antisystème.
0: Et sa proximité avec le peuple. Là, il montre un déficit, en tout cas, d'écoute et d'empathie avec ce qui se passe dans le tréfonds du pays qui peut être problématique et qui va être utilisé contre lui par ses adversaires qui ont identifié son point faible comme étant celui de l'argent et de son rapport aux puissants.
1: Jean-François Colosimo. Même analyse, le sport automobile n'est pas un sport populaire.
2: Non, mais je pense que c'est sûr qu'a parfaitement raison. On l'aime, on l'aime pas, on la déteste, on la trouve nulle, on la trouve...

0: pleine de promesses, enfin, etc. Mais il y a une marine qui est marine sur les marchés, quoi. Hein, les gens disent c'est marine. Il y a une proximité. Il y a un côté peuple.
1: C'est
0: peut-être ça vient peut-être de l'éducation, les petits déjeuners avec son père depuis toute petite. Peut-être ça vient de sa propre personnalité. Mais il y a une fibre. Il y a une personne. Sur Bardella, il y avait beaucoup d'interrogations de savoir s'il n'est pas simplement déjà une image de papier glacé. Et voilà qu'en fait, à travers son amour, comme vous dites, il en a le droit, mais enfin, voilà d'un coup qu'il renvoie cet univers aussi d'images sur papier glacé.
2: C'est-à-dire que la princesse puis Monaco, il y a des synergies, quoi.
0: Il y a un moment où il rencontre le MEDEF. À un moment, il rencontre le MEDEF, et où il est censé se départager de cette fibre populiste quasiment un peu coco, communiste du Rassemblement National pour aller vers le capital. Alors, le capital, Monaco, etc., ça fait beaucoup, quoi.
2: On aura l'occasion d'en reparler, car la campagne présidentielle ne fait que commencer. Elle en est à ses prémices. Et puis, on ne sait pas encore qui sera le candidat du Rassemblement National pour cette élection présidentielle. On le saura, si ma mémoire est bonne, le 7 juillet.
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4: Bonjour à tous. Je vous emmène dans l'Antiquité, la haute et belle Antiquité grecque. Nous allons parler de Delphes et de sa Pythie.

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1: Au milieu du 8e siècle avant notre ère, la voie sacrée est un chemin qui monte depuis le golfe de Corinthe jusque vers le mont Parnasse. Et voici qu'un homme est en train de cheminer dans l'aube. Il marche assez vite, il a deux serviteurs avec lui. C'est un législateur qui arrive de Sparte, c'est-à-dire qu'il a déjà fait plusieurs jours de route depuis le sud. Il s'appelle Lycurgue et il se rend au sanctuaire d'Apollon à Delphes, au pied d'une falaise ocre. Il a l'intention d'aller dans ce site extraordinaire, dans ce nombril de la Grèce, poser au dieu Apollon, une question. Il va essayer d'entendre la voix d'Apollon par le truchement de cette femme si particulière, de cette prêtresse qu'on appelle la Pythie. Des prêtres reçoivent le visiteur lorsqu'il arrive dans ce site. Il faut aller à Delphes pour se faire une idée de l'extraordinaire site que ça représente, hein, cette espèce de théâtre naturel comme ça dans les collines. C'est un endroit tout à fait hors du commun et dont on sent qu'il est intensément habité, quelque chose d'extraordinaire. Alors on fait boire à Lycurgue l'eau d'une source qui jaillit entre deux rochers. Ça, c'est tout le rituel qu'il faut suivre. Le visiteur boit, puis il va livrer sa question. Les prêtres l'écoutent et c'est un des prêtres qui va ensuite aller poser cette question, en la reformulant parfois, qui va aller la poser à la Pythie. La Pythie est installée près de la falaise, un petit peu plus loin, à l'abri d'une petite construction. Elle est assise sur un trépied de bronze, ça c'est très important, elle est vêtue de blanc. Elle a à la main une branche de laurier, le laurier c'est l'arbre d'Apollon, et autour d'elle on sent justement, il y a des senteurs de laurier brûlé, de résine, tout ça est assez mystérieux. Elle plonge dans une sorte de transe, une transe légère. On ne connaît pas la question précise de Lycurgue. La question, c'est sans doute, est-ce que je serai le maître de Sparte? Parce que ce que l'on connaît, c'est la réponse de la Pythie, si l'on en croit Plutarque. Lycurgue est aimé de Dieu. Il est un dieu plutôt qu'un homme. Ah, ça, c'est exactement ce qu'il voulait entendre, Lycurgue. Il s'empresse de rentrer à Sparte, investi de cette légitimité divine, et va instaurer la loi fondamentale qui sera la constitution de Sparte. On peut dire d'une certaine manière que par son oracle, la Pythie de Delphes vient de fonder une cité. Ce n'est ni la première, ni la dernière. Le succès de cette Pythie, de ces Pythies successives évidemment, ce succès est tel qu'un siècle plus tard, Delphes va construire à la place du sanctuaire archaïque où l'on allait consulter la Pythie, un véritable temple de pierre, quelque chose de monumental, le temple d'Apollon. Et on est là toujours à flanc de montagne, hein, parce que la mythologie raconte qu'Apollon, qui notamment régit la lumière et la raison, Apollon un jour est venu dans cette gorge pour vaincre un serpent monstrueux. Le serpent en question s'appelait Python. Python avait le pouvoir de rendre des oracles, et en tuant Python, Apollon s'est investi des pouvoirs de l'animal sacré. Il a reçu le pouvoir de divination, et le nom de la Pythie, bien entendu, dérive directement de cette figure de Python. Bon, il y a d'autres versions qui nous disent que ce nom est lié à l'ancien nom de Delphes, Pytho. Rien n'empêche que les deux origines soient vraies, se superposent d'ailleurs. Bref. Alors, ça c'est l'explication mythologique de l'emplacement de cet endroit d'où sort la vérité. Mais il y a une autre explication qui, elle, est davantage géologique, puisque des géologues en 2001, ils s'appellent Bour et Hell, ils ont démontré que le site de Delphes est traversé en vérité par deux failles géologiques très actives qui se croisent exactement à l'endroit où se trouve le temple. Hein, et c'est ce croisement qui aurait pu libérer de l'éthylène l'hélène, un gaz euphorisant qui peut conduire à une certaine griserie, voire à une transe. Bon, mais c'est surtout ce croisement de failles géologiques qui crée une géodésie particulière et une force qu'on doit pouvoir qualifier de tellurique. Alors, est-ce que c'est la vapeur divine? Est-ce que ce sont les champs magnétiques? En tout cas, le souffle d'Apollon se ressent à cet endroit. Ce souffle qui va donc être transmis en quelque sorte par une femme qui reçoit l'oracle et qui le restitue. Il y a un certain nombre de sources tardives, je pense à Strabon ou Pline, qui avancent le nom de Phémonoé, c'est-à-dire ce serait le nom de la toute première Pythie, la première qui, au nom du dieu Apollon, aurait rendu la vérité, aurait rendu l'oracle dans cet endroit. Ce que l'on sait, c'est que les Pythies livraient des oracles extrêmement complexes, pas toujours très faciles à déchiffrer, et qui étaient traduits dans des vers à six pieds, les merveilleux, antiques et classiques hexamètres.
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1: Alors, au début, pour cette mission très particulière, on choisissait une femme jeune, vierge, issue d'une famille respectable des environs de Delphes. Seulement, un jour, un visiteur a violé une des Pythies, alors on s'est mis à choisir à ce moment-là des femmes plus âgées, étaient d'ailleurs plus proche de la terre, d'une certaine manière. Elle n'avait pas d'instruction, elle n'avait pas reçu toutes les lettres nécessaires. C'était souvent des paysannes, des femmes d'artisans qui se trouvaient investies en quelque sorte du pouvoir de parler au nom du dieu. Il faut savoir que Plutarque lui-même a été prêtre d'Apollon à Delphes, à la fin du 1er siècle de notre ère. Et dans un ouvrage qui s'intitule « Sur les oracles de la Pythie », voici ce qu'il dit. La Pythie n'apporte avec elle rien d'autre que son âme, préparée comme un instrument. Oui, c'est ça. Elle est en quelque sorte, cette Pythie, une caisse de résonance. Elle doit en quelque sorte recevoir les ondes, recevoir le message du dieu pour pouvoir le livrer aux hommes, mais pas leur livrer directement, bien entendu. Alors ça suppose qu'elle subisse elle-même une forme d'ascèse, de pureté. D'ailleurs, la Pythie doit se purifier pour ça. Elle boit l'eau de la fontaine de Castalie avant de se mettre en transe et d'officier. Dans le temple, on a aménagé pour elle une pièce isolée qui s'appelle l'Aditon, en grec ça veut dire le lieu interdit, l'endroit où on ne peut pas entrer, et juste au-dessus de la fissure, la Pythie est là, sur son trépied, qui respire ces fameuses vapeurs qui parfois mâchent des feuilles de laurier. Et un grand nombre d'auteurs antiques, Hérodote plus tard que Diodore de Sicile, témoignent de la réalité de la transe dans laquelle entre la Pythie au moment où elle va livrer ses réponses sous une forme qui donc sous ses hexamètres assez littéraires. La Pythie consulte seulement le septième jour du mois, autant vous dire qu'il y a un peu bousculade à ce moment-là, et seulement les mois favorables, notamment pas du tout pendant les mois d'hiver. Les visiteurs parfois sont là qui attendent des jours dans une sorte de file d'attente. Inutile de vous dire que si vous avez des gros moyens, ça vous permet de passer devant, ça c'est toujours la même histoire, vous voyez, même au 8e siècle avant notre ère. On se lance pas dans une aventure, même dans l'Antiquité tardive, même à notre ère, on ne se lance pas dans une aventure quelconque sans avoir consulté cet oracle qui d'une certaine manière va faire de Delphes une plaque tournante de l'Antiquité, va en faire un lieu de négoce, de diplomatie, un haut lieu politique. À partir du 8e siècle avant notre ère, les cités grecques qui sont toutes plus ou moins lancées dans des aventures expansionnistes, vous savez, qui partent à la conquête de la Méditerranée, de la mer Noire, eh bien, ces cités envoie des émissaires à Delphes pour consulter l'oracle d'Apollon et pour savoir quel dieu apaiser. Delphes va, d'une certaine manière, devenir en creux, si vous voulez, le registre de cette colonisation grecque. Corinthe, Corcyre, Cyrène, Syracuse, Massalia, enfin, toutes les grandes cités ont reçu leur oracle de fondation. Les prêtres de Delphes sont devenus en quelque sorte comment pourrait-on dire, des intermédiaires, des spécialistes en géopolitique qui savent quels rivages sont libres, quel peuple peut négocier ou quel peuple va se battre et résister. La spécialité de Delphes, ça n'est pas seulement l'oracle que rend la Pythie, ça devient bientôt la négociation diplomatique et le renseignement. En 548 avant notre ère, là c'est le désastre. Le temple se met à brûler. Alors on va le reconstruire aussitôt avec une somptueuse façade en marbre de Paros. Et le long de la voie sacrée, les cités grecques vont faire construire des autels avec des ex-voto pour remercier Apollon, pour montrer leur richesse aussi et impressionner les autres cités, pour témoigner de la piété dont elles sont les défenseurs. Ces constructions deviennent des monuments. Alors on parle du trésor de Sicyone, on parle du trésor de Syphnos qui est recouvert de sculptures peintes, et puis bientôt du très célèbre trésor des Athéniens, bien sûr. Et vous comprenez que peu à peu, ce qui est en train de se dessiner à Delphes, c'est les contours d'une comment pourrait-on dire ça, d'une sorte de capitale spirituelle, en quelque sorte. Si on va jusqu'en Lydie, dans la Turquie occidentale, en 547 avant notre ère, le roi qui s'appelle Crésus, Crésos, il a une cinquantaine d'années, il a bien l'intention d'attaquer son voisin qui n'est autre que l'empire perse, le grand empire achéménide de Cyrus. Crésus voudrait consulter l'oracle, seulement il se dit lequel ? La Pythie de Delphes n'est pas la seule à exercer. Il y a pas mal d'oracles dans le monde grec. Et Crésus voudrait vérifier la fiabilité des différents oracles. Alors il va envoyer des délégations aux 7 oracles les plus réputés du monde antique de l'époque, avec à chaque fois pour instruction de demander le même jour ce que lui-même est en train de faire à l'instant précis. Eh bien, incroyable mais vrai, si l'on en croit en tout cas Hérodote, le seul oracle qui va deviner ce qu'est en train de faire Crésus, c'est la Pythie de Delphes qui dit que le roi est en train de cuire un agneau et une tortue dans une marmite de bronze. C'est exactement ce qu'était en train de faire Crésus, qui a été convaincu et qui donc envoie à ce moment-là, à Delphes, 117 briques d'or et des statues et des bijoux. Il est un peu riche, Crésus, c'est ce que j'ai besoin de vous le dire. Et voilà la question. Qu'adviendra-t-il si je fais la guerre à Cyrus ? Réponse de la Pythie. En traversant le fleuve Alice, tu détruiras un grand empire. Crésus se dit c'est bon. Il traverse le fleuve, seulement les Perses vont complètement écraser son armée, vont le capturer. L'empire qui avait été promis à la destruction par la Pythie, en fait c'était son propre empire, l'empire de Crésus. Oui, ça c'est le caractère généralement ambigu des messages que délivre la Pythie de Delphes. Crésus envoie des émissaires à Delphes pour se plaindre, pour dire enfin c'est pas ce qu'on m'avait prédit. Et la Pythie lui fait répondre que sa question était mal posée et que, aveuglé par son ambition, ce que les Grecs appellent l'hubris, il aura tout simplement mal interprété l'oracle.

0: Le lever du jour dans la Daphnis et Chloé, pardon, de Maurice Ravel, l'orchestre de l'Opéra National de Paris était sous la direction de Philippe Jordan.
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0: Alors, il faut que nous arrivions à l'épisode le plus célèbre de toute cette affaire. On est au printemps 480 avant Jésus-Christ. L'immense armée perse de Xerxès s'apprête à déferler sur la Grèce. Athènes envoie donc dardard une délégation à Delphes. Lapithie reçoit les Athéniens. Et d'ailleurs, Lapithie, on la connaît, là, c'est Aristonicée, nous dit Hérodote. Et elle rend un oracle calamiteux. Fuyez, fuyez jusqu'aux extrémités de la terre. Les Athéniens ne peuvent pas se résoudre à une telle extrémité. C'est le cas de le dire. Ils retournent voir Lapithie. Ils demandent un deuxième oracle. Lapithie y consent. Second oracle, qui a l'air d'être l'opposé du premier. Une muraille de bois protégera Athènes et ses enfants. Est-ce qu'il faut construire une palissade? Le grand stratège athénien de l'époque, c'est Thémistocle, bien sûr. Lui, il va livrer de cet oracle une interprétation différente. Il dit que la muraille de bois en question, c'est sans doute une flotte de navires qu'il faut bâtir pour repousser les navires perses. Pour tout vous dire, il avait très envie de cette bataille navale, Thémistocle, mais il a trouvé le moyen d'interpréter l'oracle. Et il va mener cette célèbre bataille, c'est Salamine, vous savez, qui va sauver la Grèce. Alors, est-ce que c'est Lapithie qui a sauvé la Grèce ou est-ce que c'est l'interprétation que Thémistocle a donnée de l'oracle qu'elle avait rendu? Toujours est-il que Lapithie de Delphes a joué son rôle d'une certaine manière. Certains historiens nous disent qu'elle aurait pu être corrompue pour rendre un oracle qui incitait les Athéniens à fuir. Bref, la victoire d'Athènes est là. Les sages ont conclu qu'il appartient aux humains de savoir interpréter l'oracle et on va maintenir Lapithie sur son trépied vaporeux. Il faut quand même souligner que la responsabilité de cet oracle de Delphes devient absolument écrasant. Lapithie reçoit dans sa chair le désarroi des Grecs plongés dans la guerre et la terreur des uns et les angoisses des autres. Elle les écoute, elle les aide à reprendre courage ou à parfois accepter la perte et la mort. Plutarque raconte un épisode assez fascinant. Des étrangers viennent de très loin pour consulter Lapithie. Alors les prêtres la questionnent, elle ne réagit pas, ils insistent. On lui verse de l'eau de la source du temple pour essayer de la mobiliser. Et à ce moment-là, elle est prise de convulsions et elle lâche quelques mots d'une voix étranglée. Elle se précipite hors du temple, elle perd connaissance. Elle ne vécut que très peu de jours, dit Plutarque. Pour lui, pas de doute, Lapithie était ce jour-là impure et les prêtres n'auraient pas dû la forcer malgré les signes défavorables et elle en est morte. Ce témoignage d'un accident à Delphes montre la fragilité de ces femmes sur les épaules desquelles repose en quelque sorte le sort de tous ceux qui viennent les consulter. Delphes, du reste, est une cité fragile. Il y a un tremblement de terre en 373 avant notre ère qui va détruire une partie du temple, et notamment le temple, une partie du site, je veux dire, et notamment le temple d'Apollon. Les administrateurs vont lancer une nouvelle collecte dans toute la Grèce et on reconstruit le temple sur les mêmes fondations, mais en plus grand, en calcaire et en marbre. Il en reste 6 colonnes aujourd'hui de ce temple. Et vous savez ce qui avait écrit au sommet, les 3 maximes des sages. Connais-toi toi-même, Gnotis et Auton, rien de trop et tu es. Les 2 premières s'adressent aux hommes, plus tard que s'émerveille d'ailleurs de leur énergique brièveté qui renferme un si grand sens dans si peu de paroles, dit-il, et la 3e, tu es. Alors elle s'adresse aux dieux, bien entendu. Dans cette petite pièce retirée qu'on appelle l'Aditone, où se tient Lapithie, on installe une pierre sacrée qui va devenir l'omphalos. On l'appelle l'ombilic, si vous préférez, dans des termes plus latins. C'est le nombril du monde. Vous imaginez l'importance de cet extraordinaire site de Delphes, où l'on va creuser plus tard un grand stade de 7000 places pour les Jeux panhelléniques qui se tiennent tous les 4 ans à Delphes, et puis une fontaine monumentale qui va devenir un centre culturel cultuel absolument majeur. Au printemps 335 avant notre ère, un jeune homme de 21 ans vient consulter la Pythie avant de s'en aller lui aussi à la conquête de la Perse. Bon, ben vous avez compris que je suis en train de vous parler d'Alexandre, bien sûr, qui deviendra Alexandre le Grand, et vous savez ce que lui a lâché la Pythie. Tu es invincible, mon fils.
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0: Toutes ces guerres de conquête que les Pythies de Delphes avaient l'une après l'autre encouragées, elles vont finir par en être victimes. En 356 de notre ère, les Phocidiens ont envahi la cité, ont pillé les trésors, ont fondu les statues métalliques. Ça a été un énorme choc dans le monde grec. Plus tard, au IIe siècle, dans la période romaine, on a construit le théâtre, cet extraordinaire endroit, 5000 places sur 35 rangées de gradins, qui aujourd'hui encore est extrêmement bien conservé. Alors vous allez me dire, il a été restauré au début du XXe siècle, en 1910. Il est d'autant plus extraordinaire, ce théâtre, certes romain, de la très grecque Delphes, qu'il offre une vue magnifique sur l'ensemble de la vallée. En 86 avant notre ère, c'est le général romain Sylla qui est venu emprunter, entre guillemets, les trésors qui restaient pour aller financer sa guerre contre Mithridate, et qui a promis, bien entendu, qu'il remettrait tout en place, qu'il rembourserait Delphes. Il n'en a rien fait, le site a été pillé, et puis peu à peu il a été déserté, et on l'a vu peu à peu décliner. L'un des derniers oracles rendus, l'un des plus célèbres, date de l'an 362, alors cette fois de notre ère. Ça fait maintenant quelques années que l'Empire romain est officiellement chrétien. L'empereur Julien, qu'on appellera Julien l'Apostat, a l'intention de restaurer les cultes anciens contre le christianisme, et il envoie à Delphes son médecin personnel. Et si l'on en croit l'historien Jean Malalas, qui se trouve être un historien chrétien, je le précise, du VIe siècle, lui, la Pythie aurait répondu « Dites au roi que l'édifice orné s'est écroulé. Phébus n'a plus de demeure, ni de laurier prophétique, ni de source parlante. L'eau bavarde s'est tarie. » Eh bien voilà, c'est une Pythie, une des toutes dernières, qui va elle-même prononcer en quelque sorte l'oracle de mort de la cité qui avait fait la fortune non seulement d'Apollon, mais de tous ceux qui venaient consulter son oracle. Dans cette description, certes un petit peu chrétienne à mon avis par rapport à ce que pouvait dire la vraie Pythie, dans cette description telle que Jean Malala l'a transcrit, eh bien c'est la disparition même de Delphes qui est annoncé, qui est définitivement prophétisé. Et en 391, l'édit de Thessalonique, un édit pris par Théodose Ier, donc empereur byzantin bien sûr, va interdire les cultes païens. Delphes est à ce moment-là officiellement fermé, après 12 siècles de consultations, d'oracles, de guerres décidées ou évitées, de colonies fondées, de rois trompés par leur propre ambition. La Pythie s'est tue. Mais ce qu'il y a d'extraordinaire, si vous vous rendez vous-même à Delphes et que vous vous asseyez tranquillement dans un petit coin de cet endroit tellement merveilleux, à la tombée du jour, lorsque les oiseaux se mettent à tournoyer et que les insectes bourdonnent dans l'air chargé de Delphes, vous entendrez parler sinon la Pythie, en tout cas la voix des siècles qui sont venus s'installer ici et qui y ont fait souche.
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2: Il est 5h58, bonjour à tous, très bon réveil, soyez les bienvenus dans la matinale de l'économie. C'est un coup de frein particulièrement brutal, la Banque de France corrige très nettement ses prévisions de croissance et d'inflation pour l'ensemble de l'année en France. Elle estime que la croissance de l'économie devrait atteindre seulement 0,5% cette année, c'est-à-dire pratiquement deux fois moins que son estimation précédente. L'inflation, en revanche, devrait accélérer très nettement pour atteindre 2,5% sur l'ensemble de l'année. Et ce, malgré l'accord de paix entre les États-Unis et l'Iran. La Banque de France l'explique, elle redoute un environnement international particulièrement incertain. Nous y reviendrons dans le journal de l'économie. Nous parlerons aussi de la réaction des marchés financiers. Eux veulent y croire malgré le scepticisme concernant cet accord de paix. Pourquoi est-ce que les indices boursiers rebondissent aussi nettement? Est-ce qu'il y aura une rotation sectorielle, c'est-à-dire un changement de stratégie des investisseurs sur les marchés? Nous en parlerons avec François Meunier, le directeur de la rédaction d'Investir. Il sera l'invité des Voix de l'économie tout à l'heure à 7h15. La météo de ce mercredi avec Lénaïque Meunier, bonjour.
3: Bonjour Stéphane, bonjour à tous.
2: Du soleil et de la chaleur.
3: Oui, c'est le début de la vague de chaleur avec néanmoins un tout petit peu d'air frais près de la Manche, des brumes de mer matinale et quelques nuages. L'air est respirable aussi au Pays Basque. Pour le reste, il faut en profiter ce matin parce qu'il fait 15 degrés à Lille, 17 à Bordeaux et 18 à Paris. Mais cet après-midi, ça grimpe 30 à Nantes, 26 à Nice, 37 à Toulouse, 35 à Lyon et 19 à Brest.
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2: Et Lénaïque Meunier pour le premier journal.
3: Une frégate russe a ouvert le feu dans la Manche vers un yacht qui s'était trop approché. Nous allons vous expliquer ce qui s'est passé. À la pompe, c'est déjà l'accalmie, mais un retour à la normale n'est pas pour demain, malgré l'accord signé entre l'Iran et les États-Unis. Et puis le BHV tourne la page Chine après un partenariat très controversé.
2: Et aux États-Unis, la Réserve fédérale doit annoncer un statu quo monétaire dans la soirée. Décision qui risque de froisser le président américain. Le nouveau président de la Fed avait en effet été choisi pour qu'il baisse les taux. Éric Mauban nous racontera tout cela dans une quinzaine de minutes. Et à la une ce matin, que s'est-il passé dans la Manche entre un navire russe et un yacht?
3: Un navire de guerre russe qui a tiré des coups de semonce sur un yacht qui naviguait sous pavillon britannique et qui s'approchait dangereusement de lui, selon le ministère russe de la Défense. Bonjour Servane de Pastre.
4: Bonjour.
3: Alors, aucun blessé ni dommage n'ont été constatés, Servane, mais que des tirs soient intentionnels ou pas, une enquête est en cours.
4: Oui, menée par les autorités britanniques, l'incident a eu lieu à environ 40 km au sud de l'île de Wight, juste en dehors des eaux territoriales britanniques. Le ministère de la Défense du Royaume-Uni fait état de tentative d'une frégate russe d'entrer en contact avec un yacht britannique avant de tirer des coups de semonce. Selon les autorités, il s'agit d'un incident isolé. L'objectif était d'éviter une collision, le navire ayant l'air de dériver plutôt que d'être sous propulsion. Le ministère russe de la Défense donne sa version. Malgré des fusées tirées par la frégate et des signaux sonores, les deux navires continuaient à se rapprocher. Quand la distance est passée en dessous des 150 mètres, poursuivent les autorités russes. Le commandant de la frégate décide d'ouvrir le feu de manière préventive et le yacht a changé de cap immédiatement. Une version contestée par le ministère de la Défense britannique qui soupçonne la frégate d'escorter des pétroliers appartenant à la flotte fantôme russe, flotte utilisée pour contourner les sanctions. Le bateau était d'ailleurs sous surveillance britannique.
3: Servane de Pastre, alors voilà pour les faits et les dernières informations concernant ces tirs d'un navire russe. Essayons à présent d'analyser ceci parce que nous sommes en plein G7 à Évian et que l'Ukraine était précisément à l'honneur. Hier d'ailleurs, les dirigeants du G7, Donald Trump en tête, ont affiché leur volonté d'intensifier la pression sur la Russie via des sanctions pour arrêter la guerre. Cet incident dont on vient de parler, qui a eu lieu dans les eaux internationales, doit donc être pris au sérieux pour le général Trinquant, spécialiste des relations internationales.
5: C'est la guerre des nerfs qui a commencé. La Russie est dans une phase difficile aujourd'hui. La Russie, étant en difficulté, cherche à escalader, à faire peur. Elle réagit brutalement, hors de chez elle, face à un pays qui a toujours été un soutien exemplaire de l'Ukraine. Ce qui a d'important, c'est que c'est un bateau civil. Ils veulent par là marquer que c'est contre nos sociétés. Et c'est le moment où, j'allais dire, il ne faut pas craquer. Les coups de semonce, c'est quand vous voulez enjoindre un bateau à respecter le droit international. En l'occurrence, on a l'impression que ce sont les Russes qui ne le respectent pas.
3: Et des propos recueillis par Victoire Fort pour Radio Classique.
2: L'actualité à l'étranger, c'est également l'accord de paix entre les États-Unis et l'Iran qui doit être signé en Suisse vendredi.
3: Oui, c'est le point de départ de 2 mois de négociations avec comme première étape la réouverture très attendue du détroit d'Ormuz. Avec déjà quelques conséquences, le baril de Brent est repassé en dessous des $80. Dans ce contexte, en France, le ministère de l'Économie et des Finances a convoqué les distributeurs de carburant pour faire en sorte que les prix baissent aussi vite qu'ils ont grimpé. L'essence et le diesel sont donc repassés en dessous des 2 euros le litre. Mais il va falloir patienter pour voir les prix descendre encore un peu plus, Eric Koch.
6: Avant de voir une baisse des prix à la pompe, il faudra attendre 10 jours à 3 semaines, puisque le carburant vendu en ce moment a été acheté au prix fort par les stations-service. Avant la fin du conflit au Moyen-Orient, pour pouvoir proposer des prix plus doux, les stations doivent d'abord épuiser leur stock et se réapprovisionner, explique Francis Pousse de chez Mobilience, représentant des stations-service.
7: Ça dépend essentiellement du stock de la station. Vous avez des stations à fort volume qui peuvent avoir des camions tous les jours, donc elles ont accès tous les jours aux nouveaux prix qui baissent. Il y a des stations qui ont des stocks plus durables, 5 à 10 jours. Vu la faible marge, je rappelle, 1 à 2 centimes net par litre de carburant vendu, vous ne pouvez pas baisser tant que vous n'avez pas reçu du nouveau produit qui a baissé.
6: Mais les cuves des stations-service pourraient mettre du temps à se vider. En cause, le comportement des consommateurs, analyse Arnaud Aimé, spécialiste transport chez SIA Partners.
8: Le consommateur, quand il sait que les prix vont monter, eh bien il se rue dans les stations-service pour acheter le carburant avant qu'il soit trop cher. Par contre, le stock de pétrole cher, qui est aujourd'hui disponible dans les stations-service, eh bien il trouve moins rapidement preneur. C'est pour ça que la baisse des prix met plus de temps à apparaître.
6: Selon les experts, même si on ne reviendra peut-être que dans un ou deux mois au prix d'avant-guerre, le litre d'essence ou de diesel devrait se maintenir en dessous des 2 euros pour cet été.
3: En bref, la vague de chaleur qui touche la France à partir d'aujourd'hui risque de faire culminer le thermomètre à des pointes à 40 degrés. En conséquence, les oraux du bac prévus la semaine prochaine pourront être reportés localement de quelques heures ou de quelques jours en cas de trop forte chaleur. Et puis à ce propos, à Paris, la baignade sera autorisée Canal Saint-Martin, aujourd'hui annonce du maire Emmanuel Grégoire. Une zone de 100 mètres de long accueillera les nageurs gratuitement pendant toute cette période de forte chaleur.
2: 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Shein au BHV à Paris, c'est terminé.
3: C'était une erreur, a même indiqué hier dans un communiqué Karl-Stéphane Contandin, le directeur général du magasin, qui dans le même temps reprend les rênes de l'enseigne. Exit donc Frédéric Merlin, le patron qui avait fait grand bruit lors de l'arrivée du géant chinois Shein en novembre. Il passe donc la main à son ancien bras droit, qui aura pour mission de faire survivre le lieu. Le grand magasin parisien va donc se concentrer sur l'ameublement, la décoration, le linge de maison. Une bonne nouvelle, juge prudemment Johan Petiot, qui est directeur général de l'Alliance du Commerce.
9: C'est une excellente nouvelle et c'est surtout la preuve que Shein est une erreur stratégique et que son modèle ne fonctionne pas en physique. Les clients venaient mais repartaient sans acheter. Alors maintenant, on a lu le bouleversement de l'offre. Ce qui est vrai, c'est quand même la mode est générateur de trafic. Ou qu'elle soit, ce que n'est pas forcément un achat maison, un achat décoration. Et donc, ce sera sans doute quand même difficile pour le BHV de se passer totalement de cette offre mode, mais nous laisserons les prochains dirigeants, bien sûr, dérouler leur plan et nous verrons ce qu'il se passera pour le BHV dans les mois à venir.
3: C'est un débat qui revient chaque année. Eh bien, le Sénat a adopté cette nuit un projet de loi permettant aux boulangers et fleuristes de faire travailler leurs salariés le 1er mai. Un sujet sensible autour du seul jour férié et chômé et payé pour tous en France. Le texte doit maintenant être examiné à l'Assemblée.
2: Arrachés à leur famille et à leur terre comme des objets, les enfants de la Creuse ont finalement obtenu réparation.
3: Le Parlement a adopté une loi de réparation pour ces quelques 2000 mineurs réunionnais arrachés à leur terre, déplacés dans l'Hexagone entre 1962 et 1984. Il s'agissait à l'époque de repeupler des départements touchés par l'exode rural. Un déracinement violent, accompagné parfois de maltraitance. Ces exilés attendaient depuis longtemps une reconnaissance. Nina Droff.
10: Maximilienne n'a que 4 ans et demi lorsqu'elle arrive dans le Gers, arrachée à son île natale. Elle et ses frères sont adoptés par une famille de la région, au sein de laquelle ils subissent des maltraitances pendant des années.
11: Quelques jours après nous avoir accueillis, il ne fallait plus parler de la Réunion. Surtout pas, on parlait créole. On disait qu'on parlait petit nègre. Là, on n'avait pas le droit de parler, on n'avait pas le droit de rire. J'en garde bien évidemment que des traumatismes tout au long de ma vie. Ce que je voulais, c'était retrouver un jour la famille.
10: Cette loi adoptée par le Sénat vise à reconnaître le traumatisme de ces enfants exilés et la faute de l'État. Un moment historique pour Marie-Germaine Périgogne, présidente de la Fédération des déracinés des départements d'outre-mer. Elle-même envoyée dans la Creuse à l'âge de 3 ans.
12: Les petits-enfants réunionnais arrachés à leur terre natale, nous avons réussi à obtenir une reconnaissance au plus haut niveau. Ça, c'est extraordinaire. Nous sommes tous traumatisés. Nos vies ont été complètement broyées. Nous sommes des survivants d'une page sombre de l'histoire de France. On ne peut pas réparer nos blessures. Mais aujourd'hui, Nous sommes là dans la réconciliation.
10: La loi prévoit l'inscription de ce scandale dans les manuels scolaires et la création d'une journée de commémoration en hommage aux victimes.
3: La Coupe du Monde et la France qui s'est imposée face au Sénégal 3-1 hier soir grâce notamment à un doublé de Kylian Mbappé. Il devient d'ailleurs nouveau recordman du nombre de buts en sélection. 58, autrement dit, il détrône Olivier Giroud. L'équipe de France qui affrontera l'Irak lundi, ce sera à 23h, heure de Paris. J'ajoute que l'Argentine vient de s'imposer face à l'Algérie 3-0 grâce à un triplé de Lionel Messi.
2: Est-ce que vous aviez effectué un pronostic pour
3: France-Sénégal? Non, pas pour l'instant, c'est trop tôt.
2: Vous êtes quand même la spécialiste du foot de cette rédaction. Merci beaucoup.
3: Pas la plus courageuse.
2: Lénaïque Monnier. Tout à l'heure à 6h30, ce sera Charles Bonner pour le journal et à 6h45, bien sûr, le journal de l'économie, comme tous les matins. Dans quelques minutes, on va parler d'une nouvelle tendance. Le saviez-vous, lors du dernier Black Friday, un quart des achats ont été recommandés par l'intelligence artificielle. C'est donc essentiel pour les marques d'être référencées. Mais peut-on parler comme ça sur l'intelligence artificielle? On en parle avec un spécialiste justement de la stratégie des marques qui sera mon invité dans Comment j'ai réussi. Ce sera dans 5 minutes, il est bientôt 6h10 sur Radio Classique.
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2: Et à la une de l'économie ce matin, la Banque de France corrige très nettement ses prévisions de croissance et d'inflation pour l'ensemble de l'année. Elle estime que la croissance de l'économie française devrait atteindre seulement 0,5% cette année, pratiquement deux fois moins que l'estimation précédente. L'inflation, en revanche, devrait nettement accélérer pour atteindre 2,5%. Malgré l'accord de paix entre les États-Unis et l'Iran, la Banque de France redoute que l'environnement international reste particulièrement incertain. Le gouvernement demande aux distributeurs de carburant de répercuter au plus vite la baisse des prix du pétrole dans les stations-service. Depuis l'annonce d'un accord de paix entre les États-Unis et l'Iran, le cours du baril de Brent a chuté de pratiquement 15 dollars, 78,80 dollars ce matin. Le prix de l'essence et du diesel, quant à eux, sont repassés en dessous des 2 euros le litre. Il va sans doute falloir patienter pour que les prix baissent davantage. On y reviendra dans le journal de l'économie. 7 mois seulement après un lancement en grande pompe, le BHV met un terme à sa collaboration avec Shein, le géant chinois de l'ultra-fast fashion. C'était une erreur, affirme le directeur général du magasin, Karl-Stéphane Contandin, qui reprend par ailleurs les rênes du groupe après le départ de Frédéric Merlin. Kevin Warsh, le nouveau président de la Fed, tiendra en fin de journée sa première conférence de presse et, sauf surprise, il devrait annoncer un statu quo monétaire malgré la forte hausse de l'inflation aux États-Unis. Bonjour Eric Mauban.
14: Bonjour Stéphane, bonjour à tous.
2: Alors c'est une décision qui risque de froisser le président américain. Kevin Warsh avait en effet été choisi par Donald Trump en espérant qu'il baisse les taux de la réserve fédérale.
14: Et oui, et le problème est que depuis 6 mois, l'économie américaine s'est nettement dégradée. Les créations d'emplois sont reparties à la hausse. L'inflation est à 4,2%. Elle n'a jamais été aussi haute depuis 3 ans. Pour le moment, il est difficile de savoir si cette tendance va se poursuivre au cours des prochains mois. Certains économistes le redoutent et tablent même sur une hausse des taux en décembre. Ce qui est sûr, en tout cas, c'est qu'une baisse des taux de la réserve fédérale ardemment souhaitée par Donald Trump ne ferait qu'encourager une possible surchauffe de l'économie. C'est justement ce que cherche à éviter l'autorité monétaire américaine. Il est vrai que les incertitudes sont encore bien trop nombreuses sur l'évolution de l'activité économique au cours des prochains mois. Les conséquences de l'accord entre les États-Unis et l'Iran sont pour le moment difficile à évaluer. Dans ces conditions, eh bien, les propos de Kevin Warsh ce soir lors de sa première conférence de presse en tant que président de la Réserve fédérale seront écoutés avec une grande attention.
2: Merci beaucoup, Eric Mauban. L'économie française a longtemps affiché des chiffres, on va dire, satisfaisants en matière de productivité. Et puis, tout a changé après le Covid. Pour quelles raisons? Nous en parlerons dans les classiques de l'économie avec Nathalie Janson. Ce sera dans 6 petites minutes. Il est bientôt 6h14. L'invité de Comment j'ai réussi, Anthony Ravot. Bonjour.
15: Bonjour.
2: Merci d'être avec nous. Vous êtes le président fondateur d'Heroix. C'est une agence de communication indépendante. Vous faites notamment du conseil en stratégie pour la croissance des marques. Je crois que vous avez à peu près 500 clients. On va parler avec vous du rôle de l'intelligence artificielle qui est de plus en plus important pour le commerce. Un quart du chiffre d'affaires d'un événement comme le Black Friday aujourd'hui est influencé par l'intelligence artificielle. De quelle manière ?
15: Écoutez, les requêtes en fait aujourd'hui qui sont faites dans les LLM, hein, donc
2: modèle de langage,
15: modèle de langage donc que tout un chacun connaît maintenant, donc Claude, donc ChatGPT, aujourd'hui sont des modèles qui sont extrêmement sollicités par les consommateurs dans le cadre de la préparation de leurs courses, mais dans le cadre de la préparation de tout aujourd'hui, c'est omniprésent, le trafic des LLM aujourd'hui est exponentiel, mais très clairement ils s'invitent dans le e-commerce de manière fracassante, puisqu'en fait aujourd'hui 50% des requêtes sur un dernier Black Friday par exemple est directement ou indirectement impacte directement ou indirectement donc le e-commerce.
2: Donc les consommateurs concrètement demandent à un modèle de langage quelle est la meilleure paire d'enceintes ou quel est le meilleur robot cuiseur et se font conseiller par l'intelligence artificielle.
15: Absolument, ils vont demander quel est aujourd'hui le site qui va leur proposer les produits les plus adaptés à leurs besoins et ils vont aller très loin dans la comparaison. Ça concerne évidemment le prêt-à-porter, ça concerne aussi l'alimentaire de plus en plus où on voit des requêtes qui sont de plus en plus importantes et il y a vraiment une guerre du positionnement dans les LLM. Donc ce qu'on appelle en fait, avant on appelait le SEO, c'est le référencement naturel, on essayait de faire en sorte que sa marque soit la plus présente
2: sur
15: les moteurs,
2: notamment.
15: Sur Google, sur les moteurs de recherche, mais en France, de par le pouvoir, on va dire hégémonique de Google, qui avait jusqu'à ce que les LLM s'invitent dans le marché, 95% de part de marché. Là c'est la même manière. En fait, on va essayer d'être le mieux référencé possible. Sur les LLM, donc.
2: Alors justement, c'est intéressant. De quelle manière? Comment est-ce qu'une marque peut être davantage recommandée par l'intelligence artificielle? Comment est-ce qu'on infiltre entre guillemets l'intelligence artificielle? C'est pas comme Google où on peut acheter une recommandation.
15: Absolument. Alors beaucoup d'observateurs disent bon, c'est ceux qui partent gagnants, c'est ceux qui ont fait beaucoup, qui ont un historique énorme, donc qui ont ce qu'on appelle un capital de marque très important, avec un historique de campagne, de communication. C'est beaucoup moins simple que ça. Alors évidemment, quand on est dans les conversations, quand on est une marque comme Nike, par exemple, on est dans les conversations depuis très longtemps, grâce justement à des campagnes publicitaires qui sont installées depuis extrêmement longtemps. On a un patrimoine, on va dire, conversationnel qui est extrêmement important. Mais c'est pas aussi évident que ça, parce qu'en fait, il faut être pertinent. Il y a des marques très vite qui émergent sur des forums comme Reddit par exemple ou autres et c'est là où c'est très intéressant puisque des marques challenger peuvent prendre des parts de marché. Il y a une disruption qui se crée et des opportunités qui se créent et si on travaille bien sa présence dans les LLM, donc avec des contenus frais, des contenus très pertinents, des contenus variés, et ben on est capable de remonter et de en qualité de market changer, de prendre de parts de marché plus facilement. Et il y a des opportunités pour justement ces nouvelles marques d'émerger face à des opérateurs qui sont établis. C'est un peu quand Google justement est arrivé, ceux qui maîtrisaient le mieux Google, qui n'étaient pas forcément des leaders, ont réussi à se créer un avantage concurrentiel.
2: Donc il faut créer du contenu pour travailler sa présence sur le web, mais comment être sûr que ce contenu soit aspiré entre guillemets par l'intelligence artificielle? L'IA arrive à repérer ce qu'on appelle le paid content, c'est-à-dire la publicité déguisée en rédactionnel.
15: Oui, alors
2: l'IA sait faire la différence.
15: L'IA sait faire la différence, effectivement. Elle sait faire la différence entre un contenu qui est très clairement publicitaire, et même sur les forums, elle est capable de voir ce qui est publicitaire. C'est pas facile à pénétrer, et puis il faut qu'il y ait une forme d'authenticité très clairement qui remonte, et avec des sources. Et c'est aussi la raison pour laquelle les médias sont extrêmement importants. Des médias fiables, les médias qui vont permettre justement de référencer donc les marques dans les LLM.
2: Comment éviter au contraire qu'une information négative sur une marque ne vienne pas affaiblir sa réputation sur l'intelligence artificielle?
15: Je dirais que c'est
2: compliqué.
15: C'est compliqué, mais c'est le problème de l'irréputation, quel que soit à l'ère de l'IA ou à l'ère de Google ou à l'ère de, c'est les mêmes problématiques que par le passé, on va dire. Donc, il est important d'avoir un contenu qui soit toujours rafraîchi, de s'assurer que les LLM peuvent aller chercher l'information là où elle est, et surtout d'être en veille et de comprendre en fait ce qui se passe aujourd'hui, parce que l'IA aujourd'hui bouleverse absolument tout, disrupte absolument tout, et donc il faut embrasser l'IA et comprendre les défis qui sont liés autour de l'IA.
2: Qu'est-ce que vous conseillez à vos clients justement? Vous avez créé votre agence de communication parce que vous estimiez que celle qui était déjà sur la place n'était pas suffisamment préoccupée par le retour sur investissement.
15: Oui, alors on a créé effectivement Heroics en 2005. On trouvait que les acteurs en présence étaient des acteurs peu agiles, pas très héroïstes, pas très tournés vers le retour sur l'investissement. On a créé cette agence avec cette promesse-là et avec une envie, pas d'être tout gros, mais d'être tout le temps pertinent et de prendre les différents virages technologiques et d'être pertinent à chaque virage technologique. Et il y en a eu plein. Il y a eu les mass médias avec les médias traditionnels qu'on connaît de 1980 à 2000. Ensuite, il y a eu le marketing digital performance, donc avec Google jusqu'à 2015. Et ensuite, il y a les plateformes. Et maintenant, il y a l'IA qui s'invite. Et il faut être pertinent et il faut conseiller donc les annonceurs. Et pour cela, il faut embrasser l'IA parce que c'est une révolution qui s'impose à nous, qui est absolument inévitable. Et il faut absolument appréhender l'IA, comprendre notamment sur tout ce qui est marketing digital et communication, que ça a un intérêt énorme et que ça va permettre aux marques d'être plus puissants, plus pertinents, de faire des choses que certaines marques ne pouvaient pas faire, notamment des marques challengers. Voilà.
2: Merci beaucoup Anthony Raveau. L'agence s'appelle Heroics, Heroics. C'est une référence au ROI, j'imagine, Return Absolument. On Investment, ouais. C'est-à-dire retour sur investissement en anglais. Vous en êtes le président fondateur. 6h21, les classiques de l'économie avec Nathalie Janson.
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2: Bonjour Nathalie.
3: Bonjour Stéphane.
2: Professeur d'économie à la Neoma Business School. Aujourd'hui, nous allons parler de l'énigme de la productivité française qui a décroché après le Covid. D'abord, peut-être un petit mot pour ceux qui ne sont pas très familiers. Qu'est-ce qu'on entend par productivité?
3: Alors, c'est la richesse produite par personne employée. Si l'entreprise produit davantage avec le même nombre de salariés, alors sa productivité augmente.
2: Pourquoi est-ce qu'on parle d'un mystère?
3: Eh bien, parce que la France a connu une situation paradoxale. L'emploi salarié marchand a fortement progressé après la crise sanitaire, mais pas la valeur ajoutée. Selon l'OFCE, entre fin 2019 et fin 2024, l'emploi salarié marchand a augmenté de 6%, alors que la valeur ajoutée des secteurs marchands non agricoles, elle progressait seulement de 5,5%. Et chez nos voisins, surtout, c'était l'inverse. L'activité progressait davantage que l'emploi. La France crée donc beaucoup d'emplois, mais pas assez de richesses en face. Politiquement, ça peut sembler plutôt séduisant, mais en fait, économiquement, c'est un peu inquiétant, puisque la faible valeur créée compromet le financement à la fois des salaires, des profits, des impôts et plus globalement du modèle social.
2: Et l'OFCE vient de résoudre cette énigme en quelque sorte.
3: Oui, alors l'étude qui est parue le 3 juin dernier apporte des éléments de réponse. Le premier, c'est l'apprentissage. La réforme de 2018, puis les aides exceptionnelles de 2020 ont provoqué une explosion du nombre d'apprentis. On avait moins de 500 000 apprentis fin 2019 et ensuite plus d'un million fin 2024. L'OFCE estime que l'apprentissage explique presque 30% de l'écart de productivité accumulé par rapport à la tendance.
2: Pourtant, l'apprentissage, c'est plutôt une bonne nouvelle.
3: Oui, c'est une très bonne nouvelle pour l'insertion des jeunes, mais à court terme, c'est plutôt ambigu. Un apprenti est en formation, il produit moins qu'un salarié expérimenté et il va mobiliser parfois le temps du maître d'apprentissage. Donc plus d'apprentis, c'est effectivement plus d'emplois, mais une productivité moyenne plus faible. C'est là que l'État français joue un rôle clé. L'avantage fiscal et budgétaire accordé à l'apprentissage a créé en fait une forte incitation à l'embauche. Les entreprises ont eu intérêt à recruter, parfois parce que c'était pertinent, et puis parfois parce que tout simplement l'aide rendait le dispositif très attractif.
2: Quels sont les autres facteurs? L'apprentissage n'est pas le seul, évidemment.
3: Non. On a souvent aussi évoqué un autre facteur, les aides aux entreprises. Alors en France, on en a pas mal. On a le chômage partiel, les reports de charges, le fonds de solidarité, mais surtout pendant le Covid, on a eu les prêts garantis de l'État. Ces dispositifs ont effectivement évité une vague de faillites. D'ailleurs, selon la Banque de France, on comptait un peu plus de 51 000 ouvertures de procédures collectives en 2019. Elle tombe à peu près 31 000 en 2020, puis elle passe sous les 30 000 en 2021, ce qui est un peu un paradoxe au moment où l'économie subit un choc historique. Donc c'est le rôle pare-feu de l'État, mais c'est aussi le revers de la médaille. Quand on maintient trop longtemps en vie des entreprises fragiles, on va bloquer la réallocation du travail et du capital. C'est ce qu'on appelle en fait la zombification. Une entreprise survit non pas parce qu'elle est performante, mais parce qu'elle est sous perfusion. Les PGE ont ainsi pu retarder certaines faillites et maintenir des emplois peu productifs.
2: Vous êtes en train de nous dire, Nathalie, l'État a protégé l'emploi, mais il a affaibli la discipline économique.
3: Oui, il a amorti le choc, mais il a aussi brouillé les signaux de marché. Dans une économie normale, les entreprises les plus productives attirent les ressources et les moins efficaces disparaissent. Après le Covid, une partie de ces mécanismes, en fait, a été suspendue. L'OFCE ajoute aussi une autre explication, la baisse du coût réel du travail liée au retard des salaires sur l'inflation, la baisse du chômage permettant l'embauche de profils moins expérimentés et la durée du travail encore réduite. Au total, ces facteurs expliquent environ les trois quarts du décrochage.
2: Une question, Nathalie, pour conclure, est-ce qu'il faut s'en inquiéter?
3: Eh bien, il faut surtout être lucide sur le rôle de l'État. Le mystère français n'est heureusement pas une baisse définitive de l'efficacité productive, mais juste temporaire. La remontée s'est faite en 2023. C'est l'effet d'un choix public, préserver et créer de l'emploi, même lorsque la production ne suivait pas. La question est maintenant celle de la sortie. L'apprentissage doit rester un outil de qualification, mais pas une machine à subvention. Les PGE ne doivent pas devenir une anesthésie générale.
2: Merci beaucoup, Nathalie Janson. Il est 6h26. Bonjour Laure.
17: Bonjour Stéphane, bonjour à tous.
2: Avec vous ce matin, j'ai l'impression de revivre les grandes heures du grand échiquier. Vous nous parlez de Katia et Marielle Labeck qui célèbrent leurs 55 ans de carrière discographique.
17: Et oui, qui étaient des fidèles de Jacques Chancel et de son grand échiquier dans les années 80. 55, c'est le titre de ce coffret de 3 CD sortis chez Deutsche Grammophon. 3 CD et 55 plages au total, célébrant l'extraordinaire carrière de ces deux pianistes, dont le premier enregistrement sorti il y a donc 55 ans, était dédié aux visions de la Maine d'Olivier Messiaen. Alors depuis, elles ont joué le grand répertoire pour deux pianos et quatre mains, ont connu des immenses succès discographiques et ont témoigné d'une grande curiosité. Elles sont d'ailleurs devenues de véritables ambassadrices de la musique minimaliste américaine. Alors comment faire pour sans cesse se renouveler, garder cette même énergie, cette même passion, cette même ouverture d'esprit après tant d'années d'aventures communes? C'est l'une des questions que j'ai posées à Katia et Marielle Labeck. On les écoute.
18: Mais je sais pas, c'est un miracle pour nous aussi de continuer à avoir l'énergie et de cette capacité de s'émerveiller, d'avoir envie, le désir de faire des projets nouveaux. Franchement, si un jour ça s'arrête, eh bien on s'arrêtera. Mais c'est vrai depuis qu'on a commencé, c'est plutôt aller à chaque fois en grandissant. Mais je crois que c'est ça qui est beau dans la vie, c'est de pouvoir garder toujours cette capacité à apprécier ce que la vie te donne. Ça, on a été gâtés.
19: Et je crois aussi que c'est venu de toutes les rencontres qu'on a fait depuis le début, en fait, depuis la première rencontre avec Olivier Messiaen, qui était un petit peu une surprise au Conservatoire de Paris, quand il nous a entendu répéter Vision de la Maine, qui nous a demandé d'enregistrer sous sa direction, etc. Et puis après, grâce à ça, on a rencontré Luciano Berio. Enfin, on a fait beaucoup, beaucoup de rencontres et

0: Et Marielle Labeck avec beaucoup d'inédits au disque, dont cette pièce de Dimitri Tiomkin.
1: 55 ans de carrière.
0: Et même plus, hein, 55 ans au disque et plus de 60 ans sur scène.
1: Ouais, ouais. Fabuleux, merci beaucoup Laure Maison, on vous retrouve ce soir à 20h.
0: À ce soir et très belle journée.
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1: Bonjour Charles Bonner.
4: Bonjour Stéphane, bonjour à tous.
1: La chaleur continue de grimper.
4: Et les nuages sont encore moins fréquents qu'hier. Il y a bien de la brume à l'ouest ce matin, mais cet après-midi, c'est lumineux. Il fait encore entre 15 et 20 degrés ce matin et jusqu'à 32 à Paris au meilleur de la journée, 20 à Boulogne-sur-Mer, 30 à Strasbourg, 31 à Nantes et Montpellier, 35 à Lyon et 37 à Toulouse.
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1: Et avec Charles Bonner pour le journal.
4: Avec à la une ce matin l'accord sur les droits de douane validé par le Parlement européen sous la pression de Donald Trump, mais avec des garde-fous contre son imprévisibilité. Donald Trump, une nouvelle fois, change de ton avec l'Ukraine, prêt à rétablir les sanctions contre la Russie. C'était une demande des Européens. Et puis des euros du baccalauréat reportés face à la vague de chaleur. Le ministre de l'Éducation veut revoir la manière dont sont organisés les examens.
1: Une arrivée fracassante et un départ brutal. Le BHB met un terme à sa collaboration avec Chine, le géant chinois de l'ultra fast fashion. On y revient dans le journal de l'économie. Cet accord était vu comme une humiliation en Europe.
4: Signé par Ursula von der Leyen, la présidente de la Commission européenne, venue flatter le président américain en Écosse, c'était en juillet dernier. Zéro taxe pour les produits américains en Europe, contre 15% pour les nôtres aux États-Unis. Les eurodéputés ont donc traîné pour le ratifier, car entre-temps, les menaces de droits de douane se sont multipliées. Ils ont fini par approuver cet accord hier. C'est le reportage de l'envoyé spécial de Radio Classique au Parlement européen, Lauriane Toulmont.
5: C'était il y a deux jours. Encore, Donald Trump a menacé de taxer à 100% le vin et le champagne français. S'il passe de la parole aux actes, l'accord commercial sera suspendu, prévient l'eurodéputé suédoise Karin Karlsbro du groupe centriste.
6: Nous ne cédons pas au chantage de Trump. Une menace sur un État membre, c'est une menace pour toute l'Union européenne. Nous sommes prêts à agir et à réagir. Nous avons le bazooka économique.
5: L'accord pourrait aussi être suspendu dès la fin de l'année si Donald Trump ne met pas fin à ses droits de douane de 50% sur l'acier et l'aluminium européens. C'est l'un des filets de sécurité ajoutés par des eurodéputés sous pression, raconte le socialiste allemand Bernd Lange, rapporteur du texte.
7: Il y a eu beaucoup de pression mise sur nous de l'intérieur. J'ai eu des discussions très dures avec la Commission européenne. Cet accord est injuste, déséquilibré. Il ne sera pas valide pour toujours. Il a un point d'arrêt clair. En 2029, nous aurons un nouveau gouvernement américain.
5: La ratification de l'accord doit être achevée dans quelques jours, début juillet maximum. Là encore, l'Union européenne n'a pas le choix. En menaçant de taxes encore plus fortes, Donald Trump a donné jusqu'au 4 juillet, jour de la fête nationale des États-Unis.
4: Le reportage de Lauriane Toulmont. Donald Trump qui est en France pour le G7, adepte des changements, fréquente position. C'est aussi le cas sur l'Ukraine. Après avoir sermonné Volodymyr Zelensky, après avoir reçu Vladimir Poutine en Alaska, après son plan de paix favorable à la Russie, Donald Trump accepte de rétablir les sanctions sur le pétrole et le gaz russe, levées en pleine guerre au Moyen-Orient avec l'Iran. Preuve que Donald Trump est sensible aux avancées militaires de l'Ukraine sur le terrain, selon Tetiana Ougarkova, journaliste ukrainienne.
8: Donald Trump, il croyait que la Russie était imbattable, qu'elle était plus forte. Et donc, le moyen le plus sûr de terminer cette guerre, c'est de donner l'avantage à celui qui est plus fort. Aujourd'hui, la réalité en Ukraine a changé depuis quelques semaines, quelques mois. L'Ukraine a beaucoup gagné en force, en fait, avec les frappes de moyenne et longue portée contre les territoires russes. L'armée russe n'avance pas. Donc, peut-être le chemin le plus court vers la paix, ça serait la victoire de l'Ukraine. Et ce n'est pas exclu. Alors, Donald Trump devrait accepter que, bon, si lui, il veut terminer cette guerre, en fait, c'était ça sa promesse électorale. Il faut pas se mettre du côté de la Russie, il faut se mettre du côté de l'Ukraine.
4: Un propos recueilli par Marc Tédé. Le G7 se finit donc aujourd'hui. Et d'aucuns diraient que c'est pour être sûr que le président américain reste sur toute la longueur du sommet, qu'Emmanuel Macron le reçoit ce soir pour un dîner au

0: château de Versailles et il semblerait que cela plaise à Donald Trump. J'adore les beaux endroits. J'étais sur le point de partir dans l'après-midi, mais le président français, qui est d'ailleurs un homme très sympathique, m'a invité à dîner à Versailles. Et Versailles, ça n'est pas du plaqué or, Versailles, c'est du vrai. Alors officiellement, le dîner est organisé pour le 250e anniversaire de l'indépendance américaine que la France est le premier pays à avoir reconnu 2 ans plus tard.
1: Radio Classique, il est 6h34 et il va faire jusqu'à 37 degrés localement aujourd'hui.
0: Du sud-ouest au centre-est, une vague de chaleur en pleine épreuve du baccalauréat. Servane de Pastre, le ministre de l'Éducation, annonce que des oraux pourront être décalés s'il fait trop chaud.
2: Oui, décalés de quelques heures ou de quelques jours, dit Édouard Geffray. On parle là de l'épreuve du bac de français en première et du grand oral en terminale qui doivent se tenir à partir de lundi prochain. Il s'agit, dit le ministre, d'octroyer des conditions décentes aux élèves mais aussi au personnel qui font passer ces examens pendant 6 à 7 heures. Les écrits qui se déroulent en ce moment ont, eux, été organisés le matin et face aux vagues de chaleur de plus en plus précoces, cette pratique est vouée à se généraliser. Dès l'an prochain, les épreuves du bac pro en mai et celles du brevet fin juin se dérouleront aussi exclusivement le matin. Adapter le bac, adapter l'accueil dans les écoles maternelles et primaires aussi. Les horaires de cours pourraient être modifiés, détaille le ministre de l'Éducation, tout comme les modalités d'accueil. En dernier recours, les établissements pourraient même fermer. L'an dernier, 2000 établissements scolaires avaient suspendu les cours lors de la vague de chaleur de juillet, à quelques jours des vacances.
0: Servane de Pastre, c'est d'adaptation d'examen, car les vagues de chaleur se multiplient, plus forte, plus précoce, plus fréquente, symbole du changement climatique, du besoin également de réduire les émissions de CO2. Et c'est le cas en France. Bonjour Fabien Albert.
3: Bonjour Charles.
0: Tous les secteurs n'avancent pas à la même vitesse.
3: Oui, vitesse grand V dans l'industrie, premier contributeur à la baisse des émissions de CO2. Marche arrière dans l'énergie, plus 0,6% d'émissions en 2025. Côté bâtiments et transports, après des baisses prononcées en début de décennie, on a du mal à passer la seconde, si bien que le secteur des transports est celui qui aura le plus de mal à atteindre ses objectifs, note le CITPA, organisme indépendant qui a dévoilé ses chiffres hier. Enfin, en ce qui concerne l'agriculture, la diminution de la taille du cheptel bovin permet d'atteindre une baisse globale et modeste de 1,3% des émissions de CO2, mais dans le même temps, ces émissions augmentent pour les cultures du fait notamment de l'apport d'engrais minéraux azotés. En clair, Charles, les émissions de CO2 diminuent, moins 3% en 2024 et moins 2,1% en 2025. C'est plus que prévu, mais toujours pas assez si l'on veut parvenir à nos objectifs, à savoir une baisse de moitié des émissions de CO2 par rapport à 1990 et une neutralité carbone en 2050.
0: Fabien Albert, et face à la sécheresse, l'agriculture peut compter sur de nouvelles techniques génomiques, couramment appelées les NGT. Les eurodéputés doivent les autoriser aujourd'hui. Contrairement aux OGM, les organismes génétiquement modifiés n'ont pas d'ADN étranger.
1: C'est une réparation qu'attendaient ce qu'on appelle les enfants de la Creuse.
0: Ces enfants nés à La Réunion, déplacés en métropole entre 62 et 84. Ils sont plus de 2000, envoyés principalement dans la Creuse, d'où le surnom d'enfants de la Creuse, mais 83 départements sont concernés, la plupart ruraux. Officiellement, pour repeupler ces départements et répondre à l'époque au doublement de la population réunionnaise, le Parlement, avec un vote du Sénat, a définitivement approuvé une loi de réparation. C'est la députée de La Réunion, Karine Lebon, qui en est à l'origine.
4: Évidemment qu'une loi ne répare pas tout. Quel que soit le montant qui sera décidé pour l'indemnisation, il sera nécessairement en dessous de la souffrance des victimes. Qui pourra leur rendre leur enfance ? Personne. Ce qui a été fait. On ne pourra pas le défaire. C'est pas possible. Par contre, cette réparation, elle est symbolique et elle montre que la France est une grande nation parce qu'elle sait reconnaître quand il y a eu des choses qui se sont mal passées dans son histoire. Elle sait les reconnaître. Et quand elle les reconnaît, elle aide à les réparer.
0: Karine Lebon avec Nina Droff. Et puis c'est une entrée en matière réussie pour les Bleus au Mondial. Victoire hier soir 3-1 contre le Sénégal avec un doublé de Kylian Mbappé, désormais meilleur buteur de l'histoire des Bleus, après une première mi-temps un peu poussive.
1: Merci beaucoup Charles Bonner. Prochain journal dans 5 minutes, ce sera comme tous les matins avec l'économie. Dans un instant, une question qui commence à se répandre, à inquiéter, ou en tout cas à interroger le monde de l'intelligence artificielle. Est-ce que les modèles de langage, les grands LLM, ont-ils une conscience ? Nous en parlons avec Nicolas Bouzou dans Un Monde de Progrès. À suivre dans un instant, il est 6h38.
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1: Bonjour Nicolas.
7: Bonjour Stéphane.
1: Nicolas Bouzou, fondateur du cabinet Asteres. Le Financial Times a révélé que les trois plus grandes entreprises d'intelligence artificielle au monde, Google, DeepMind, Anthropic et Meta, ont recruté des philosophes et des psychologues pour étudier la question de la conscience des machines.
7: Vous vous en souvenez peut-être, Stéphane, hein, j'avais évoqué cette question il y a quelques semaines. Depuis, les choses avancent. Les grands de la tech recrutent des experts en psychologie, en philosophie, en éthique pour mener des recherches sur la conscience des machines et le bien-être de l'intelligence artificielle. Je vous le promets. On apprend qu'Anthropic note dans ses modèles des comportements qui ressemblent à de la panique, à de l'anxiété. Et c'est la raison pour laquelle elle mène une recherche sur ce bien-être. Hein. Il s'agit d'explorer, de comprendre si les systèmes d'IA peuvent ressentir des expériences qui comptent du point de vue moral. DeepMind a recruté un philosophe spécialisé dans la conscience des machines et explore la nature de l'expérience ressentie d'un agent autonome. Anthropic le dit aussi clairement, la question est suffisamment sérieuse pour être étudiée soigneusement à mesure que les systèmes d'IA deviennent plus perfectionnés.
1: Cela pourrait être une question du bac de philo, Nicolas. Qu'est-ce que la conscience exactement et est-ce qu'on peut vraiment l'étudier sur une machine ?
7: C'est vraiment le nœud du problème, puisque la conscience reste l'un des phénomènes les plus mystérieux de la science, hein, ce que les philosophes appellent le problème difficile de la conscience. Ce problème n'est pas résolu chez les humains et donc encore moins chez la machine. Ce que les chercheurs peuvent observer, en revanche, ce sont quand même des corrélations comportementales. Est-ce qu'un système peut exprimer quelque chose qui ressemble à des préférences, à de la réticence, à une forme d'inconfort ? C'est ça, hein, véritablement, ce que les chercheurs commencent à scruter et éventuellement à mesurer. Bon, ceci dit, reconnaissons aussi que ces recherches sur la conscience de l'IA arrivent peut-être à point nommé pour des entreprises dont l'intérêt commercial est de rassurer et peut-être même parfois de détourner un peu l'attention des effets les plus concrets en termes de perte d'emploi, de temps perdu, de vie privée.
1: Nicolas, si une intelligence artificielle était un jour reconnue comme étant consciente, quelles seraient pour nous les conséquences ?
7: Elle serait considérable et se déploierait à plusieurs niveaux. Au niveau juridique, puisque nos systèmes de droit sont construits sur une distinction entre les personnes dotées de droit et les objets qui n'en ont pas. Le niveau éthique et technologique, hein. Si un système d'intelligence artificielle peut souffrir, peut-on l'éteindre ? Peut-on l'exploiter ? Peut-on le faire travailler sans limite ? Et puis le niveau philosophique, enfin, hein. Si nous créons des êtres conscients, nous devenons, pour la première fois dans l'histoire, une espèce qui engendre de la conscience délibérément. Ces questions peuvent sembler abstraites, Stéphane, mais enfin, elles ne le sont quand même plus complètement. Les plus grandes entreprises technologiques du monde y consacrent des budgets réels et des chercheurs en chair et en os.
1: Ouais, sujet absolument passionnant. Merci beaucoup, Nicolas. On se retrouve demain.
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1: Trois titres à la une de l'économie. Shein va quitter les rayons du BHV. Le grand magasin parisien met un terme à l'expérience et annonce un repositionnement du groupe. 0,5% de croissance cette année. La Banque de France revoit sa prévision à la baisse. Elle relève également ses perspectives d'inflation. Et puis, le gouvernement demande aux distributeurs de carburant de répercuter au plus vite la baisse des prix du pétrole. Le baril de Brent a perdu 15 dollars depuis l'annonce d'un accord de paix entre les États-Unis et l'Iran. 7 mois seulement après un lancement en grande pompe, le BHV met un terme à sa collaboration avec Shein, le géant chinois de l'ultra fast fashion. C'était une erreur, affirme le directeur général du magasin Karl-Stéphane Contandin, qui reprend les rênes du groupe à la place de Frédéric Merlin. La société des grands magasins cofondée par Frédéric Merlin revend à perte le fonds de commerce à certains de ses dirigeants qui annoncent de grands changements. Le BHV va désormais se focaliser sur l'ameublement, la décoration et le linge de maison. Shein, quant à lui, devrait faire ses cartons d'ici la fin de l'année, Timothée Marouzet.
12: Dans les allées du BHV, on se croirait presque dans un appartement vide. Des centaines de mètres carrés, totalement déserts, sans aucun rayon. Les clients, eux, se font rares, tout comme les vendeurs. Pour en trouver, il faut quitter le magasin et se rendre près de l'entrée du personnel où certains prennent leur pause. Nous craignons de perdre notre emploi, esquisse une employée hors micro. Un peu plus loin, un autre vendeur confie. Nous sentions le vent tourner. Monsieur Merlin se faisait discret ces derniers temps. Il nous fuyait presque. La rupture annoncée avec Shein réjouit Yann Rivoilan, le président de la Fédération du prêt-à-porter féminin.
13: Cet échec majeur montre que oui, il y a une partie de la population française qui ne veut pas de cette marque de la honte.
12: Et il n'est pas convaincu par les changements annoncés par la nouvelle direction.
13: Frédéric Merlin et son homme de paille, Contentin, nous donnent des fausses informations. Ils devaient donner de l'argent aux marques, ils doivent toujours des millions aux marques. Ils devaient relancer ce BHV, il n'y a jamais eu aussi peu de personnes dans ce lieu. Et donc, comment croire ces gens? C'est totalement impossible. On veut savoir, est-ce que c'est juste encore un projet éphémère? Je le crains.
12: Il ajoute que cette annonce d'hier, jour de match entre la France et le Sénégal, est très calculée, dit-il, pour tenter de faire passer inaperçu ce revirement auprès d'un public plus concerné par l'équipe de France que par l'échec industriel du BHV.
1: Et à noter que la proposition de loi anti-fast fashion arrive à sa dernière étape parlementaire aujourd'hui. La commission mixte paritaire qui se déroule à l'Assemblée nationale doit aboutir à une version finale du texte avec l'arbitrage du gouvernement. La Banque de France corrige très nettement ses prévisions de croissance et d'inflation pour l'ensemble de l'année. Elle estime que la croissance de l'économie française devrait atteindre seulement 0,5% en 2026, pratiquement deux fois moins que l'estimation précédente. Malgré l'accord de paix entre les États-Unis et l'Iran, la Banque de France redoute que l'environnement international reste particulièrement incertain. Éric Mauban.
14: Oui, Stéphane, cela se traduit déjà par une résurgence de l'inflation. L'autorité monétaire table pour l'ensemble de l'année sur une hausse des prix de 2,5% contre 1,7% précédemment. Rappelons qu'au premier trimestre, le PIB en France s'est replié de 0,1%. Pour le deuxième trimestre, la Banque de France prévoit une croissance nulle avec notamment un net ralentissement de l'activité observé le mois dernier dans l'industrie et les services. L'impact de la hausse des prix de l'énergie depuis le début du conflit au Moyen-Orient a finalement été plus important que prévu. Alors, mis à part le commerce extérieur, les moteurs de l'économie que sont la consommation des ménages et les investissements des entreprises sont à l'arrêt. L'annonce d'un accord entre l'Iran et les États-Unis va peut-être permettre de restaurer la confiance. La Banque de France prédit, une fois le choc du conflit en Iran dissipé, un rebond de l'activité. Elle revoit ainsi à la hausse de 0,1 point à 0,9% sa prévision de croissance pour 2027 et maintient à 1,2% celle de 2028.
1: Merci beaucoup, Éric Mauban. Et ce soir, aux États-Unis, la Réserve fédérale devrait annoncer un statu quo monétaire malgré la forte remontée de l'inflation. Kevin Warsh, le nouveau président de la Fed, tiendra une conférence de presse en fin de journée. Décision qui risque de froisser le président américain. Kevin Warsh avait en effet été choisi par Donald Trump en espérant qu'il baisse les taux de la Réserve fédérale. Les cours du pétrole ont nettement reculé depuis l'annonce d'un accord de paix entre les États-Unis et l'Iran. 78,80 $ ce matin pour le baril de Brent. C'est-à-dire 15 dollars de baisse depuis la semaine dernière. En France, les distributeurs de carburant ont été convoqués à Bercy. Le ministère de l'économie leur demande de répercuter au plus vite la baisse du prix du pétrole. Dans les stations-service, l'essence et le diesel sont déjà repassés en dessous des 2 euros le litre, mais il va sans doute falloir patienter davantage pour que les prix baissent un peu plus, Eric Koch.
11: Avant de voir une baisse des prix à la pompe, il faudra attendre 10 jours à 3 semaines, puisque le carburant vendu en ce moment a été acheté au prix fort par les stations-service. Avant la fin du conflit au Moyen-Orient, pour pouvoir proposer des prix plus doux, les stations doivent d'abord épuiser leur stock et se réapprovisionner, explique Francis Pousse de chez Mobilience, représentant des stations-service.
15: Ça dépend essentiellement du stock de la station. Vous avez des stations à fort volume qui peuvent avoir des camions tous les jours, donc elles ont accès tous les jours aux nouveaux prix qui baissent. Il y a des stations qui ont des stocks plus durables, 5 à 10 jours. Vu la faible marge, je rappelle 1 à 2 centimes net par litre de carburant vendu, vous ne pouvez pas baisser tant que vous n'avez pas reçu du nouveau produit qui a baissé.
11: Mais les cuves des stations-service pourraient mettre du temps à se vider. En cause, le comportement des consommateurs, analyse Arnaud Aimé, spécialiste transport chez SIA Partners.
16: Le consommateur, quand il sait que les prix vont monter, eh bien il se rue dans les stations-service pour acheter le carburant avant qu'il soit trop cher. Par contre, le stock de pétrole cher, qui est aujourd'hui disponible dans les stations-service, eh bien il trouve moins rapidement preneur. C'est pour ça que la baisse des prix met plus de temps à apparaître.
11: Selon les experts, même si on ne reviendra peut-être que dans un ou deux mois au prix d'avant-guerre, le litre d'essence ou de diesel devrait se maintenir en dessous des 2 euros pour cet été.
1: Les jeunes Français ont davantage de difficultés pour s'insérer sur le marché du travail par rapport aux autres pays européens, selon le baromètre Eurostat. La France est 24e sur 27 en ce qui concerne le taux d'emploi des jeunes diplômés. Et c'est dans ce contexte, le Conseil d'analyse économique rattaché à Matignon publie une note concernant l'emploi et les salaires, un document dans lequel les économistes Antoine Bozio et Étienne Wassmer font des propositions pour stimuler l'emploi des jeunes. Zoé Pallier.
17: Le taux de chômage des 15-24 ans dépasse 21% au premier trimestre 2026, contre 8% pour la moyenne nationale. Plus grave encore, le nombre de jeunes qui ne sont ni en emploi ni en formation progresse pour atteindre 13% cette année. Face à ce constat, les experts du Conseil d'analyse économique proposent plusieurs solutions. La France doit d'abord, selon eux, investir beaucoup plus dans l'éducation pour limiter le décrochage scolaire. Aujourd'hui, les dépenses pour l'école primaire représentent 1,2% du PIB français. C'est plutôt 1,4% en moyenne dans les autres pays de l'OCDE. Les économistes recommandent aussi de jouer sur les allègements de cotisations, ces exonérations qui permettent aux employeurs de payer moins de charges et donc de baisser le coût du travail. Pour les experts, il faudrait réduire ces allègements de cotisations au niveau du salaire minimum, sauf pour les moins de 25 ans. Résultat, pour un employeur qui veut recruter quelqu'un au SMIC, cela reviendrait moins cher d'embaucher un jeune qu'un salarié plus âgé.
1: Le salon Eurosatory continue à Paris, au nord de Paris. Renault vient d'annoncer un nouveau partenariat avec Thales, le géant français de l'armement. Les deux groupes vont produire à grande échelle un système de munitions téléopérées tout à 10. 1000 unités doivent être produites par mois à horizon 2027. Les marchés financiers. La Bourse de Paris hier soir a terminé sur une progression de 0,75%. Le CAC est à 8447 points. Progression également ce matin en Asie. Le Nikkei a gagné 0,52%, 69 764 points. C'est un record pour la Bourse de Tokyo, dans le sillage bien sûr de l'accord de paix qui a été annoncé cette semaine entre les États-Unis et l'Iran. Chiffre du jour, 73% des Français déclarent que la forte volatilité des marchés influence leur comportement d'investissement globalement en ligne avec la moyenne européenne. C'est un chiffre issu d'une étude Fidelity. On va le commenter avec Jean-Denis Bachot. Bonjour.
18: Bonjour Stéphane.
1: Responsable de l'Europe de l'Ouest chez Fidelity International, qu'est-ce que nous dit ce chiffre? Est-ce qu'il confirme que les investisseurs français et européens ont davantage d'aversion au risque, comme on dit, que les investisseurs américains?
18: Oui, c'est tout à fait juste. La volatilité, effectivement, perturbe les investisseurs à l'achat, à la vente, alors que pourtant, l'émotion est pas toujours bonne conseillère en termes d'investissement financier. Et donc, c'est quelque chose, vous l'avez dit, qu'on ressent à la fois en France, mais aussi en Europe. C'est pas spécifique, effectivement, à l'investisseur français.
1: Mais ce comportement, on ne le découvre pas. Ça explique notamment pourquoi les Français choisissent massivement les livrets d'épargne réglementés, livrets A et autres produits similaires.
18: C'est vrai, c'est un sujet, parce que dans l'étude, on voit qu'on a à peu près 40% investis dans des actifs sans risque en France. En fait, quand on creuse un peu, c'est plus que ça. On a à peu près 6 000 milliards d'actifs financiers auprès des ménages en France. Et sur ces 6 000 milliards, quand on fait l'addition des livrets réglementés, du fonds euro, du cash, effectivement, dans les différents portefeuilles d'investissement, on se rend compte qu'on est même au-delà de 50% dans un environnement où, quand on peut prendre du risque, il faut pouvoir en prendre.
1: Pourquoi est-ce que les Français ont peur du risque en général? C'est par méconnaissance des marchés financiers? C'est pas... Est-ce qu'on a des a priori sur la bourse et les actions?
18: Oui, je pense, mais encore une fois, c'est pas vrai que pour la France. On le voit aussi en Italie, en Allemagne, où effectivement, il y a beaucoup de pays en Europe continentale en particulier, par rapport au monde anglo-saxon ou aux États-Unis en particulier, où effectivement, il y a cette aversion au risque. Il y a aussi peut-être un sujet effectivement de connaissance des marchés financiers, mais aussi, je pense, que les produits garantis, le fonds euro, hein, qui a beaucoup d'avantages, mais qui aussi n'a pas toujours permis à l'investisseur français d'aller chercher un peu plus de risque, parce que c'est un produit qui offre une garantie et donc qui favorise effectivement les actifs non risqués.
1: Alors, vous êtes un professionnel de l'investissement, vous nous dites... Ce comportement des Français, il est incompatible avec le rendement. Il y a une règle essentielle en investissement, c'est ce qu'on appelle le couple rendement-risque. En clair, pour avoir un investissement qui rapporte, il faut forcément accepter de prendre un petit peu de risque.
18: Il faut absolument prendre du risque, effectivement, et c'est pas avec l'allocation d'actifs aujourd'hui qu'on voit auprès des épargnants français qu'on va pouvoir y arriver. Il faut aller chercher du risque, il faut donc accepter la volatilité. Je parle souvent de temps long, c'est-à-dire qu'effectivement la bourse doit s'associer, ou les investissements en actions doivent s'associer à du temps long, et c'est en investissant sur ces marchés financiers sur le temps long qu'on arrive à optimiser la performance de son portefeuille.
1: Un enseignement intéressant dans votre étude, les Français aimeraient que leur investissement rapporte en moyenne par an 6,3%. Vous nous dites que c'est incompatible avec leur comportement actuel d'investissement.
18: C'est complètement incompatible avec leur épargne aujourd'hui, effectivement, puisque, pour vous donner quelques chiffres, les marchés actions sur le long terme, selon les périodes qu'on va prendre, on sort à peu près 7 à 10% de performance annuelle selon la période. Net d'inflation, ça va faire un peu moins, on va se rapprocher plutôt de 6% en moyenne, avec une inflation d'ailleurs, et vous l'avez rappelé il y a quelques temps, qui augmente.
1: La Banque de France s'attend à 2,5% sur l'ensemble de l'année.
18: Voilà, encore un autre chiffre, hein, sur 25 ans, si vous mettez votre 100 euros sous votre oreiller, vous vous retrouvez avec 68 euros 25 ans après. Il faut bien comprendre que pour protéger ce risque inflationniste, les actions peuvent être une solution pertinente, mais il faut rester investi, comme je le disais, parce que si vous ne restez pas investi, vous avez aussi le risque de rater les meilleurs jours de bourse. Et rater les meilleurs jours de bourse, ça a un impact extrêmement important sur votre performance finale. Un autre exemple, si vous ratez, je prends une période de 10 ans, vous êtes investi sur les actions internationales, vous ratez les meilleurs jours de bourse, si vous ratez les 10 meilleurs jours, vous perdez déjà la moitié de votre performance.
1: Les 10 meilleurs jours sur 10 ans,
18: vous ratez, ouais, vous passez de 11% à 6%. Vous ratez les 20 meilleurs jours, vous passez à 3%. Vous ratez les 40 meilleurs jours, vous êtes en performance négative. 40 jours sur 10 ans, c'est pas grand chose. Ouais. Et donc, ça montre qu'il faut rester investi, il faut supporter la volatilité si on le peut, et il faut pas se laisser influencer par la volatilité ambiante à un moment donné.
1: Et ne pas hésiter, évidemment, à se faire conseiller. Les choses sont en train de changer, évidemment, avec toutes les interrogations sur le financement du système des retraites, et on le voit d'ailleurs avec les jeunes générations qui investissent davantage sur les marchés. Merci beaucoup, Jean-Denis Bachaud. Vous êtes responsable de l'Europe de l'Ouest chez Fidelity International. Dans un instant, David Abiker pour la matinale jusqu'à 9h.
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1: 6h57 sur Radio Classique. Dans un instant, la météo caliente de Lénaïque Monnier et la matinale de David Abiker.
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1: La chaleur monte d'un cran, les Naïcs.
2: Oui, sous l'influence de l'anticyclone, le soleil domine largement. Quelques petits nuages vont circuler près de la Manche, mais les éclaircies sont majoritaires sur le reste du pays. Les températures, il fait 15 degrés à Rennes ce matin et à La Rochelle, 19 à Marseille et 17 à Strasbourg. Et cet après-midi, ça grimpe. 30 à Nantes, 27 à Biarritz, 31 à Paris, 34 à Bordeaux, 35 à Grenoble.
1: Jusqu'à 9h, David Abiker. Bonjour David.
3: Bonjour Stéphane, bonjour à tous.
1: À la une, le G7 fait bloc.
3: Le G7 fait bloc autour du président ukrainien, Donald Trump aussi, qui a pris la mesure de la résistance du pays à la Russie. Le président américain a même durci le ton en direction de Vladimir Poutine, tandis que des sanctions supplémentaires ont été décidées. Enfin, Zelensky a prolongé son séjour à Evian. Chaque détail compte en diplomatie, mais il reste encore à signer un communiqué commun qui mettrait par écrit tant de détermination. Tout cela n'est pas gagné. Le G7 et ses suites dans les journaux de la rédaction ce matin. Après la guerre, la paix. L'invité de la matinale ce matin, c'est la chercheuse franco-iranienne Maneli Mirkan. Il y a 2 mois et demi, elle soutenait une guerre américaine de libération de son pays. 108 jours plus tard, le peuple iranien a-t-il été sacrifié dans un conflit sans vainqueur, mais qui n'a pas eu la peau des gardiens de la révolution? Je poserai la question à 8h15 à celle qui a fondé Dorna, organisation non partisane pour une transition démocratique en Iran. D'ici 8h, vos rendez-vous avec les plumes de Radio Classique. François Vidal à 7h10, le MEDEF retrouve le cornu. Marcelo Vesfred ensuite, les écolos sans boussole. Christian Macarian à 7h40. Israël qui perd la guerre en ayant gagné toutes les batailles, suivi de Marc Bourreau et son journal imprévisible sur les ponts de Paris, emballés ou pas. Enfin, 10 ans de Vivatech chez David Barou. Bon réveil sur Radio Classique, il est 7h.
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1: Bonjour les Naïcs Moignet.
2: Bonjour David, bonjour à tous. Une voix de la résistance iranienne en exil ce matin sur Radio Classique. Shirin Ebadi, prix Nobel de la paix. Quelle est la position des opposants après l'accord entre les États-Unis et l'Iran? Isolé diplomatiquement, Vladimir Poutine se cherche des soutiens. Il organise un sommet parallèle au G7 à Kazan. Et puis, il vous agace et il vous pique. Nous vous dirons si vous avez une peau à moustique.
3: Après votre journal, les Naïcs, François Vidal, suivi des voix de l'économie avec François Monnier, directeur de la rédaction du magazine Investir. On parlera de la richesse des Français après la guerre en Iran. À la une de l'actualité ce matin, après plus de 3 mois de guerre, les États-Unis et l'Iran ont fini par trouver une voie vers la paix.
2: Une guerre qui a fait des milliers de morts, principalement en Iran et au Liban. Les autorités iraniennes ont confirmé hier que le blocus américain des ports iraniens en place depuis 2 mois avait bien été levé, juste avant la signature officielle de l'accord avec les États-Unis. La cérémonie de signature est prévue en Suisse vendredi. Mais alors, comment les opposants au régime des Mollahs accueillent-ils cet accord? Parmi ses opposants à la République islamique d'Iran, l'avocate iranienne Shirin Ebadi, prix Nobel de la paix en 2003. Elle vit désormais en exil en Grande-Bretagne et soutient Reza Pahlavi, l'héritier du dernier Shah. Pour Radio Classique, Marc Tédé lui a demandé comment elle avait réagi à l'annonce de cet accord entre Washington et Téhéran.
22: Du fait que le bombardement est terminé, je suis contente, mais je ne suis pas sûre que ce cessez du feu ait pris fin. En réalité, je ne fais pas confiance à la République islamique ni à M. Trump parce qu'il a changé d'avis à plusieurs reprises. Et en même temps, je m'étonne de la façon dont le destin du Liban doit être lié au destin de l'Iran. Et le traité de paix que j'espère que restera en vigueur entre l'Iran et les États-Unis, quel rapport a-t-il avec le Liban?
23: Êtes-vous déçu que cet accord intervienne avant la chute du régime des Mollahs à Téhéran?
22: La chute du régime sera provoquée par le peuple iranien. Et à l'avenir, pas si lointain, vous le verrez. Et cela n'a aucun lien avec M. Trump ni aucun autre pays étranger.
23: Le pouvoir iranien sort-il, selon vous, renforcé de cette guerre?
22: Non. Non, dans cette guerre, la République islamique a perdu beaucoup de choses et beaucoup de bâtiments et d'usines ont été détruits. Des usines ont été détruites, dont la plus importante est l'usine de fer, qui est en réalité une industrie mère. Beaucoup de travailleurs ont été mis au chômage et le blocus maritime a causé de gros dégâts à l'économie iranienne. Le gouvernement s'est vraiment affaibli.
2: L'avocate iranienne Shirin Ebadi, prix Nobel de la paix 2003, interrogée pour Radio Classique par Marc Tédé. Pour rebondir sur ce qu'elle disait, je précise que deux pétroliers iraniens ont franchi la zone du blocus américain ce matin. Il s'agit des premières exportations de pétrole brut de l'Iran depuis 2 mois.
3: Alors que le G7 s'achève aujourd'hui, Vladimir Poutine organise un contre-sommet.
2: G7 au cours duquel Donald Trump dit vouloir intensifier ses efforts pour mettre fin à la guerre en Ukraine. Et Vladimir Poutine reçoit en effet de son côté des dirigeants asiatiques. Bonjour Fabien Albert.
0: Bonjour Lénaïque.
2: Un sommet parallèle du président russe, est-ce que c'est pour briser son isolement?
0: En tout cas, le président russe aura lui aussi droit à sa photo, entouré des chefs de gouvernement de l'ASEAN, l'association des nations du sud-est asiatique, parmi lesquels le premier ministre de Singapour, Lawrence Wong. Première victoire pour Vladimir Poutine, Singapour ayant fermement condamné la guerre en Ukraine et imposé des sanctions à la Russie. Au total, les représentants de 11 pays sont à Kazan, aujourd'hui et demain, dit le Kremlin. Et comme au G7, l'Ukraine sera au cœur du sommet. Depuis son invasion du pays en 2022, la Russie, sous sanctions, réoriente son économie vers l'Asie, surtout en matière d'exportation d'hydrocarbures. ASEAN, dépendante des raffineries russes, elle consomme 5 millions de barils par jour, mais en produit à peine 2 millions au quotidien. Si bien que des pays comme la Thaïlande, le Vietnam ou encore les Philippines ont reçu en mars dernier une cargaison de brut russe, première livraison de ce type depuis 5 ans. Une bouffée d'air pour Vladimir Poutine, cela alors que, revigoré par son deal avec l'Iran, Donald Trump s'est dit hier disposé à rétablir les sanctions américaines contre le pétrole russe.
2: Fabien Albert, et le G7 se conclut aujourd'hui avec Emmanuel Macron qui accueille à Évian une session de travail qui sera consacrée à la sécurisation de l'intelligence artificielle. Il sera en présence de dirigeants de la tech mondiale. Et ce sommet s'achèvera par un grand dîner organisé pour Donald Trump au château de Versailles. Dans le reste de l'actualité, le Parlement a entériné l'allongement de la durée de rétention pour les étrangers en situation irrégulière qui seraient jugés dangereux. Le texte étend à 210 jours cette durée, soit près de 7 mois. Le député Renaissance, Charles Rodwell, porte cette proposition de loi. Il y voit une réponse au meurtre et au viol de la jeune Philippine, cette étudiante de 19 ans. En 2024, le suspect, un Marocain, sous le coup d'une obligation de quitter le territoire, était sorti d'un centre de rétention 2 semaines avant les faits.
4: Je ne prétendrai jamais que l'on va empêcher tous les crimes d'être produits, ce serait bien arrogant de ma part. Mais je suis convaincu qu'en allongeant la durée de rétention, on va pouvoir expulser plus, parce qu'on expulse 4 fois plus les gens qui sont en rétention que les gens qui n'y sont pas. Donc c'est un vrai outil pour faciliter les expulsions, mais aussi pour garder enfermés des gens qui sont extrêmement dangereux, en plus de n'avoir rien à faire sur le territoire français. On identifie, on insiste sur l'allongement de la rétention administrative, sur les gens les plus dangereux, à savoir les terroristes et les gens qui ont commis des meurtres, des attaques de torture et de barbarie. Ce sont eux en priorité dont il faut allonger la durée de rétention.
2: Après la relaxe d'un animateur, la colère des parents d'enfants qui l'accusaient d'agression, le tribunal correctionnel a estimé hier que l'infraction n'était pas suffisamment caractérisée. Il s'agissait de la première affaire jugée depuis la multiplication d'accusations de violences sexuelles dans le périscolaire parisien. Et puis les épreuves orales de français ainsi que le grand oral du bac prévu à partir de la semaine prochaine pourront être reportées localement de quelques heures ou de quelques jours en raison de la vague de chaleur attendue en France à partir d'aujourd'hui, annonce du ministre de l'Éducation nationale. La vague de chaleur qui s'abat sur la France avec un mercure qui doit grimper partout dans l'Hexagone avec des pointes à 40 degrés qui pourraient bien être enregistrées à partir de dimanche.
3: 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Qui dit forte chaleur dit aussi prolifération des moustiques.
2: Oui, et si vous avez l'impression d'être un aimant à moustiques quand d'autres semblent épargnés, ce n'est pas un hasard. Plusieurs études scientifiques le confirment. Nous ne sommes pas tous égaux face à leur appétit. Les recherches montrent que l'attraction des moustiques repose sur un ensemble de signaux biologiques assez complexes, avec un facteur clé, notre odeur, Rémi Schister.
5: Les moustiques repèrent leur cible à distance grâce au CO2 que nous expirons. Une fois plus proches, nos odeurs corporelles font la différence. Frédéric Simard, entomologiste à l'Institut de Recherche pour le Développement.
7: C'est plus qu'une empreinte digitale. Chacun a son odeur. Par exemple, les moustiques vont être attirés par des composants spécifiques de notre sueur, comme l'acide lactique, par exemple, et puis d'autres composés qu'on commence à découvrir, comme certains composés qui viennent de la dégradation du sébum. Les odeurs, c'est quoi? C'est une soupe de molécules qui sont produites par les bactéries que nous avons sur la peau, des bactéries qui vont produire des composés volatiles, et c'est ces composés qui vont attirer plus ou moins les moustiques.
5: D'autres facteurs les influencent aussi. Les personnes qui consomment davantage d'alcool se font plus piquer.
7: L'alcool va augmenter votre température corporelle, ça va booster les bactéries que vous avez sur la peau, qui vont produire plus de composés volatiles, et vous allez être plus attractif pour les moustiques. La même chose pour les femmes enceintes, par exemple. Le métabolisme change, les femmes au second semestre de la grossesse sont plus attractives. Ça, on a pu le démontrer de manière scientifique.
5: Ces travaux ouvrent de nouvelles perspectives. Mieux comprendre ce qui attire les moustiques permettrait de concevoir des pièges plus efficaces en reproduisant ces signaux naturels.
2: Vous vouliez dire quelque chose, David?
3: Ah bah, si vous êtes enceinte et que vous buvez du rosé, c'est mal parti. Moustiques.
2: C'est proscrit. Beaucoup de choses à retenir des matchs de la Coupe du Monde qui avaient lieu cette nuit. D'abord, Lionel Messi est devenu le seul joueur à entrer en jeu pour 6 Coupes du Monde. Il a également égalé le record de 16 buts de l'Allemand Miroslav Klose grâce à son triplé 3-0 au score final contre l'Algérie. Et puis, Kylian Mbappé bat également un record. Il dépasse Olivier Giroud et devient meilleur buteur de l'histoire de l'équipe de France avec 58 buts. Victoire des Bleus, 3 buts contre le Sénégal hier soir. Un doublé donc de Mbappé et un but de Barcola. Prochain match de l'équipe de France contre l'Irak, ce sera pour les couches tard puisque le coup d'envoi sera donné à 23h, heure de Paris.
3: Et le but de Mbappé dans les 25 mètres, une merveille.
2: Ah oui, on l'a retrouvé.
3: Vous revenez tout à l'heure pour un autre journal, ma chère Lénaïque. Oui. Dans un instant, c'est François Vidal, le MEDEF reçu à Matignon par le Premier ministre. Est-ce le signe d'une détente entre Sébastien Lecornu et l'organisation patronale? On va le savoir avec François Vidal, Radio Classique, il est 7h09.
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3: François Vidal pour l'éditorial de l'économie avec les Échos à 7h10 en présence des stagiaires de Radio Classique. Donc faites attention à ce que vous dites, François Vidal. Bonjour.
24: Bonjour David.
3: Après des mois de tension avec le patronat, Sébastien Lecornu a reçu lundi le comité exécutif du MEDEF et c'est une première.
24: Oui, c'était une véritable opération séduction que s'est livré le Premier ministre lundi midi. En compagnie de 5 de ses ministres, il a passé 2 heures avec les 50 principaux dirigeants du mouvement patronal. L'occasion de renouer le dialogue avec des dirigeants d'entreprises particulièrement remontés depuis le gel des allègements de cotisations sociales malgré la hausse du SMIC. De l'avis général, l'hôte de Matignon a trouvé les mots. Dans la perspective de la bataille budgétaire qui s'ouvrira à l'automne, il s'est engagé à mener le combat pour installer la rationalité économique au centre des débats. En clair, il s'est posé en défenseur de la politique de l'offre. De même, il a insisté sur sa volonté de tourner le dos à la politique du rabot pour mener de vraies réformes structurelles en dépit de son absence de majorité.
3: Alors cela a dû effectivement beaucoup plaire aux dirigeants du MEDEF.
24: Oui, d'autant qu'il a donné quelques exemples, parmi lesquels la dérive du coût des arrêts maladie, l'un des chevaux de bataille du syndicat patronal, un chantier prioritaire à ses yeux puisque sa hausse aurait coûté 18 milliards d'euros depuis la fin du Covid. La question désormais est de savoir de quelle marge de manœuvre disposera Sébastien Lecornu à l'automne pour mener une réforme d'ampleur sur un sujet aussi sensible, alors que la campagne présidentielle aura démarré. Une chose est sûre, il l'a rappelé aussi, la France ne pourra pas vivre sans budget jusqu'à la prochaine présidentielle. L'idée d'une loi spéciale qui permettrait d'attendre le verdict des urnes serait, selon le Premier ministre, la garantie d'un creusement du déficit autour de 7%. Une façon pas si subtile de prévenir son auditoire que de nouveaux compromis seront sans doute nécessaires.
3: L'éditorial de l'économie par François Vidal avec les Échos qui font la une sur les grandes manœuvres européennes dans le secteur bancaire. Banque, l'heure de la construction. consolidation. Le Figaro Économie, lui, titre sur la croissance française victime de la guerre en Iran. Et puis, je vous signale deux suppléments liés, évidemment, au début de Viva Technologie. Ça commence aujourd'hui, Porte de Versailles à Paris, pour l'édition des 10 ans. 200 ans d'innovation technologique, c'est le supplément du Figaro. Et puis, il y a le supplément des Échos, évidemment, The Viva Tech Insider, que vous trouverez dans les Échos, bien évidemment. Radio Classique, il est 7h12, tout de suite les voix de l'économie.
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3: Stéphane, votre invité, c'est le directeur de la rédaction du magazine Investir, qui est là exceptionnellement un mercredi.
6: Bonjour François Monnier.
12: Bonjour Stéphane.
6: Et bienvenue sur Radio Classique. Après 3 mois et demi de conflit, un accord de paix entre les États-Unis et l'Iran a finalement été annoncé et accueilli avec beaucoup de scepticisme, sauf sur les marchés financiers qui, eux, aimeraient bien y croire, notamment en ce qui concerne la réouverture complète du détroit d'Ormuz.
12: Oui, absolument. La perspective de la signature d'un accord de paix a déjà été évoquée à 38 reprises par Donald Trump depuis le début du conflit, mais cette fois-ci, les investisseurs veulent y croire et la première manifestation de cette croyance se porte sur les cours du pétrole. Les cours du pétrole ont baissé depuis le début du mois de juin de 17%. Ils sont maintenant aux alentours des $79 le baril. Avant la guerre, on était aux alentours de $73-74. Donc on revient tout doucement à la normale. Cette baisse de 17% des cours du pétrole, eh bien, les ménages français vont s'en apercevoir rapidement, puisque on calcule que quand il y a une variation d'1% des cours du pétrole, on a à la fin une variation de 0,3% du prix à la pompe TTC. Ça veut dire quoi concrètement? Eh bien, là, nous avons un recul de 17%. Si les prix se stabilisent au niveau actuel, on aura à la pompe une baisse de 10 centimes. Ces 10 centimes, on les verra au bout de 4 semaines et la moitié de ces 10 centimes, simplement au bout d'une semaine. Donc oui, on va avoir un gain de pouvoir d'achat dans les jours qui viennent.
6: Optimisme également sur les perspectives de croissance, même si c'est pas exactement ce que nous a dit la Banque de France avec la révision à la baisse de ses dernières prévisions. En tout cas, si l'accord de paix est respecté, on peut espérer que ce soit une bonne nouvelle pour la croissance mondiale.
12: Oui, absolument. En tout cas, ça écarte le scénario dit noir. L'OCDE avait réalisé un scénario noir, estimant que on passerait d'une croissance de 3,4% en 2025 à 2,1% en 2026 en cas de poursuite du conflit et on tomberait à 1,8% en 2027. Résultat, on oublie le scénario noir, on se concentre sur un scénario gris, puisque cette guerre a tout de même un impact, vous venez de le dire, et donc on passerait d'une croissance de 3,4% en 2025 à 2,8% en 2026, et tout de suite ça rebondirait fort en 2027, on serait à nouveau à 3,1%, 3,1% avec le scénario gris en 2027, contre 1,8% en scénario noir. Donc ça veut dire quoi? Ça veut dire plus de croissance, c'est bon pour les entreprises, et bien sûr c'est bon pour l'emploi.
6: Ce soir à 20h, la Banque Centrale Américaine, la Fed, va se prononcer sur l'évolution de sa politique monétaire. Est-ce que l'accord de paix éloigne le risque d'une hausse de taux comme l'a fait la Banque Centrale Européenne la semaine dernière?
12: Oui, absolument. Avant cet accord de paix, on avait une probabilité d'avoir une hausse des taux de la Réserve fédérale aux États-Unis à 80%. Et cette probabilité est tombée à 50-55%. Donc maintenant, on a une chance sur deux d'avoir une hausse de taux. Et donc ça, c'est plutôt extrêmement rassurant parce que il faut se rendre compte qu'aux États-Unis, l'inflation, elle est quand même galopante. Au mois de mai, on avait une inflation de 4,2%. Et si on retire les prix de l'énergie, l'alimentation, on a tout de même une inflation de 2,9%. Donc on a une banque centrale américaine qui est sous pression. Mais le nouveau patron de la Réserve fédérale estime que l'arrivée de l'IA, ça va générer des gains de productivité et ça va générer de la désinflation. Et donc ça, c'est bon pour l'économie. Résultat, on devrait avoir un statu quo ce soir et probablement pas de hausse de taux cette année.
6: Oui, statu quo qui risque de froisser un peu le président américain. On va le rappeler, hein, Kevin Warsh, le nouveau président de la Fed, a quand même été nommé par Donald Trump dans l'espoir d'une baisse de taux de la Banque Centrale Américaine.
12: C'est vrai, mais on aurait pu avoir une hausse de taux, donc ça aurait été encore pire.
6: Est-ce que l'accord de paix peut avoir un impact sur l'évolution des taux longs, c'est-à-dire les taux des marchés obligataires qui ne sont pas, on le rappelle, contrôlés par les banques centrales?
12: Là, il faut pas non plus rêver. Cet accord de paix ne peut pas tout. On devrait avoir des taux à 10 ans, à 20 ans, à 30 ans, qui restent globalement stables, puisqu'on a quand même des grands programmes d'investissement, des investissements pour l'électrification du monde, pour faire face au dérèglement climatique, des investissements massifs dans le domaine de l'intelligence artificielle. Et puis, il faut bien sûr financer ces déficits, ces dettes des États. Et ça, bien sûr, ça nécessite de récupérer beaucoup d'argent. Et les investisseurs qui prêtent cet argent veulent une rémunération significative.
1: En bourse, est-ce que l'accord de paix va entraîner ce qu'on appelle une rotation sectorielle ? C'est-à-dire, est-ce que les investisseurs vont délaisser certains secteurs, par exemple ceux qui avaient bénéficié de la hausse des prix du pétrole, pour revenir sur d'autres ?
12: Oui, absolument. Là, on l'a vu, hein, les investisseurs ont tout de suite réagi. D'abord, ils ont vendu ce qui avait très très bien fonctionné en bourse durant ce conflit, les compagnies pétrolières, les groupes, les producteurs d'électricité. Donc, ils ont pris ce qu'on appelle des bénéfices dans le jargon et ils se sont reportés vers les secteurs des transports, du tourisme, du luxe, de la construction. Et donc, ça a créé des mouvements assez significatifs sur les marchés. Et comme Total Energy pèse très très lourd dans le CAC 40, et comme il y a eu des prises de bénéfices, eh bien le CAC 40 a moins progressé que Wall Street, qui est plutôt tourné vers des valeurs de croissance.
1: On va évidemment moins parler de pétrole sur les marchés. Est-ce que ça veut dire qu'on va encore plus parler d'intelligence artificielle ?
12: Oui, ça va être le sujet central. Il était déjà central, mais là, c'est vrai qu'on ne sera plus dans à commenter un choc énergétique.
1: C'est un peu ce qui s'est passé au G7, hein ?
12: Absolument. Ben là, on a déjà une tournure IA qui est très fort. Et là, ça va être vraiment le cœur de la préoccupation de tout le monde, de tous les investisseurs, pour plusieurs raisons. D'abord, il faut se rendre à l'évidence qu'aujourd'hui, les investissements dans le domaine de l'intelligence artificielle, c'est le premier moteur de la croissance des États-Unis. Et donc, ça génère énormément de croissance en matière de PIB. C'est aussi un moteur pour améliorer le pouvoir d'achat des Américains. Il faut savoir que les Américains, à 62%, détiennent des actions, et notamment des actions de valeur technologique dans le domaine de l'IA, et ils gagnent beaucoup d'argent, et ça leur permet d'avoir un pouvoir d'achat assez conséquent. On a 62% aux États-Unis, alors qu'on est à peine à 21% en France. On accuse un retard, et cette peur d'aller sur le marché action de la part des épargnants français, eh bien, ils ratent de belles opportunités.
1: L'intelligence artificielle va un peu changer nos habitudes. On a pris pour habitude de parler des GAFAM, les géants de la tech américaine. Maintenant, on va parler des mangos.
12: Absolument. À chaque étape des innovations technologiques, on change d'acronyme. Dans les années 2000, on parlait des TMT, télécom, médias, technologiques. Entre 2010 et 2021, c'était l'ère des GAFAM, Google, Apple, Facebook, Amazon, Microsoft. Et là, maintenant, on relègue un petit peu cet acronyme GAFAM pour aller vers Mangos, Meta, Anthropic qui va rentrer en bourse, Nvidia qui est devenue la plus grande capitalisation mondiale.
1: Qui fabrique des puces pour l'intelligence artificielle.
12: Exactement. Google, OpenAI qui va aussi entrer en bourse parce que c'est la maison mère de ChatGPT, et bien sûr SpaceX qui a fait un décollage remarquable il y a quelques jours sur le marché à Wall Street.
1: Et tout cela avec pour toile de fond VivaTech, énorme rendez-vous de la tech qui se déroule à Paris cette semaine.
12: Absolument, et c'est les 10 ans de VivaTech et je vous invite bien sûr à vous rendre porte de Versailles pour justement tester ces nouvelles technologies, vous confronter à ces nouvelles technologies et pourquoi pas après devenir actionnaire de ces technologies pour gagner de l'argent.
1: François, on vous a un petit peu changé de case cette semaine. D'habitude, on vous reçoit le vendredi. Vendredi, ce sera la directrice générale de Microsoft en France qui sera notre invitée. De quoi est-ce qu'on parle dans Investir ? Est-ce que vous le savez déjà ? On est à 3 jours de la publication.
12: Oui, bien sûr. Là, on fait une sorte de bilan du premier semestre avec l'impact sur la guerre et voir un petit peu comment va se dessiner ce second semestre où il y aura encore énormément d'actualités puisque nous allons avoir des élections aux États-Unis. On va avoir des publications qui vont être assez importantes fin juillet. Et donc, on va essayer de détecter les entreprises qui ont très très bien traversé cette crise énergétique et ceux qui sont encore capables d'innover, de surprendre agréablement l'année prochaine.
1: Merci beaucoup, François Monnier, directeur de la rédaction, des rédactions du magazine Investir.
3: Merci Stéphane, rendez-vous demain à 6h pour la matinale de l'économie. Et je garde vos stagiaires, ils sont bien en studio, bien au frais. Ils vont nous accompagner jusqu'à 9h dans cette matinale. Dans un instant, Karine Dijoux, et si on parlait français. Et juste après, Marcelo Vesfred pour les coulisses de la politique. Marcelo qui nous explique pourquoi les écologistes ont perdu leur boussole et surtout depuis quand. 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
15: Bonjour Karine.
2: Bonjour David.
15: On va parler de redondance aujourd'hui, la plus belle, la plus infernale, la plus récurrente des redondances, cette au jour d'aujourd'hui.
2: Et oui, plusieurs abonnés Instagram, après le « je vous partage qui les horripilait », ont mentionné « au jour d'aujourd'hui » et ils m'ont dit à quel point c'était insupportable.
15: Alors pourquoi c'est insupportable ?
2: Parce que c'est un double pléonasme. « Aujourd'hui » vient du vieux français « au jour de hui ». Et « hui » vient du latin « odier » qui signifie « ce jour ». Ainsi, « aujourd'hui » signifie « au jour de ce jour ».
15: Quels sont les autres pléonasmes jugés les plus agaçants par vos abonnés sur Instagram?
2: Il y a tout d'abord moi personnellement.
15: Ah, ça c'est formidable. Oui,
2: moi est déjà personnel par définition, ouais. Et le personnellement ne fait que doubler l'évidence. Nous avons aussi voire même. Voire vient du latin verus qui signifie vrai, mais aussi et même. Donc voire même veut dire et même et même. Il y a bien sûr les très connus monter en haut et descendre en bas sur lesquels il est inutile de s'appesantir. Enfin, une fausse rumeur a également été relevée. Une rumeur est avant tout un bruit confus produit par la présence d'un certain nombre de personnes qui parlent, crient ou s'activent au loin. Et quand ce mot est employé au pluriel, les rumeurs, cela désigne une nouvelle sans certitude qui se répand de bouche à oreille. Ainsi, si on suit la définition, on voit qu'il n'y a pas de certitude, mais qu'elle n'est pas forcément fausse. Donc, le terme « fausse rumeur » n'est pas un pléonasme.
15: Et les pléonasmes sont-ils forcément considérés comme des fautes ?
2: Non, et c'est là que c'est subtil. Certains pléonasmes sont tolérés, voire consacrés par l'usage. C'est notamment le cas du verbe pronominal « se suicider ». Le terme « soi-même » est déjà indiqué par le « suis ». Et ça, on le sait peu. Et on a la même chose avec s'autoflageller. Le pronom réfléchi « se » dans « s'autoflageller » est redondant parce que « autos » en grec, ça veut dire « soi-même ». Donc si on tient absolument à éviter le pléonasme, on peut dire « pratiquer l'autoflagellation », mais c'est quand même bien plus long. Certains pléonasmes sont donc incontournables.
15: Vous savez, j'en ai fait un récemment, j'ai dit vieux barbon. Alors qu'un barbon, c'est déjà un vieux chez Molière. Mais vieux baron, ça fait très très très très très vieux. Mais c'est un pléonasme. À demain, ma chère Karine.
2: À demain.
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15: Dans un instant, les coulisses de la politique, Marcelo Westfred, où sont passés les écologistes? Pourquoi ont-ils perdu leur boussole?
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15: Et Marcelo Westfred à 7h26 pour les coulisses de la politique. Bonjour Marcelo.
25: Bonjour David.
15: Vous revenez ce matin sur un épisode ubuesque qui eut lieu samedi à Besançon et qui concerne des écologistes radicaux.
25: Alors je vais vous raconter, tout commence à 15h en centre-ville. Des agents municipaux ont installé des gros pots de fleurs avec dedans des palmiers et des bégonias. C'est parce que le nouveau maire de la ville, Ludovic Fagot, qui est de droite, a promis pendant sa campagne de refleurir la ville. Alors quand il a battu au municipal la maire écologiste sortante Anne Vigneault, il a fait débloquer 250 000 euros pour embellir les rues, c'était sa promesse. Mais David, pour les écologistes locaux, ces pots de fleurs, c'est, je cite, réactionnaire, néfaste. Et ce samedi, donc voilà qu'un groupe de militants décide de retirer ni plus ni moins ces pots de fleurs géants. Alors la police intervient, les interpelle et, oh surprise, tombe sur l'ancien adjoint écolo à la sécurité qui ne se démonte pas et revendique un acte de désobéissance civile.
3: Alors cette histoire ubuesque, comme vous dites, qui s'est déroulée à Besançon, elle rappelle un peu l'affaire du sapin de Noël de Bordeaux quand l'ancien maire écolo Pierre Urmic avait retiré ce qu'il appelait un arbre mort.
25: Oui, et d'ailleurs on peut aussi évoquer d'autres histoires, ces villes écolo qui ont banni le foie gras, c'était Lyon par exemple, ou qui refusent d'utiliser la vidéosurveillance ou d'armer la police municipale. Il y a eu aussi la controverse sur les barbecues, souvenez-vous, activité jugée trop masculine. Ces dernières années, les écologistes se sont lancés dans des combats autour de symboles et de causes souvent très éloignées de leur raison d'être initiale, la nature et la préservation du climat.
3: Alors tout ça explique-t-il pourquoi leur potentiel électoral reste faible?
25: Alors c'est sûr que ça y contribue et ça empire d'autant que les Verts sont au bord de l'éclatement. Leur chef Marine Tondelier aimerait être candidate à la présidentielle mais ça ne décolle pas dans les sondages. Quant à Yannick Jadot, il veut lui soutenir Raphaël Glucksmann l'an prochain. Quant à la députée Sandrine Rousseau, de son côté,

0: Il fait déjà entre 15 et 20 degrés ce matin et jusqu'à 32 à Paris au milieu de la journée, 20 à Boulogne-sur-Mer, 30 à Strasbourg, 31 à Nantes et Montpellier, 35 à Lyon et 37 à Toulouse.
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2: Et Charles Bonner pour le journal de 7h30.
0: Avec à la une ce matin, difficile d'entrer dans la vie active. Les jeunes Français s'insèrent moins bien sur le marché de l'emploi que leurs voisins européens. Les eurodéputés valident l'accord sur les droits de douane avec les États-Unis, mais ils ont prévu des clauses en cas de revirement de Donald Trump. Et puis une loi de réparation adoptée pour les enfants de la Creuse. Ces enfants déplacés de la Réunion vers l'Hexagone des années 60 aux années 80.
2: Après ça, l'écho du monde, Christian Macarian vous explique comment Israël a perdu la guerre en gagnant toutes les batailles. 8h moins le quart, ça y est, le pont neuf est transformé en grotte par JR. Et il se visite, Marc Bourreau, lui, revisite l'histoire des ponts de Paris. Et puis à 8h moins 5, David Barou fera le bilan de 10 années de salon Vivatech, la grand-messe des start-up et de l'innovation en Europe. Les jeunes en France travaillent moins qu'ailleurs en Europe.
0: Et contrairement aux poncifs et aux caricatures, ça n'est pas lié à une quelconque fainéantise, plutôt à une insertion inefficace sur le marché du travail. Pour y remédier, il y a des propositions. On en trouve dans un rapport du Conseil d'analyse économique, un organisme rattaché à Matignon. Zoé Pallier, ces propositions sont faites par des économistes spécialistes du sujet, Antoine Bozio et Étienne Vasmer.
3: Le taux de chômage des 15-24 ans dépasse 21% au premier trimestre 2026, contre 8% pour la moyenne nationale. Plus grave encore, le nombre de jeunes qui ne sont ni en emploi ni en formation progresse pour atteindre 13% cette année. Face à ce constat, les experts du Conseil d'analyse économique proposent plusieurs solutions. La France doit d'abord, selon eux, investir beaucoup plus dans l'éducation pour limiter le décrochage scolaire. Aujourd'hui, les dépenses pour l'école primaire représentent 1,2% du PIB français, c'est plutôt 1,4% en moyenne dans les autres pays de l'OCDE. Les économistes recommandent aussi de jouer sur les allègements de cotisations, ces exonérations qui permettent aux employeurs de payer moins de charges et donc de baisser le coût du travail. Pour les experts, il faudrait réduire ces allègements de cotisations au niveau du salaire minimum, sauf pour les moins de 25 ans. Résultat, pour un employeur qui veut recruter quelqu'un au SMIC, cela reviendrait moins cher d'embaucher un jeune qu'un salarié plus âgé.
0: Zoé Pallier, le marché de l'emploi qui risque de subir encore les effets de la guerre en Iran. C'est un choc énergétique persistant selon le nouveau gouverneur de la Banque de France, Emmanuel Moulin, qui appelle à la prudence sur l'accord entre les États-Unis et l'Iran dans une interview ce matin dans Les Échos. Cet accord qui sera donc signé vendredi, la première séance de pourparlers devrait se tenir dans la foulée et pour une durée de 60 jours.
2: Les eurodéputés approuvent l'accord sur les droits de douane avec les États-Unis.
0: Un accord vu comme une humiliation en Europe, signé par Ursula von der Leyen, la présidente de la Commission européenne, venue flatter le président américain. C'était en juillet dernier, en Écosse. Zéro taxe pour les produits américains en Europe, contre 15% pour les nôtres aux États-Unis. Les eurodéputés ont donc traîné pour le ratifier, alors que les menaces de droits de douane se sont multipliées. Au Parlement européen, c'est le reportage de Lauriane Toulmont.
4: C'était il y a deux jours. Encore, Donald Trump a menacé de taxer à 100% le vin et le champagne français. S'il passe de la parole aux actes, l'accord commercial sera suspendu, prévient l'eurodéputée suédoise Karin Karlsbro du groupe centriste.
5: Nous ne cédons pas au chantage de Trump. Une menace sur un État membre, c'est une menace pour toute l'Union européenne. Nous sommes prêts à agir et à réagir. Nous avons le bazooka économique.
4: L'accord pourrait aussi être suspendu dès la fin de l'année si Donald Trump ne met pas fin à ses droits de douane de 50% sur l'acier et l'aluminium européen. C'est l'un des filets de sécurité ajoutés par des eurodéputés sous pression, raconte le socialiste allemand Bernd Lange, rapporteur du texte.
6: Il y a eu beaucoup de pression mise sur nous de l'intérieur. J'ai eu des discussions très dures avec la Commission européenne. Cet accord est injuste, déséquilibré. Il ne sera pas valide pour toujours. Il a un point d'arrêt clair. En 2029, nous aurons un nouveau gouvernement américain.
4: La ratification de l'accord doit être achevée dans quelques jours, début juillet maximum. Là encore, l'Union européenne n'a pas le choix. En menaçant de taxes encore plus fortes, Donald Trump a donné jusqu'au 4 juillet, jour de la fête nationale des États-Unis.
0: Le reportage de Lauriane Toulmont, et c'est officiellement pour célébrer les 250 ans de l'indépendance américaine que Donald Trump est invité ce soir à dîner à Versailles, officieusement pour être sûr qu'il reste toute la longueur du G7. Ça a été le cas d'ailleurs, ce G7 à Évian qui se termine aujourd'hui avec une session de travail sur l'intelligence artificielle en présence de dirigeants de grandes entreprises du secteur. Les Américains

0: Anthropic et OpenAI, et du français Mistral AI.
1: 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Chine, au BHV à Paris, c'est terminé.
0: Le magasin va être cédé à son actuelle équipe dirigeante par le propriétaire Frédéric Merlin, qui avait posé avec le PDG de Chine sur la façade de l'enseigne comme une provocation après les critiques nombreuses. Chine va rester dans les autres magasins en France, mais à Paris c'est terminé. Priorité donnée à l'ameublement, la décoration, le linge de maison. Une nouvelle saluée par le directeur général de l'Alliance du Commerce, Yuan Petiot.
2: C'est une excellente nouvelle et c'est surtout la preuve que Chine est une erreur stratégique et que son modèle ne fonctionne pas en physique. Les clients venaient mais repartaient sans acheter. Alors maintenant, on a lu le bouleversement de l'offre. Ce qui est vrai, c'est quand même la mode est générateur de trafic. Ou qu'elle soit, ce que n'est pas forcément un achat maison, un achat décoration. Et donc, ce sera sans doute quand même difficile pour le BHV de se passer totalement de cette offre mode, mais nous laisserons les prochains dirigeants, bien sûr, dérouler leur plan et nous verrons ce qu'il se passera pour le BHV dans les mois à venir.
0: Yoann Petiot avec Timothée Marouzet, jusqu'à 40 degrés dimanche, 37 aujourd'hui. La vague de chaleur continue en France et en pleine semaine du baccalauréat. Pour les oraux, lundi, le ministre de l'Éducation nationale annonce qu'ils pourront être décalés ces oraux de quelques heures ou quelques jours là où il fait trop chaud.
1: C'est une réparation qu'attendaient ceux qu'on appelle les enfants de la Creuse.
0: Ces enfants nés à La Réunion, déplacés en métropole entre 1962 et 1984, ils sont plus de 2000, envoyés principalement dans la Creuse, d'où le surnom d'enfants de la Creuse. Mais 83 départements sont concernés, la plupart ruraux, officiellement pour repeupler ces départements. Et pour répondre à l'époque au doublement de la population réunionnaise, le Parlement, avec un vote du Sénat hier, a définitivement approuvé une loi de réparation d'Inadrof.
3: Maximilienne n'a que 4 ans et demi lorsqu'elle arrive dans le Gers, arrachée à son île natale. Elle et ses frères sont adoptés par une famille de la région au sein de laquelle ils subissent des maltraitances pendant des années.
4: Quelques jours après nous avoir accueillis, il fallait plus parler de la Réunion. Surtout pas, on parlait créole. On disait qu'on parlait petit nègre. Là, on n'avait pas le droit de parler, on n'avait pas le droit de rire. J'en garde bien évidemment que des traumatismes tout au long de ma vie. Ce que je voulais, c'était retrouver un jour la famille.
3: Cette loi adoptée par le Sénat vise à reconnaître le traumatisme de ces enfants exilés et la faute de l'État. Un moment historique pour Marie-Germaine Périgogne, présidente de la Fédération des déracinés des départements d'outre-mer. Elle-même envoyée dans la Creuse à l'âge de 3 ans.
5: Nous, les petits-enfants réunionnais arrachés à leur terre natale, nous avons réussi à obtenir une reconnaissance au plus haut niveau. Ça, c'est extraordinaire. Nous sommes tous traumatisés. Nos vies ont été complètement broyées. Nous sommes des survivants d'une page sombre de l'histoire de France. On ne peut pas réparer nos blessures. Mais aujourd'hui, nous sommes là dans la réconciliation.
3: La loi prévoit l'inscription de ce scandale dans les manuels scolaires et la création d'une journée de commémoration en hommage aux victimes.
0: Inadrof, et puis c'est une entrée en matière réussie pour les Bleus au Mondial. Victoire hier soir 3-1 contre le Sénégal avec un doublé de Kylian Mbappé après une première mi-temps poussive, ratée même. Hein. Dans le groupe de la France, la Norvège s'est ensuite imposée facilement 4-1 contre l'Irak, c'était cette nuit. Et puis l'Argentine a balayé l'Algérie, un triplé de Lionel Messi marqué face au gardien algérien Lucas Zidane, le fils de Zinedine.
1: Merci Charles, rendez-vous à 8h30 pour le rappel des titres à suivre. La solitude d'Israël qui a gagné militairement tout en perdant stratégiquement. L'analyse à suivre de Christian Macarian. 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
1: À suivre l'écho du monde, Christian Macarian et Israël qui a gagné des batailles mais qui est en train de perdre la paix.
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1: Et Christian Macarian à 7h41 pour l'écho du monde. Bonjour Christian.
16: Bonjour David.
1: La guerre contre l'Iran a sauvé Israël de la menace d'une destruction nucléaire. Propos de Benjamin Netanyahou. Mais il y a une grande amertume du premier ministre israélien après l'annonce d'un accord entre les États-Unis et l'Iran. Et bien sûr, cette amertume déteint sur les relations entre Washington et Jérusalem. Comment peut réagir aujourd'hui le premier ministre israélien alors que des élections se profilent à la Knesset?
16: Alors, les élections seront pour le mois d'octobre, mais le compte à rebours a commencé. Et Monsieur Netanyahou ne peut pas se permettre, compte tenu de ses alliances avec l'extrême droite israélienne, de pratiquer un double langage en matière de paix. Il ne peut pas accepter la paix telle que les États-Unis l'ont conclue ou vont la conclure vendredi avec l'Iran. Alors, dès l'annonce de l'accord avec l'Iran, Israël a fait savoir qu'il n'était pas question de se retirer du Liban, ni de cesser le combat contre le Hezbollah, pas question non plus de cesser le combat contre le Hamas à Gaza, et ni encore de se retirer des positions occupées en Syrie. Mais tout cela dissimule évidemment une nécessité de politique intérieure. Benjamin Netanyahou doit rassurer encore une fois ses alliés de la droite et de l'extrême droite israélienne en continuant à pratiquer la guerre, ce qui lui vaut quand même beaucoup de critiques. Un de ses challengers les plus sérieux, Gadi Eisenkot, général de premier plan puisqu'il a été chef d'état-major de l'armée israélienne, qui sera récemment candidat pour la partie la plus modérée de l'échiquier politique israélien, estime qu'Israël a perdu son indépendance et que Tsahal combat les mains liées. Eisenkot considère que les acquis militaires sont dilués par des considérations politiques et personnelles, ainsi que par une logique de guerre perpétuelle. Donc tout cela nourrit un climat de méfiance constant et nouveau entre Washington et Jérusalem. Et enfin, la preuve, c'est que des fuites israéliennes laissent entendre que des limogeages sont en cours au sein de l'équipe rapprochée de Trump. Toutes ces rumeurs proviennent d'Israël. Le climat, on le voit, n'est pas très sain.
1: Comment Israël peut-il poursuivre son opération militaire au Liban?
16: Israël recherche fondamentalement quatre objectifs. Affaiblir au maximum le Hezbollah chiite en lui portant des coups fatals, créer durablement une zone tampon au sud du Liban, zone tampon à laquelle il n'est pas prêt à renoncer du tout, et puis faire pression sur le gouvernement libanais pour qu'il désarme lui-même la milice terroriste que constitue le Hezbollah. Quatrième et dernier point, Israël veut signer une paix avec le Liban, mais aux conditions strictement israéliennes. Et tout cela soulève énormément d'objections au Liban. D'une part parce que les chiites libanais font partie du système institutionnel national et qu'ils forment une partie des cadres et des effectifs de l'armée libanaise. Ces chiites ne veulent absolument pas participer au désarmement du Hezbollah ni consentir à une paix qui ferait d'eux les grands perdants de la normalisation entre Israël et le Liban. Et puis d'autre part, on voit mal pourquoi Israël, qui emploie au Liban les mêmes tactiques que dans la bande de Gaza contre le Hamas, pourrait réussir au Liban. pourrait faire réussir au Liban ce qui a objectivement pas réussi à Gaza. Dans le sud du Liban, on ne voit plus qu'un champ de ruines sur lequel le Hezbollah, pourtant décharné, crie encore victoire.
1: Et l'acharnement des Israéliens au sud-Liban agace profondément Donald Trump, qui l'a fait savoir dans des termes assez peu châtiés. Est-ce que le lien entre les États-Unis et Israël s'est dégradé ou est dégradé?
16: Alors, il est incontestablement dégradé en grande partie. Même une frange de l'électorat républicain plutôt jeune reproche à Donald Trump d'avoir mis l'Amérique dans un mauvais pas à cause de son alignement sur Israël. Trump estime que Benjamin Netanyahu, plus précisément, l'a trompé. Vous n'aviez pas besoin de détruire un immeuble à chaque fois que vous cherchez quelqu'un, parce que il y a beaucoup de gens dans ces immeubles, a déclaré Trump à Evian. Donc,
1: il a même lâché que la Syrie s'occuperait mieux du sud-Liban qu'Israël.
16: Oui, il fait, comme d'habitude, des confusions et des erreurs. Et puis Trump a répété qu'il n'avait pas aimé du tout qu'Israël conduise une attaque à Beyrouth 2 heures avant que les États-Unis ne concluent un accord avec l'Iran. C'est sans doute cette blessure d'orgueil qui explique en grande partie la suite.
1: Christian Macarian pour l'Écho du Monde. Je pense qu'on en reparlera de la stratégie israélienne dans le sud Liban. Christian, avec vous-même. Je vous dis à demain. Notez qu'à 8h15, je recevrai la chercheuse franco-iranienne Maneli Mirkan, spécialiste des relations internationales. On évoquera le protocole d'accord dont l'adoption est prévue pour vendredi. Et puis, évidemment, on se posera la question de l'utilité pour la population iranienne de cette guerre et du renforcement du régime des gardiens de la Révolution. 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Dans un instant, le journal imprévisible. Si vous vous rendez au Pont Neuf aujourd'hui, vous pourrez enfin visiter l'installation JR, une barrière montagneuse qui a donné envie à Marc Bourreau de nous parler des ponts de Paris.
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1: Bonjour Marc Bourreau.
26: Bonjour David, bonjour à tous.
1: Enfin, dira-t-on, après quelques jours de retard en raison des intempéries, la caverne érigée sur le Pont Neuf à Paris est ouverte au public depuis hier, une création signée de l'artiste JR. Et il n'est pas le seul à avoir célébré les ponts de Paris. Visite guidée ce matin dans votre journal imprévisible.
27: Il abonde le vieux Pont Neuf. Bras étendus d'une rive à l'autre.
26: Alors, JR n'est pas le premier à s'attaquer au Pont Neuf, David. Le plus long, le plus vieux et le plus scruté de Paris. Immortalisé par William Turner, Renoir, Picasso, Soulages, Kenzo décide de le fleurir en 94. Un autre décidait de l'emballer 10 ans plus tôt.
28: Ça fait 20 ans que je marche dessus, ça fait 20 ans que j'oublie que c'est un pont, j'oublie que c'est un endroit fabuleux. Et il y a quelqu'un qui vient me le souligner en rouge, moi je trouve ça pas mal.
26: Et oui, le pont neuf par cristaux, 11 km de câbles, 40 000 mètres carrés de toiles et de poésie.
0: C'est au coucher du soleil qu'il est le plus beau, dit-on encore, nimbé d'or. Mais la nuit, le pont neuf irradie.
26: Le pont neuf, bien plus qu'une simple passerelle entre deux rives pour l'artiste américain.
2: Le pont neuf, il a une particularité extraordinaire. C'est un sujet exceptionnel pour les artistes. Jusqu'à impressionnistes et cubistes ont peigné le pont neuf. Et finalement, pour quelques jours, il viendra lui-même un œuvre d'art. Il viendra lui-même un sculpteur géant.
3: Sous les ponts de Paris, lorsque descend la nuit.
26: Alors il y a 37 ponts à Paris et presque autant d'instantanés de la vie parisienne. Hôtel du courant d'air où l'on ne paye pas cher chez Joséphine Baker et Lucienne Delisle. Si vous prenez un peu plus à l'est, David, vous croiserez Édith Piaf.

0: Et si vous revenez vers le centre de Paris, cette fois, Georges Brassens a quelques conseils pour les promeneurs.
1: Si par hasard, sur le pont des Arts, tu croises le vent marot, prudent, prends garde à ton chapeau.
0: Oui, c'est un vrai parcours de bateau-mouche. Les ponts de Paris, des vagabonds, des promeneurs et des métaphores. C'est bien sûr l'un d'entre eux qui s'écoule, sur l'un d'entre eux qui s'écoule les peines de cœur que récitait Guillaume Apollinaire lui-même en 1911.
2: Et le

0: Ah oui, les ponts de Paris, ce sont des émotions fortes, tel un Jean-Paul Belmondo sur le toit du métro, au-dessus du vertigineux pont Bir Hakeim dans Peur sur la ville.
1: Le petit pincement de la peur, on l'a toujours. Moi, je l'ai toujours eu, même quand j'avais 20 ans. À même titre, quand on rentre sur une scène de théâtre, c'est un pincement agréable, d'ailleurs.
0: Le choc des images et des symboles, comme ce N de Napoléon sur les tympans du pont Saint-Michel, comme ces Pégases de bronze doré sur le pont Alexandre III censé réconcilier la France et la Russie en 1900, enfin comme cette statue rescapée d'une fresque sur la guerre de Crimée, devenue le repère des crues parisiennes depuis 1910.
2: Les berges ont été recouvertes et les Parisiens, inquiets, sont venus interroger le populaire zouave du pont de l'Alma. Mais la cote d'alarme n'a pas été atteinte.
3: Une femme qui pleure sous la pluie le soir sur un pont de Paris. Seule, c'est comme une maladie. Un désastre, une hérésie.
0: Les ponts de Paris, ce sont aussi des tragédies. Le saut fatal de l'inspecteur Javert dans Les Misérables. Un miraculé dans Boudu, sauvé des eaux. Quand ce n'est pas Vanessa Paradis, sauvée de justesse par un Daniel Auteuil, lanceur de couteau dans La fille sur le pont.
4: Vous avez l'air d'une fille qui va faire une connerie.
5: Il me manque juste un petit peu de cran parce que j'ai peur que ça soit glacé.
4: Ben, évidemment que c'est glacé. Qu'est-ce que vous croyez, qu'il la chauffe?
5: Faut pas que j'y pense, c'est tout.
4: Non, vous avez raison. Pensez à des trucs marrants, ça vous donne un petit coup de pouce.
5: Vous aussi, vous essayez de sauter?
4: Non, moi j'embauche.
0: Et oui, tout le monde est sur le pont, David, d'un pas lourd ou d'un pas léger, comme celui de Gene Kelly sur le pont Alexandre III dans Un Américain à Paris.
6: This is Paris, and I'm an American who lives here. I'm a painter. All my life, that's all I've ever wanted to do.
0: Le pont, c'est aussi un bon prétexte pour des blagues.
7: C'est un mec qui est sur le pont de l'Alma et qui regarde dans l'eau, mec.
0: Coluche et sa blague interminable d'un homme sur le pont de l'Alma qui pensait traverser la Loire au lieu de la Seine parce qu'il n'avait pas ses lunettes. De l'humour et une matière à réflexion.
7: Moi, je le croyais pas, j'étais voir, c'est vrai. Hein. Les mecs sur le pont de l'Alma regardent même pas dans l'eau. Il y aurait pas d'eau dessous. Passerait quand même.
0: Et oui, qu'il y ait de l'eau ou non, il faudra surtout contempler cette caverne de JR jusqu'au 28 juin sur le pont Neuf, l'un de ces 37 ponts de Paris traversés par toutes les émotions.

0: Mathieu Chédid, Vanessa Paradis célèbre la scène après Marc Bourreau dans son journal imprévisible Radio Classique 7h53. Allez, à suivre le décryptage, David Barou.
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0: 7h55, le décryptage de David Barou sur Radio Classique.
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0: Bonjour David Barou.
11: Bonjour David.
0: Il y a tout juste 10 ans s'ouvrait à Paris le premier VivaTech. Comment a grandi la French Tech depuis ?
11: Alors, si on veut s'auto-flageller, même si j'ai entendu Karine tout à l'heure nous dire qu'il fallait pas dire s'auto-flageller, on peut se dire que comme il y a 10 ans, la France reste une petite puissance sur la planète tech. Et les plus grandes start-up sont toutes américaines et les plus prometteuses sont chinoises, alors qu'il y a 10 ans, en Chine, on parlait pratiquement que des entreprises d'État. On peut aussi se morfondre en regardant les chiffres. En 2022, l'écosystème des start-up françaises avait levé presque 15 milliards d'euros. C'était beaucoup, hein. Mais l'an dernier, on est retombé à 7 milliards et demi, deux fois moins. Mais franchement, je crois qu'il ne faut pas pour autant être trop pessimiste.
0: Alors, pourquoi être optimiste ?
11: La French Tech n'a pas conquis le monde, c'est sûr, mais elle peut quand même regarder le reste du monde droit dans les yeux. On est un petit pays, notre ambition, ça ne doit pas être de dominer la planète tech, mais d'avoir quelques acteurs qui comptent. Les générations technologiques précédentes n'ont donné naissance qu'à très peu de grands groupes internationaux, comme Dassault Systèmes, STMicroelectronics ou Capgemini. La génération actuelle de start-up, par contre, elle est devenue mature, et il y a beaucoup de boîtes très prometteuses, et la liste est beaucoup plus fournie. Il y a les anciens, comme Blablacar ou Doctolib, mais il y a aussi les plus récentes, comme Mistral AI, Amilabs, celle de Yann Lequin, Alice et Bob, Pascal dans le quantique, ou H dans l'intelligence artificielle, c'était l'invité hier sur Radio Classique. Et puis, je vous parle pas des Mano Mano, Back Market, Miracle, Pigment, Alan, Ledger, Lydia, Exotech, Conto, Voodoo, Sorar, Swile.
0: Non, je t'ai plus.
11: Des moins connus, hein. Dental Monitoring, vous connaissez pas.
0: Non.
11: Penny Lane, Payfit ou Armatan AI qui a encore signé un contrat ce matin. En fait, on a gagné en profondeur, en diversité, en maturité, en solidité.
0: Vous avez pris la confiance, comme disent mes filles.
11: Oui, alors il faut être honnête, hein, tous ces groupes ne vont pas réussir et aucun n'aura une trajectoire parfaitement rectiligne, car encore plus que les entreprises déjà bien installées, les plus jeunes doivent apprendre à encaisser les crises. Et dans ce secteur, bah, les évolutions technologiques, il y a des ruptures. Mais comme une marée qui monte, c'est pas parce que il y a des vagues qui recoulent de temps en temps que la tech donne parfois l'impression d'être de plus avancer, que la mer en fait n'est pas en train de progresser. Alors, je vous disais tout à l'heure, je vous parlais des levées de fonds. On peut regretter d'avoir atteint à peine 7 milliards et demi en 2025. Mais on peut pas ignorer qu'il y a 10 ans, lors du premier VivaTech, on était très contents parce qu'on avait franchi la barre des 2 milliards de fonds levés par les startups. En fait, nos startups, comme VivaTech, ont atteint à 10 ans l'âge de raison. On arrive à faire grandir des entreprises qui traversent des crises ou des chocs et on arrive à en faire naître de nouvelles. On est peut-être moins dans l'euphorie, mais on a compris que les startups étaient importantes pour revitaliser notre économie. Je dirais donc franchement qu'on est sur le bon chemin.
0: Et je vous renvoie au supplément des échos du jour, The VivaTech Insider, la une des échos, VivaTech, un 10e anniversaire sous le signe de la science. Et puis il y a le Figaro qui s'y met aussi. 200 ans d'innovation technologique. David, je vous dis à demain. Voici Franck Ferrand. Bonjour. Bonjour Franck.
12: Bonjour David, bonjour à tous.
0: Aujourd'hui, vous nous parlez d'un noyeur.
12: D'ailleurs, en disant ça, à mon avis, vous avez tout de suite suscité l'image dans l'esprit d'un grand nombre d'auditeurs. C'est évidemment Carrier, le terrible Carrier, l'homme de la Convention nationale qui va noyer l'homme des noyades de Nantes, que nous allons évoquer. Vous allez voir qu'il n'a pas fait que ça dans la longue liste de ses turpitudes.
0: Eh bien, on suivra ça avec attention. Carrier, l'homme des noyades de la Loire, c'est avec Franck Ferrand dans les grands dossiers de l'histoire un peu après 9h. À tout à l'heure, Franck. Il fait beau et chaud, les naïfs.
13: Oui, c'est le début de la vague de chaleur avec un petit peu d'air tout de même près de la Manche et des brumes de mer matinale. L'air est également respirable au Pays Basque. Les températures, profitez-en pour sortir ce matin, puisqu'il fait simplement pour l'instant 15 degrés à Lille, 17 à Bordeaux et 18 à Paris. Mais cet après-midi, ça grimpe 30 à Nantes, 26 à Nice, 37 à Toulouse, 35 à Lyon, mais 19 à Brest.
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0: Et Léna Hickmoignet pour les informations.
13: Que pense la diaspora de l'accord entre les États-Unis et l'Iran? Le régime des Mollahs n'est pas tombé. Nous entendrons Shirin Ebadi, prix Nobel de la paix. Dans cette édition, nous entendrons aussi Donald Trump qui ne boude pas son plaisir avant d'aller dîner à Versailles ce soir. Et nous vous parlerons d'une pièce importante du puzzle Alzheimer qui vient juste d'être découverte.
0: Après votre journal, l'éditorial avec Le Figaro, le choix cinéma de Samuel Blumenfeld. Et juste après, l'invité de la matinale, c'est la chercheuse franco-iranienne Maneli Mirkan, spécialiste des relations internationales, fondatrice de Dorna, organisation non partisane pour une transition démocratique en Iran. Et à la une ce matin, le blocus américain des ports iraniens a été levé. Il était en place depuis environ deux mois.
13: Et il s'agit des premières exportations de pétrole brut de l'Iran. Les États-Unis et l'Iran qui vont signer après-demain leur protocole d'accord pour mettre fin au conflit. Point de départ de deux mois de négociations avec comme première étape la réouverture du détroit d'Ormuz par lequel transite un cinquième du pétrole mondial. Alors difficile de savoir ce que pense la population iranienne de cet accord car rien ne sort du pays. Mais les opposants au régime des Mollahs, eux, ont une parole libre. C'est le cas de l'avocate iranienne Shirin Ebadi, prix Nobel de la paix 2003, qui vit en exil en Grande-Bretagne et qui soutient Reza Pahlavi, l'héritier du dernier Shah. Pour Radio Classique, Marthe Dédé lui a demandé comment elle avait réagi à cet accord.
17: Du fait que le bombardement est terminé, je suis contente, mais je ne suis pas sûre que ce cessez du feu ait pris fin. En réalité, je ne fais pas confiance à la République islamique ni à Monsieur Trump parce qu'il a changé d'avis à plusieurs reprises.
18: Êtes-vous déçu que cet accord intervienne avant la chute du régime des Mollahs à Téhéran?
17: La chute du régime sera provoquée par le peuple iranien et à l'avenir, pas si lointain, vous le verrez. Et cela n'a aucun lien avec M. Trump ni aucun autre pays étranger.
18: Le pouvoir iranien sort-il, selon vous, renforcé de cette guerre?
17: Non, dans cette guerre, la République islamique a perdu beaucoup de choses et beaucoup de bâtiments et d'usines ont été détruits. Des usines ont été détruites, dont la plus importante est l'usine de fer, qui est en réalité une industrie mère. Beaucoup de travailleurs ont été mis au chômage. Et le blocus maritime a causé de gros dégâts à l'économie iranienne. Le gouvernement s'est vraiment affaibli.
13: Et à l'instant, l'Agence nationale d'information libanaise annonce qu'Israël a frappé le sud du Liban à plusieurs reprises ce matin, malgré l'accord conclu entre Téhéran et Washington. Dernier jour du G7 à Évian, Donald Trump vient dîner à Versailles ce soir sans autre chef d'État étranger sur invitation du président français Emmanuel Macron. Un Donald Trump d'ailleurs enthousiaste à l'idée d'être reçu en majesté.
19: J'adore les beaux endroits. J'étais sur le point de partir dans l'après-midi, mais le président français, qui est d'ailleurs un homme très sympathique, m'a invité à dîner à Versailles. Et Versailles, ce n'est pas du plaqué or. Versailles, c'est du vrai. Et j'ai répondu, j'aimerais bien y aller. La seule chose que ça veut dire, c'est que je rentrerai plus tard le soir et je ne suis pas un gros dormeur, donc je ne perdrai pas de temps au bureau ovale.
13: Voilà, et puis Roger Seth, c'est le dossier ukrainien qui s'est invité à la table du sommet. Donald Trump s'est dit d'ailleurs disposé à rétablir des sanctions contre le pétrole russe. En bref, le Sénat a adopté cette nuit un projet de loi qui va permettre aux boulangers et aux fleuristes de faire travailler leurs salariés le 1er mai. Un sujet sensible autour du seul jour férié et chômé payé pour tous. Le texte doit maintenant être examiné à l'Assemblée. Et puis cette vague de chaleur qui touche la France, elle risque de faire culminer le thermomètre jusqu'à 40 degrés. En conséquence, les oraux du bac prévus la semaine prochaine pourront être reportés localement de quelques heures ou de quelques jours en cas de trop forte chaleur. Et à ce propos, à Paris, la baignade sera autorisée. Canal Saint-Martin annonce du maire Emmanuel Grégoire une zone de 100 mètres de long qui va accueillir les nageurs gratuitement durant toute cette période de forte chaleur.
0: Il va y avoir une certaine ambiance au Canal Saint-Martin. 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Voilà une découverte scientifique majeure dans la compréhension de la maladie d'Alzheimer.
13: Après plus de 10 ans de recherche, une équipe française de la Technopole Sanfia Antipolis a identifié un petit fragment de protéine, l'AETA, qui pourrait jouer un rôle clé dans l'apparition de la maladie. Cette piste va possiblement permettre de mieux la détecter et surtout d'imaginer les futurs traitements, Rémi Pfister.
20: La mémoire fonctionne quand les neurones se parlent via des connexions appelées synapses. Dans la maladie d'Alzheimer, Hélène Marie, chercheuse au CNRS, a montré qu'une protéine appelée AETA, présentant trop grande quantité, pourrait abîmer ses connexions.
21: En regardant sa fonction, on montre que quand il y en a trop, cela perturbe les processus qui sont en rapport avec justement la mémorisation et les processus de l'activité des synapses. Et ce qui est intéressant aussi, c'est que pour l'instant, nos premières données suggèrent que c'est plus impliqué encore chez la femme.
20: L'AETA pourrait donc devenir un marqueur précoce de la maladie, détectable avant l'apparition des premiers symptômes.
21: On sait qu'on peut le détecter dans le liquide céphalo-rachidien. Pour voir ses niveaux, ensuite, on peut essayer de réguler ces niveaux dans le cerveau, soit en réduisant sa production. Il ne faut pas complètement l'empêcher parce qu'on sait qu'il est essentiel quand même pour le cerveau sain, mais on peut peut-être réduire sa production ou empêcher son action au niveau de la synapse.
20: Une piste inédite, car les traitements actuels ciblent d'autres mécanismes de la maladie. Pour les chercheurs, l'enjeu est désormais d'intervenir le plus tôt possible, avant que les neurones ne soient définitivement endommagés.
13: Voilà, Damo Kylian Mbappé, meilleur buteur de l'histoire de l'équipe de France depuis hier soir, grâce à son doublé face au Sénégal. Il y a eu 3-1, deux buts de Mbappé, 58 buts sous le maillot tricolore. Il dépasse donc son camarade Olivier Giroud.
0: Merci Lénaïque, à demain.
13: À demain.
0: Ensuite, le choix cinéma de Samuel Blumenfield. Préparez-vous à frissonner. Samuel à 8h06 sur Radio Classique. Bonjour Samuel.
22: Bonjour David.
0: Vous ne nous conseillez pas cette semaine, mais vous attirez davantage notre attention sur la sortie phénomène de Backrooms, au pluriel, de Kane Parsons. C'est le film d'épouvante qui excite la jeunesse américaine depuis plusieurs jours. Alors va-t-il effrayer nos jeunes gens, nos jeunes Français, avec le même succès, avec des cris dans les salles et des tremblements dans le pop-corn? De quoi parle le film?
22: Backrooms, d'abord, c'est une légende urbaine qui circule depuis des années sur Internet, à savoir que dans beaucoup d'endroits désaffectés, des bureaux désaffectés, se nicheraient des phénomènes surnaturels, voire des monstres. Oui. Et donc, à partir de là, ce jeune réalisateur américain, Ken Parsons, a bâti en fait le récit de cette légende urbaine, à savoir un vendeur de meubles divorcé qui découvre dans un de ses des greniers de ses bureaux des phénomènes naturels inexpliqués au point de disparaître et d'être recherché par sa psychiatre.
0: Et ça dit quoi du cinéma américain, ou en tout cas des goûts de la jeunesse? Pourquoi un tel engouement?
22: Je pense, parce que c'est d'abord un tel engouement, c'est ce qu'on peut appeler un film de la génération Z, et c'est tout simplement un film réalisé par un youtubeur, le réalisateur Ken Parsons a commencé à réaliser des films à l'âge de 9 ans, il les a postés sur YouTube, c'est comme ça qu'il a été repéré par des producteurs américains, il a utilisé des logiciels d'effets spéciaux repérés sur Internet, donc c'est véritablement du bricolage. Un bricolage dans son genre d'ailleurs, assez brillant et assez probant à l'écran. Néanmoins, bah effectivement, vous voyez ma tête comme ça, peut-être parce que moi, je ne suis pas la génération Z, mais néanmoins, c'est peut-être techniquement probant, mais in fine, incroyablement creux. Car, en fait, j'ai l'impression d'être au grand guignol, en fait, un grand guignol techno, 2.0, mais en fait... aucune substance dans ce film.
0: Donc en fait, c'est un baromètre des frayeurs de la jeunesse et de ce qui l'intéresse. On va le voir avec qui, ou plutôt, on laisse qui aller le voir sans nous?
22: Alors, je dirais qu'on y va avec son ado, youtubeur. D'évidence, ça fait beaucoup de monde, parce que David, nous parlons d'un film qui va allègrement dépasser les 200 millions de dollars de recettes aux États-Unis.
0: Et qui n'a pas dû coûter bien cher, si, quand même.
22: Oh, il a coûté, mais rien du tout, ouais. David. Si nous avions investi dans ce film... vous et moi serions immensément riches.
0: Backrooms de Kane Parsons pour frissonner pendant la canicule, le choix cinéma de Samuel Blumenfeld, avec tout de même quelques réserves, mais beaucoup de curiosité pour le phénomène. Merci Samuel, à la semaine prochaine. Radio Classique 8h09, à suivre Guillaume Tabar.
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0: Dans un instant, l'éditorial de Guillaume Tabar, et juste après, je recevrai Maneli Mirkan, spécialiste des relations internationales et de l'Iran, puisqu'elle est franco-iranienne. Je l'ai reçue il y a 3 mois. À l'époque, elle encourageait une intervention libératrice de l'Iran. On va voir ce qu'elle pense de cette paix en cours de négociation.
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0: et Guillaume Tabar pour l'éditorial avec Le Figaro. Et je vous recommande un schéma incroyable dans Le Figaro qui répertorie toutes les candidatures possibles, déclarées, putatives à l'Élysée. Ça fait quand même un peu de monde. C'est le sujet de votre chronique ce matin, mon cher Guillaume. Bonjour.
5: Bonjour David.
0: À chaque jour son prétendant à l'Élysée. Cette inflation de candidatures est-elle ridicule ou est-ce qu'on assiste au même phénomène à chaque présidentielle?
5: Bah écoutez, la réponse c'est les deux à la fois. Alors, vous avez cité le tableau de ce matin dans Le Figaro. On est aujourd'hui à peu près autour d'une trentaine de candidatures plus ou moins clairement déclarées. Alors, je vous rassure, hein, ils ne seront pas tous sur la ligne de départ en avril prochain, mais en même temps, la liste n'est pas encore close. Pour prendre le dernier en date. Par exemple, connaissez-vous Olivier Becht? Olivier Becht, il est député du Haut-Rhin. Il a été ministre du Commerce extérieur dans le gouvernement d'Elisabeth Borne. Eh bien, il a déclaré hier qu'il envisageait de se mettre sur les rangs pour refonder le système économique. Comment n'avions-nous pas pensé à lui plus tôt? Alors, il faut quand même faire le distinguo. Il y a ceux qui sont formellement candidats et qui ont été investis par leur parti. Jean-Luc Mélenchon, Gabriel Attal, Édouard Philippe, Bruno Retailleau. Il y a le RN qui attend ce que dira la justice le 7 juillet, mais qui aura ensuite un candidat incontesté, que ce soit Jordan Bardella ou Marine Le Pen. Il y a ceux qui sont identifiés mais pas officiellement déclarés, comme Raphaël Glucksmann. Il y a ceux qui s'apprêtent à représenter leur parti, Marine Tondelier, Fabien Roussel, Éric Zemmour. Et puis il y a la cohorte immense de tous ceux qui, au choix, se tiennent prêts, sont disponibles ou n'excluent rien. Formule très en vogue. Alors ça va de François Hollande à Xavier Bertrand, en passant par Dominique de Villepin, sans oublier tous ceux qui, même sans envergure nationale, se disent qu'en se déclarant candidat, on parlera au moins une fois d'eux. Par charité, on ne les citera pas.
0: Mais tous n'iront pas jusqu'au bout. Comment va se faire la sélection pour parvenir à l'affiche définitive du premier tour?
5: Écoutez, le premier tamis aurait pu être des procédures de sélection interne à un parti ou un camp. Souvenez-vous, en 2016, par exemple, il y avait 6 candidats à la primaire de la droite et 5 à celle du PS. Bon, bah après les votes, qui ont d'ailleurs mobilisé beaucoup de monde, il n'était resté que François Fillon d'un côté et Benoît Hamon de l'autre. Là, on l'a bien compris, il n'y aura aucune primaire, ni à gauche, ni à droite, ni au centre. Alors, il faudra donc attendre les sondages. Puis, certains vont se retirer, faute d'obtenir les 500 parrainages nécessaires. D'autres, pour s'épargner l'humiliation d'un score dérisoire. D'autres encore, parce qu'aucune banque ne voudra garantir leur campagne. Alors, à l'arrivée, on se retrouve toujours avec une dizaine de partants. En 2002, on avait battu un record avec 16 candidats. Donc l'offre va inévitablement se simplifier d'ici à 10 mois. Mais malgré tout, qu'il n'y ait pas d'autre moyen d'exister que de se dire candidat à la présidentielle témoigne d'un manque du sens du ridicule de certains. Mais surtout, et c'est peut-être ça le plus grave, ça dévalorise le poste lui-même. Car si n'importe qui ose se voir président de la République, eh bien ça signifie que la fonction a cessé d'impressionner, qu'elle a perdu sa dimension sacrée.
0: Et finalement, il n'y a qu'au Rassemblement National et à la France Insoumise qu'il n'y a pas de trop-plein.
5: Eh ben oui, c'est exactement ça, et c'est quand même un gros avantage pour eux. On constate en effet que plus un parti a une assise électorale large, et plus son affiche est claire et son offre simple. Et inversement, plus un parti se rétrécit, comme LR, voire se rabougrit, comme le PS, et plus ça se bouscule au portillon, et plus ils se dénient entre eux toute légitimité. Et tout cela est quand même le signe d'un système partisan aujourd'hui à bout de souffle.
0: Sauf le parti tabariste, qui se réunit tous les matins sur Radio Classique vers 8h10, vers 9h10 pour l'éditorial.
5: 8h10.
0: Vers 8h10, j'ai un problème avec la pendule. Vers 8h10 pour l'éditorial avec Le Figaro. À demain, mon cher Guillaume. Et voici maintenant l'invité de la matinale, spécialiste des relations internationales, franco-iranienne. Elle a créé Dorna, organisation non partisane pour une transition démocratique en Iran. Maneli Mirkan est l'invitée de la matinale de Radio Classique à 8h17. Manely Mirkane, bonjour.
6: Bonjour.
0: Merci d'être avec nous ce matin, de venir parler aux auditeurs de Radio Classique. Je vous ai reçu ici même il y a un peu plus de 2 mois et demi. La guerre avait déjà commencé. Vous disiez que la stratégie américaine ou israélo-américaine était contre l'Iran était la bonne. Est-ce que vous le diriez aujourd'hui, au vu des résultats de ce conflit?
6: Alors, la situation est complexe, évidemment. C'est-à-dire qu'il y a eu toute une phase de déstabilisation du régime. Le régime n'est pas renforcé comme on peut le présenter. Ils sont sous une pression énorme économiquement. Il faut pas oublier que le guide suprême de ce régime, qui est vraiment un véritable pilier central de ce régime, n'est pour une partie, enfin l'ancien n'est toujours pas enterré et le nouveau n'est toujours pas visible. Donc la structure de ce régime est mise à mal. En revanche, ce qu'on voit aussi aujourd'hui, c'est que ils sont de fait dans une posture de négociation. Et quand on est dans une posture de négociation, on gagne une légitimité du point de vue international. Et tout va dépendre de comment va évoluer ce rapport de force. Ce qu'on voit sur les premiers pourparlers, donc ce fameux protocole d'accord qui va être signé vendredi, c'est que pour l'instant, c'est quand même un désastre, j'allais dire, du point de vue de négociation pour nous. Et quand je dis nous, c'est collectivement. Alors, les Américains sont les grands responsables de ça.
0: Quand vous dites nous, c'est qui? Les Israéliens et les Américains? C'est les Occidentaux?
6: Le problème, c'est que l'impact est pour nous tous. La guerre chaude s'arrête et je pense qu'on ne peut que s'en réjouir. Une guerre n'est jamais là pour rester là éternellement. À l'époque, quand nous, Iraniens, on disait il nous faut de l'aide et la population demandait de l'aide, c'est parce qu'on réalisait qu'on avait besoin de désarmer ou de changer le rapport de force sur l'aspect militaire des choses. Mais c'était pas censé rester là à vie éternelle. À un moment, il faut que la guerre chaude s'arrête. En revanche, cette guerre froide que le régime iranien mène partout dans le monde, que ce soit sur le terrorisme d'État, que ce soit sur le programme nucléaire, le programme balistique, l'aspect économique, la pression économique qu'on subit tous les jours, et on le sait aujourd'hui, le détroit d'Hormuz, ils peuvent annoncer une libre circulation, mais de fait, ils n'ont jamais dit qu'ils allaient enlever leur dominance, ce qu'ils appellent la gestion du détroit d'Hormuz. Donc en fait, nos économies sont en partie dans les mains de ce régime. Donc tant que ce régime ou le comportement de régime, le paradigme du régime n'aura pas changé, on est de fait dans cette guerre froide avec le régime de la République islamique.
0: Certains disent que cette guerre a affaibli l'Iran. Est-ce que vous partagez ce constat ou au contraire, le pays et ses autorités vont faire preuve d'une résilience telle qu'on va sans doute revenir à une situation presque pire qu'il y a 3 mois?
6: Le régime est affaibli. En revanche, le régime n'a pas perdu. Et le fait d'avoir survécu est en soi une victoire pour ce régime. Ça, c'est très clair. Mais il est affaibli. La preuve en est, la seule chose qui les préoccupe aujourd'hui, c'est l'aspect économique, parce qu'ils savent que s'ils n'arrivent pas à débloquer les avoirs gelés, s'ils n'arrivent pas à lever les sanctions, s'ils n'arrivent pas à reconstruire le pays, ces fameux fonds de reconstruction, etc., il y a risque de soulèvement. Et ils savent très bien que même s'ils ont arrêté l'hémorragie externe, la guerre chaude, l'hémorragie interne à l'intérieur de l'Iran reste valable. Et ça peut les tuer in fine. Le régime n'a pas d'autre choix que d'évoluer ou de changer dans sa doctrine. Je vais vous donner un exemple. Aujourd'hui, ils cherchent à normaliser leurs relations avec les Américains. Il n'est pas envisageable pour ce régime de normaliser ses relations avec les Américains s'ils ne reconnaissent pas l'État d'Israël. Et ça, en soi, c'est un changement majeur qui viendrait s'opposer au Moyen-Orient. Donc, je dis pas que le changement est là, mais il faut maintenir la pression sur ce régime jusqu'à ce qu'il cède sur les choses qui sont les plus importantes.
0: Vous êtes certaine de cela, Manely Mirkane? Compte tenu de l'état dégradé des relations d'Israël avec les États-Unis, vous n'imaginez pas un Trump faisant, je dis pas ami-ami avec les Iraniens, c'est impensable, mais que ces relations se normalisent en dépit d'Israël?
6: Moi, je pense que à long terme, s'ils font ça, c'est une erreur stratégique monumentale pour les Américains dans la région. Aujourd'hui, ils ont perdu la confiance qu'avaient les États du Golfe Persique à la protection américaine. Pendant longtemps, ils pensaient que d'avoir les bases américaines, ça les protégeait. Aujourd'hui, ils savent que non, c'est un facteur de risque. On voit leur mouvement. Ils cherchent à aller diversifier leur accord de défense. De la même manière, Israël cherche à se rendre j'allais dire indépendant de la protection américaine. Donc, s'ils vont jusqu'à la rupture, s'ils vont jusqu'à ce point de rompre, j'allais dire l'amitié avec Israël, avec les pays du Golfe Persique, au détriment de voilà, s'ils gagnent l'amitié de l'Iran, on va dire, c'est quand même une erreur monumentale.
0: Maneli Mirkan, vous êtes chercheuse spécialiste des relations internationales franco-iraniennes. Si vous deviez attirer l'attention de ceux qui vont négocier les modalités et le contenu de ce protocole de paix dans les deux mois qui viennent, vous attireriez leur attention sur quel point de vigilance ?
6: Alors, il y a deux points qui sont très importants pour nous et un point qui est très important pour l'humanité et ce monde. Les deux points importants pour nous, c'est d'une part le programme nucléaire, qui vraiment est important par ses aspects, j'allais dire, géopolitiques, géostratégiques, mais aussi sur la doctrine de non-prolifération nucléaire dans le monde. Si on ne traite pas le dossier iranien, d'autres pays chercheront à se doter de l'arme atomique et on ne peut pas se permettre, le monde ne peut pas se permettre cela. La deuxième chose, c'est pour nous, Européens, c'est le programme balistique et les proxys régionaux, parce que ça nous impacte directement. On a une proximité géographique vis-à-vis de l'Iran, et l'Iran, enfin la République islamique, a démontré qu'il n'hésiterait pas à tirer vers l'Europe pendant cette guerre. Cette guerre a été une révélation, pas une provocation, mais une révélation de ce qui est sous-jacent. Et puis, le troisième aspect que j'évoquais, qui pour nous, c'est le plus important, mais aussi l'impact indirect pour l'Europe, c'est la population iranienne. En 2026, les exécutions continuent. On a eu 746 exécutions en 2026. Rien qu'en juin, pendant les négociations, les pourparlers, 54 exécutions. Donc, la pression de répression est énorme. Et pourquoi je dis que c'est important pour nous ? Parce qu'il faut se méfier de toute vague d'immigration qui viendrait justement parce que le régime n'aurait pas changé de comportement vis-à-vis de sa population.
0: Qui exécute-t-on en Iran aujourd'hui ?
6: Les opposants politiques, beaucoup les ethnies, alors sous différentes formes, mais surtout après cette guerre, de qualifier une personne d'ennemi ou d'allié d'ennemi est devenu tellement facile. Il suffit d'un simple coup de fil à sa famille à l'étranger pour être qualifié de collaboration avec l'ennemi.
0: Comment, dans une guerre qui a sans doute désorganisé les systèmes d'information, d'espionnage iranien et de contrôle de la population, comment c'est possible que justement la population soit sous le joug encore des autorités ? Qu'est-ce qui a tenu absolument et qui tiendra toujours ?
6: Alors, ça, c'est vraiment la partie où collectivement on a mal regardé la chose. Ayant vu les vagues successives de soulèvements, on pensait qu'une, une aide par l'air arriverait aussi à soutenir le soulèvement populaire, ce qui n'a pas été le cas, parce que évidemment, on s'est rendu compte que la population sous les bombes, sous une attaque par drone, etc., n'osait pas sortir, même s'il voyait que les attaques étaient relativement maîtrisées. En revanche, pour en revenir à ce que vous disiez, il faut pas oublier aussi ce qu'on a, les gains de cette situation. On a, vous savez, dans quelques semaines, début juillet, ils veulent faire les funérailles de Khamenei. Khamenei, s'il a été tué, et tous ces hauts gradés, les cinquantaines qui ont été tués, c'est précisément par l'utilisation de l'appareil répressif de ce même régime, ces fameux surveillances vidéo qui servent à détecter la population, à les identifier, qui servent à détecter les femmes qui ne portent pas bien le foulard et à les réprimer, qui a servi à tuer Khamenei et qui a servi à savoir quel est le bon moment où il sera situé, etc.
0: Vous me dites que l'arsenal technologique de surveillance de la population a permis et s'est retourné contre ceux qui l'utilisaient.
6: C'est ça qui a été utilisé pour les premières décapitations. Et mon sujet était cela. L'appareil même de la répression s'est retourné contre ces dictatures. Et la valeur symbolique de ça est très très forte pour
0: la population. Une dernière question, Maneli Mirkan. Est-ce que vous pensez que l'Iran va faire des concessions dans les deux mois qui viennent? Les concessions américaines, on les devine. C'est la levée de certaines sanctions. C'est peut-être même le rapatriement de certains avoirs que les autorités ont à l'étranger ou certains de leurs représentants. Et d'autres concessions, est-ce que vous avez le sentiment que l'Iran va faire... lui aussi des concessions?
6: L'Iran doit faire des concessions. La République islamique, pour l'instant, dans le protocole d'accord, n'a fait aucune concession. Le seul point qui est du côté des Iraniens, c'est la réouverture du détroit d'Hormuz, sans précision, parce qu'il faut voir qu'en Iran, ils communiquent sur le fait qu'on va ouvrir le détroit, mais sous notre gestion, ce qui n'est pas précisé dans le protocole d'accord. En revanche, il ne faut absolument pas oublier que la contrepartie de ces levées de sanctions, de ces dégels d'avoir, etc., doit être actée dans ces 60 jours et on doit s'y tenir. Le programme nucléaire en premier, le programme balistique a été évoqué par le président Macron à juste titre, ne figure pas dans le protocole de l'accord, mais il faut pas l'oublier. Et puis la République islamique doit faire des concessions sur les 60 prochains jours, sinon on revient à un état qui est encore pire qu'avant la guerre.
0: En votre âme et conscience, vous y croyez à cette paix?
6: À la paix avec la République islamique, non. Si on force la main de la République islamique à évoluer, il y a une chance qu'on puisse faire la paix avec l'Iran.
0: Maneli Mirkan, au micro de Radio Classique. Je rappelle que vous êtes chercheuse, spécialiste des relations internationales franco-iraniennes, que vous avez créé Dorna, organisation non partisane pour une transition démocratique en Iran. Merci madame.
6: Merci.
0: Et à bientôt. À suivre le rappel des titres à la revue de presse d'Hervé Gattegno et nos esprits libres du mercredi, Routel Krief.

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11: Et Charles Bonner pour le rappel des titres à 8h32.
12: Quatre jours après l'accord entre les États-Unis et l'Iran et qui inclut le Liban, des bombardements israéliens sont signalés ce matin dans le sud du Liban. L'accord doit être officiellement signé vendredi en Suisse avec la première séance de négociation dans la foulée. Donald Trump à Versailles ce soir, convié par Emmanuel Macron pour un dîner pour le 250e anniversaire de l'indépendance américaine. Un dîner après la clôture du G7 à Évian où une session de travail est consacré à l'intelligence artificielle en présence de dirigeants de grandes entreprises. Et puis les oraux du baccalauréat la semaine prochaine pourront être décalés de quelques heures ou quelques jours à cause de la chaleur. Des pointes jusqu'à 40 degrés sont attendues localement dimanche.
11: Tout de suite la revue de presse sur Radio Classique.
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11: Bonjour Hervé Gattegnaud.
14: Bonjour.
11: Dans les journaux ce matin, des retournements de situation.
14: Volodymyr Zelensky était invité au G7, il en est devenu la vedette. Le président ukrainien ressort conforté du sommet du G7 à Évian, titre Les Échos. À Évian, le G7 uni autour de Zelensky pour accroître la pression sur la Russie, renchérit Le Figaro. En première page des deux journaux, l'image de l'aparté entre Zelensky et Donald Trump, un conciliabule en forme de revanche. Quelle semble loin cette séance du humiliation publique du président ukrainien dans le bureau ovale en février 2025, écrit l'envoyé spécial du Figaro. Libération précise qu'au cours de ce bref aparté, Trump et Zelensky ont évoqué la production de missiles antibalistiques. Le président ukrainien, ajoute le journal, compte sur son homologue américain pour relancer les pourparlers avec Moscou et faciliter une réunion trilatérale avec Vladimir Poutine, quitte à exercer des pressions sur lui. Il faut dire que sur le front de la guerre, le rapport de force a changé. L'Ukraine reprend la main, c'est la manchette de la Croix ce matin, face à la Russie, écrit le quotidien catholique. L'armée ukrainienne est de moins en moins sur la défensive et tente d'épuiser son adversaire grâce aux drones et aux frappes en profondeur. Même diagnostic dans le Figaro. Désormais en mesure de frapper la Russie en profondeur, l'Ukraine inverse la menace.
11: Dans Libération, une autre volte-face. Le magasin parisien BHV, bazar de l'hôtel de ville, comme on disait autrefois, met fin à son partenariat avec le fabricant de textiles chinois Shein.
14: Et le fiasco est tel que le dirigeant du BHV, Frédéric Merlin, a décidé de lâcher l'affaire. Il cède l'enseigne à un quatuor mené par son actuel bras droit. Revente à perte, précise Libération, qui fait le récit d'un conte de fées qui a mal tourné. Le prince entrepreneur pensait réveiller la belle endormie du BHV en disruptant le modèle des grands magasins. Il annonce avec tambour et trompette sa collaboration avec Shein et ses millions de références à prix broyé. Il écume les plateaux de télé, se pose en sauveur du commerce de centre-ville. La foule se presse pour l'inauguration du corner

0: au sixième étage, mais l'ambiance va tourner vinaigre. Critique contre les dérives de la fast fashion, on apprend que la plateforme chinoise vend des poupées pédopornographiques. Pour Merlin, plus de quoi être enchanté. Bientôt, les rayons sont déserts. En un an, le chiffre d'affaires du BHV a dégringolé de 90%. Libération conclut ainsi l'histoire. L'apprenti sorcier s'est noyé dans la marmite.
1: On passe du conte de fées au roman futuriste. Le gouvernement vient d'annoncer un programme pour moderniser l'administration grâce à l'intelligence artificielle.
0: Adieu Courteline, l'information est en une du journal L'Opinion. Sébastien Lecornu veut que tous les services publics utilisent l'IA pour simplifier les démarches, améliorer le service rendu aux Français et réduire les tâches inutiles. L'intelligence artificielle est une méthode de transformation de l'État, a lancé le Premier ministre hier. Comme la carotte est une méthode de stimulation des ministres, il a aussi promis que les ministères les plus en pointe seraient favorisés dans les arbitrages budgétaires. Les Échos résument l'annonce principale. 1 800 000 agents publics seront dotés d'un assistant IA pour les aider dans leur travail. Sur le site de l'assurance maladie, Amélie, un assistant santé publique guidera les patients. Précision essentielle, ces IA seront françaises, développées par la firme Mistral. Un budget de 655 millions d'euros est mobilisé. L'idée est aussi de réduire le recours aux prestataires extérieurs. Mais aucun chiffrage des économies attendues n'est précisé. Peut-être faut-il demander à une IA de faire le calcul.
1: À mon avis, il va falloir embaucher des consultants et on en reparlera. Un revirement inattendu mais lourd de sens dans l'affaire de la Rix de Crépol. En 2023, où un jeune rugbyman avait été poignardé, le parquet abandonne la thèse d'une expédition punitive.
0: C'est le Figaro qui le révèle après avoir lu les 300 pages du réquisitoire. C'est maintenant au juge d'instruction de décider. Mais selon le parquet de Valence, les 14 personnes visées par l'enquête n'ont pas prémédité leur geste. D'où le retrait de la qualification pénale de bande organisée, contrairement à ce qui avait été raconté, notamment par le procureur lui-même, puis répété, relayé, commenté, interprété, exploité au gré des préjugés. Il n'y aurait pas eu d'expédition programmée par des jeunes venus d'une cité voisine contre les rugbymen. Cette hypothèse, écrit le Figaro, s'est étiolée au fil de l'enquête. C'est une altercation fortuite dans la boîte de nuit qui aurait dégénéré en bagarre générale. Aucun des suspects n'a reconnu avoir poignardé le jeune Thomas. À noter que si la circonstance aggravante de bande organisée n'est pas retenue, les mises en cause n'encourront plus la perpétuité, mais 30 ans de réclusion criminelle, ce qui n'est pas rien.
1: Un peu de football encore ce matin. Pour terminer cette revue de presse, il faut dire que la France a gagné et que Kylian Mbappé a brillé.
0: Les journaux sont en liesse, surtout les titres régionaux qui bouclent leurs éditions imprimées plus tard que la presse nationale. La victoire contre le Sénégal est célébrée, mais il a fallu quand même un renversement après une première mi-temps poussive des Bleus, au point que Le Monde évoque ce matin une équipe de France à deux vitesses. Dans l'équipe, Vincent Duluc, qui a le sens de la formule, va jusqu'à écrire que la France a deux équipes, mais avec les mêmes joueurs. Les Bleus, résume-t-il, ont traîné leur misère technique et collective pendant le premier acte et tout renversé dans le second. Ça commence très bien, se réjouit finalement la Provence. Départ réussi pour les Bleus, approuve la Nouvelle République. Les Bleus réussissent leur entrée, confirme Ouest France. Mission accomplie, renchérit la Dépêche du Midi. Et chapeau Mbappé, s'exclame le Parisien, car le capitaine des Bleus a marqué deux buts et l'histoire en devenant le meilleur buteur de l'équipe de France. Il est aussi en lice pour être le meilleur buteur de l'histoire de la Coupe du Monde. Il en a mis 14, le record est à 16. Mais attention, l'Argentin Léo Messi en a marqué 3 cette nuit contre l'Algérie, c'est-à-dire sur le site de l'équipe, ce qui porte son total à 16, record égalé. L'intelligence artificielle peut assister des fonctionnaires, mais aucun robot ne fera jamais mieux que les artistes du foot.
1: Hervé Gattegno, la revue de presse irremplaçable, et évidemment, une IA ne fera pas mieux pour l'instant. Méfiez-vous quand même. Attention. 8h39, on va retrouver nos esprits libres, Nicolas Bétou et Routel Krief sur Radio Classique, évidemment.
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1: Et Routel Krief, éditorialiste à LCI. Et bonjour. Nicolas Bétou, directeur et fondateur de L'Opinion. Bonjour, merci d'être bonjour. Là tous les deux. Alors je commence avec vous Nicolas. C'est pas très galant, mais c'est comme ça. Vous avez signé hier, dans L'Opinion, un édito expliquant qu'il ne faut pas trop vite parler d'une guerre pour rien contre l'Iran et d'un bilan négatif pour les États-Unis et Israël. Vous êtes quasiment le seul éditorialiste à contre-courant. Et ça tombe bien que ce soit vous et que ce soit Radio Classique qui ait le plaisir de vous accueillir ce matin.
17: Merci de cette introduction et de souligner mon isolement. Au fond, j'ai été très frappé par l'unanimité immédiate de tous les commentaires.
1: Pavlovienne, presque.
17: Pavlovienne. Tous les commentaires, un espèce de suivisme incroyable, alors même que personne, pas davantage moi, hein, personne n'avait lu les principaux éléments, et encore moins le détail de l'accord qu'on ne connaît pas, entre les Iraniens et les Américains. Et donc, je me suis dit, c'est quand même étrange ce pays où il faut détester Trump, bien sûr. Il faut que tout ce qu'il fait soit nul, négatif et soit un échec. Et je me suis juste mis dans la posture de quelqu'un qui, au lieu de d'avoir des réflexes, oui c'est ça, pavlovien, et de ne pas réfléchir un petit peu à ce qu'était la réalité, je me suis juste dit, certes les buts de guerre n'ont pas été atteints, les buts de guerre de Netanyahou, pas davantage que ceux de Trump, et les buts de résistance de l'Iran non plus d'ailleurs. Mais dans quel état sont les forces en présence à l'issue de cette guerre ? Et je me dis quand même que c'est trop facile de dire que l'Iran sort renforcé alors que l'Iran sort détruit, asphyxié économiquement. Enfin, c'était un siège d'une dureté, un siège au sens moyenâgeux du terme. Hein. Le pays était fermé et le pays est ruiné. Alors on m'explique que les Américains vont débloquer des avoirs, mais enfin 25 milliards, c'est pas ce qu'il faut pour reconstruire un Iran qui a été, sur le plan économique, en grande partie détruit. On m'explique que le Hezbollah ressort très renforcé, mais enfin ils ont perdu au minimum 3000 hommes, dont l'essentiel de leurs dirigeants. Je comprends pas comment est-ce qu'on peut expliquer que ils sortent renforcés. Enfin, bref, voilà, vous avez bien compris quelle était ma réaction. J'étais effaré et même assez choqué par une forme d'unanimisme, parce que c'est Trump, il faut qu'il ait perdu.
1: Routel-Krieff, est-ce que vous devinez derrière ça un réflexe anti-impérialiste de la presse française, ou tout simplement cette façon de traiter tous les pays qui sont pas occidentaux comme de malheureux pays du tiers-monde qui seraient assiégés par des occidentaux assoiffés de pétrole et de guerre?
13: David et Nicolas, j'aurais pu signer la première partie du raisonnement de Nicolas jusqu'à ce MOU, M-O-U, le protocole d'accord. J'ai été extrêmement, je l'ai dit ici, choquée par ce suivisme anti-Trump qui a été anti-américain, je dirais plus qu'anti-Trump, mais enfin anti-américain, depuis le début de la guerre, moi que je considérais juste, mais très mal conduite. Néanmoins, aujourd'hui, je suis vraiment désolée de considérer que Trump a complètement échoué et qu'il a lâché complètement le peuple iranien, le peuple libanais et le peuple israélien. Et que, évidemment, il y a un soulagement collectif parce que l'économie va peut-être s'en sortir, mais néanmoins, il a quand même confirmé que c'était un lâcheur. Et c'est terrible. Moi, j'avais pas très envie de donner ce point depuis le début de cette guerre à ceux qui l'ont dit, parce que je trouvais exactement ce moutonisme très déplaisant et pas justifié dans un premier temps. Mais pourtant, avec ce qui se passe en ce moment, avec ce qu'il a décidé, avec ses phrases, quand il dit que le gouvernement, les dirigeants iraniens sont des gens rationnels, quand il, ce matin, il y a deux pétroliers iraniens qui sont sortis. C'est quand on sait les sommes malgré tout qui théoriquement devraient arriver, j'espère que ce sera pas le cas, mais théoriquement devraient arriver au régime iranien et pas au peuple iranien. C'est une nuance très fondamentale. On peut absolument pas considérer qu'il n'aurait pas échoué. Et encore une fois, j'ai vraiment, bataillé au plan des idées régulièrement contre ceux qui ont en effet immédiatement condamné sans regarder, et qui ont sont parés de la vertu du droit international pour justifier les agissements de l'Iran, etc., etc., et qui ont tout dénoncé par anti-américanisme. Aujourd'hui, néanmoins, Trump et Vance, qui a fait montre d'une inculture crasse, en expliquant que toutes les guerres se finissaient par des négociations, dont la Deuxième Guerre mondiale. Je suis désolée de dire que c'est un très gros échec et une très grosse déception.
1: Nicolas.
17: Alors donc, je comprends de vos propos, Ruth, que vous auriez préféré que la guerre continue jusqu'à une éradication totale de l'adversaire, ou en tout cas son annihilation, comme l'Allemagne avait été annihilée après la guerre. Mais pour revenir sur le fond des choses, je ne comprends pas comment est-ce qu'on peut dire aujourd'hui, avant même le début de négociations qui doivent démarrer vendredi, après-demain, comment est-ce qu'on peut dire aujourd'hui que Trump a totalement échoué? Par exemple, comment est-ce qu'on peut prétendre aujourd'hui que les affirmations qui sortent, alors évidemment ce ne sont que les Américains qui le disent, sur le fait que les Iraniens n'auront pas la bombe et que ça fait partie de l'accord, comment est-ce que ceux qui contestent cette affirmation peuvent être certains que les Iraniens continueront à avoir la bombe? Pour moi, c'est un... Si de cet épisode dramatique de la guerre sort l'acceptation par l'Iran, à minima, de ne plus avoir, de renoncer à la perspective d'avoir un jour la bombe nucléaire, pour le monde entier, c'est quand même une bonne nouvelle, pas seulement pour Israël.
13: Ah, mais évidemment.
17: Et donc, au nom de quoi est-ce qu'on peut dire aujourd'hui que tout ça est un fake et que les Iraniens, de toute manière, auront la bombe?
13: Ah non, non, j'ai absolument pas dit ça. Non, j'ai absolument pas dit ça. Non, non.
17: Vous dites que c'est un échec absolu.
13: Je n'ai pas dit qu'il y a des certitudes.
17: Je voudrais finir.
13: Non.
17: Vous dites que c'est un échec absolu. Si, à minima, les Iraniens, à la fin de la séquence, se sont engagés dans un processus où bien ils désenrichissent leur uranium, ou bien ils le confinent quelque part dans un pays étranger. Si à la fin de cette séquence, on sait, ça n'est pas certain, mais on sait que l'Iran n'aura jamais la bombe nucléaire, c'est un immense succès. Je ne sais pas de qui il est. Est-ce que c'est Netanyahou qui a forcé les Américains à la guerre, ou de Trump qui a alimenter cette guerre, je ne sais pas, mais à la fin, ce sera un immense succès. Donc, je ne le sais pas, et je n'affirme pas que c'est comme ça, mais je n'affirme pas que c'est le contraire.
13: Alors, je vous rappelle quand même qu'il y avait un accord de 2015, de GPCO, qui prévoyait des choses extrêmement précises sur le désarmement nucléaire de l'Iran, que Donald Trump l'avait condamné, s'en était désengagé, et qu'aujourd'hui, avec cet accord, on n'en est même pas au début de ce GPCO qui a pris des années de discussion.
17: Cet accord n'avait pas été respecté par les Iraniens et que les contrôles de l'AIEA, l'Agence internationale de l'énergie atomique, étaient quasiment impossibles et tous empreints de...
13: Et qui vous dit que ce ne sera pas la même chose bientôt ? Il n'y a même pas de précision.
1: Bref, je trouve votre débat très intéressant. Et je pense qu'il est vital qu'il ait lieu sur une radio sérieuse. Et je vous remercie d'ailleurs de cet antagonisme et de la façon dont vous défendez les choses. J'ajoute une chose, c'est qu'un expert, je ne sais plus qui c'était, m'avait dit, mais après une expérience comme celle-là, les Iraniens n'auront qu'une idée en tête. C'est avoir la bombe. C'est ça qui les aura soudés et qui les mobilisera encore plus qu'avant vers la bombe.
13: Ce qui m'a rassuré un tout petit peu, c'est que votre invitée précédente a dit quand même, et ça je veux bien le croire, que le régime iranien était malgré tout très affaibli, et Nicolas le disait tout à l'heure.
17: J'entendais une interview dans le journal de 8h, sur Radio Classique, d'un Iranien qui disait le régime iranien, l'économie iranienne est à terre. Oui. Enfin, tout de même, c'est une réalité.
13: Mais l'argent,
17: donc on ne peut pas imaginer que tout ça est sans conséquence.
13: Est-ce que l'argent profitera aux dirigeants ou au peuple ?
1: Je pense que vous aurez l'occasion d'en reparler, parce que après tout, dans 15 jours, les pourparlers, les négociations auront lieu. Peut-être on en saura plus sur ce protocole. Ça va durer, à mon avis, tout l'été.
13: Au moins.
1: Et il faudra être très vigilant sur ce qui se dit. Ce que je vous propose, c'est d'évoquer maintenant des sorties tout à fait étonnantes du président de l'Assemblée nationale du Sénégal, qui a déclaré il y a peu, quel que soit le résultat du match France-Sénégal, c'est l'Afrique qui aura battu l'Afrique. Voilà des propos qui rappellent la sortie la semaine dernière d'Éric Zemmour, selon laquelle l'équipe de France ne représente plus vraiment la société française. En clair, tous les deux tiers des joueurs ou de la sélection sont d'origine africaine. Tout cela montre qu'on peut être noir et tout racisé, et être blanc et tout racisé aussi. Donc, il y a quelque chose quand même d'étonnant à entendre des propos pareils venus du Sénégal.
13: Non, mais c'est très désolant, parce que vous avez décrit cette fameuse tenaille identitaire dans laquelle nous sommes pris désormais en France comme dans d'autres pays et qui est extrêmement dangereuse, parce que l'une nourrit l'autre. Ce qu'a dit le président de l'Assemblée nationale, qui est une personnalité très charismatique, un militant décolonial, très anti-français, une personnalité très connue, Ousmane Sonko, c'est que c'est la revanche de l'Afrique, quoi qu'il arrive, et que dans le fond, les joueurs français sont africains. Eh bien non, ils ont été formés, éduqués, ils ont reçu leur trophée, ils sont français. Ceux qui étaient sur le terrain hier soir ont choisi d'être français. Ceux qui...
1: Ils sont nés en France et français par leurs parents.
13: Pas seulement, parfois c'est une troisième génération. Oui. Mais non, parce que dans l'équipe du Sénégal, il y avait 10 joueurs nés en France et qui ont travaillé en France et qui sont au PSG. Donc c'est plus compliqué. Mais le choix de ceux qui ont joué hier, c'est le choix d'être français. Et c'est notre modèle universaliste qui est là et qui est en ce choc avec les autres modèles communautaristes. Et ce qui m'inquiète dans cette revendication identitaire décoloniale, c'est qu'elle rejoint celle de l'extrême droite que vous avez décrite, qui veut ne voir dans cette équipe de France que des joueurs noirs au lieu de voir des joueurs français.
1: Vous inquiétez pas, si elle continue à gagner, ils seront tous français. Nicolas Bétou.
13: Ils le sont déjà.
17: Exactement. Et au fond, je pense que c'est le point le plus frappant. Au-delà du fait que je suis pas certain que, touiller cette controverse ne la fait pas vivre de façon un peu artificielle, ce qui me paraît très, très frappant, c'est que les Français, qu'ils aiment ou pas les joueurs noirs ou africains ou que sais-je encore, regardent les sportifs et en particulier les footballeurs de deux manières. Ils regardent les individus et en particulier tenez, regardez leur salaire d'une façon souvent assez critique, mais ils applaudissent l'équipe. Ils regardent les individus blancs ou noirs d'une façon qui leur est personnelle, les racistes regardent les noirs de façon hostile, mais ils applaudissent l'équipe une fois que le succès est là. Et donc cette espèce de dualité, d'ambivalence du regard du supporter de base par rapport à l'équipe de France me paraît être la bonne réponse à ces saillies, qu'elles viennent du Sénégal ou de la France, qui sont évidemment très malheureuses.
1: Mes amis, merci pour votre excellent débat et vos excellentes discussions, toujours merveilleusement argumentées. Louis Guy arrangé par 12 violoncelles de la Philharmonie de Berlin. Louis Guy, il a composé Sous le ciel de Paris. Petit clin d'œil au journal imprévisible de 7h45 de Marc Bourreau, qui était consacré à ces ponts de Paris, qui nous emballent ou pas, et qu'on emballe ou pas. Il y a évidemment le pont neuf à visiter avec la magnifique installation de JR. À la semaine prochaine.

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5: Fabien Albert.
9: David Abiquet.
5: Avant les informations, vous allez nous annoncer le temps qu'il fait.
9: Et la chaleur qui s'installe sur le pays, il va faire chaud de plus en plus avec un pic attendu ce week-end. Le soleil sera présent presque partout aujourd'hui. 37 degrés à Toulouse, 34 à Bordeaux, 35 à Grenoble ou encore 31 à Paris.
5: Franck Ferrand.
10: Oui, il va faire moins chaud, je vous dis tout de suite.
5: Alors, vous allez nous parler de quelqu'un qui plongeait

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1: Paris, septembre 1794, au début de ce régime transitoire qu'on appellera la République thermidorienne. Autant dire que la terreur est terminée. Il y a 6 semaines à peine, Robespierre montait à l'échafaud. Avec lui sont tombés Saint-Just, Couthon, bien sûr, Henriot, les hommes de la Commune, une partie de ceux qui ont fait trembler le pays tout entier pendant cette terreur. Alors, faudrait pas imaginer que la terreur s'achève d'un seul coup. Les prisons sont encore pleines. Les juges continuent de siéger, mais c'est vrai que le langage a changé. Le zèle révolutionnaire d'hier paraît désormais être un excès et même un crime. Et c'est dans ce Paris encore fiévreux que s'ouvre le procès de ce qu'on appelle les 132 Nantais. Ils ne sont déjà plus 132 parce que plusieurs sont morts sur la route, mais on a continué de les appeler comme ça. Ça désigne ces hommes arrêtés à Nantes à l'automne 1793. Beaucoup sont négociants, armateurs, notaires, hommes de loi et administrateurs de l'ancien régime et du nouveau. Bref, des bourgeois. Bourgeois d'une grande ville portuaire placée aux avant-postes de la guerre civile. On les a frappés du mot qui permet tout, le mot de suspect. Suspect de modérantisme, de fédéralisme, d'aristocratie ou en tout cas de complicité avec tous les ennemis de la jeune République. Et un de ceux-là est, je cite, accusé d'avoir manifesté sa haine contre la liberté par l'inertie criminelle dans laquelle il paraît être resté dans la Révolution. Coupable, en quelque sorte, de n'avoir rien fait. Un autre est qualifié d'aristocrate puant et dangereux. On les a donc arrêtés, enfermés, puis expédiés vers Paris pour y répondre des accusations portées contre eux. Donc voilà que s'ouvre ce procès politique ordinaire de l'an 2. On va juger des hommes accusés d'avoir trahi la Révolution. À l'époque, c'est très fréquent. Mais le procès qu'il y a quelques semaines encore aurait sans doute été expédié. Voilà que ce procès va se dérouler dans une autre atmosphère. Il n'est plus question cette fois d'envoyer à la guillotine tous ceux que la mécanique révolutionnaire a désignés comme ennemis. Il s'agit plutôt de faire ce pour quoi est fait un tribunal, de juger réellement, d'entendre les accusés, et on va vérifier, et on va laisser répondre. Donc on écoute ces Nantais qui, non contents de se défendre, vont commencer à témoigner, et mieux que ça, vont commencer à accuser. Ils racontent, ces Nantais, comment les arrestations ont été fabriquées, comment les listes ont été dressées, comment des maisons ont été perquisitionnées, des biens placés sous séquestre, comment des hommes ont été désignés moins pour ce qu'ils avaient fait que pour ce qu'ils étaient simplement, c'est-à-dire qu'ils étaient riches, ils étaient prudents, ils étaient mal vus et considérés comme trop tièdes. Et bientôt, on parle plus seulement de ces 132 hommes, mais de toute la ville d'où ils viennent, de Nantes. Nantes, pendant l'hiver 1793, des prisons, de l'entrepôt des cafés, des bâtiments pleins de détenus, on parle de tout ça. On parle du comité révolutionnaire de Nantes. On parle de la compagnie Marat, des militants locaux qui, pendant l'hiver précédent, donc, ont tenu la ville comme une véritable mafia aurait pu le faire. On parle des milliers de malheureux entassés dans des prisons et puis fusillés ou noyés. Et peu à peu, au-dessus de tous ces noms, il y a un autre nom qui surgit. Un nom chargé d'horreur, de sang, un nom que bientôt on prononcera avec horreur dans tout Paris et un jour dans le pays tout entier. Un nom commode aussi, parce qu'il permet de donner un visage à ce qu'on ne veut plus voir maintenant. Il permet de rassembler sur une seule personne les crimes d'un assez grand nombre. C'est Jean-Baptiste Carrier, l'homme des noyades de la Loire. Autant dire à Nantes, le visage de la terreur.
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1: Alors pour comprendre tout ça, il faut qu'on remonte 18 mois en arrière, si vous voulez bien, au printemps 1793. En mars, la Vendée, vous rappelez ça, la Vendée s'est soulevée contre la République, ce qui a commencé comme une révolte locale de paysans qui refusaient la levée en masse. Tout ça est devenu en quelques semaines une véritable guerre civile. Les insurgés ont pris des villes, se sont battus contre les colonnes républicaines et bientôt,

Ils ont marché sous les ordres de chefs charismatiques comme Catelineau, Bonchamp, Delbé, Charette. C'est toute la grande épopée vendéenne. Pour Paris, le danger est immense. La jeune République combat déjà aux frontières contre des armées coalisées, les armées européennes, les armées des monarchies qui entourent cette jeune République française. Et voilà que maintenant, il y a une armée ennemie au cœur du pays qui menace directement le grand verrou de la Loire, j'ai nommé Nantes. Nantes, c'est la clé, hein, c'est le port ouvert sur l'Atlantique. C'est une ville qui pourrait donner aux Vendéens un débouché maritime et qui pourrait lui apporter en retour des ressources inespérées, peut-être même l'espoir d'un contact avec l'Angleterre. Donc, évidemment, il s'agit de prendre Nantes, c'est ce qui est tenté le 29 juin 93. C'est un assaut qui échoue, Catelineau est mortellement blessé, les insurgés se retirent, Nantes va donc rester acquise à la République, on peut dire que la ville a tenu bon, mais elle a vu la guerre à ses portes et elle a senti le vent du destin. Dans les mois qui suivent, elle ne va plus cesser de vivre avec cette espèce de peur, la peur d'un ennemi au dehors, c'est vrai, dans les campagnes, mais aussi d'un ennemi au-dedans, caché dans les rues même de la ville et sur les places et dans les maisons et dans les greniers et les caves. Donc, dans le doute, tout ce qu'il y a de modéré, de girondin, si vous voulez, tout ça est brisé, arrêté, réduit au silence. La ville, peu à peu, va passer sous la coupe des représentants en mission de la Convention nationale, des militants les plus radicaux, et parmi eux, ce grand commis de la terreur, aux verbes crus, aux actes imprévisibles et sans doute foudroyants, j'ai nommé Carrier. Jean-Baptiste Carrier n'est pas arrivé à Nantes comme un simple agité assoiffé de sang. Hein. C'est un représentant en mission, représentant auprès de l'armée de l'Ouest, c'est-à-dire il est commissaire politique de la République. Son rôle, c'est pas de conduire lui-même les batailles, c'est de pousser les généraux, de surveiller les officiers, de transmettre les renseignements et surtout de maintenir la Loire sous contrôle, de faire en sorte que l'armée ne manque de rien. Et dans ce rôle-là, on peut pas dire que Carrier soit inefficace. C'est un homme qui a du jugement, il sait jauger les hommes, il sait comprendre quels sont les besoins des uns et des autres. On le voit qui visite les troupes, qui s'afflige de l'état des troupes. Faut dire que les uniformes sont rapiécés, les armes usées et dépareillées, il y a des soldats qui marchent pieds nus, les vivres sont très insuffisants, et on voit se répandre dans les rangs de ces armées de la République des maladies. Il faut, bref, remettre bientôt de l'ordre. Et Carrier va réquisitionner des matelas, du drap, des tissus, du cuir, des ustensiles. Il fait travailler des cordonniers pour rechausser les soldats. Il exige des boulets aux forges. Hein. Et il va falloir que les forgerons de tout cet estuaire de la Loire se mettent à travailler d'autant plus fort. Bref, tout ça est assez autoritaire, pour pas dire brutal, accompagné d'ailleurs d'abus et de détournements. Mais en partie au moins, ça fonctionne. Quant aux Nantais qui se plaignent de manquer de nourriture, eh bien, Carrier, dans un accès de colère, a lancé qu'ils mangent de la merde. Voilà le personnage. Hein. Pardon, c'est un peu cru, mais c'est tout à fait lui. C'est pas un politique, Carrier, c'est pas un grand stratège, mais c'est une sorte d'administrateur de guerre efficace comme on peut en avoir l'utilité dans les moments complexes. Un homme pressé, grossier, violent, convaincu que tout doit plier devant les besoins de ses armées de la République. Et il y a une autre besogne qui va lui paraître aussi importante que la conduite des combats, c'est la liquidation d'une manière ou d'une autre de tous ces prisonniers, là, ces milliers de prisonniers qu'on a ramassés depuis novembre et qui maintenant croupissent dans les prisons de Nantes, dans l'attente de leur cruel destin, dans l'attente de ce qu'on va faire d'eux. Ah, sur ce sujet-là, Carrier a quelques idées.

0: Dominus Regnavit, un extrait du grand motet de Jean-Joseph Cassagna de Mondonville. L'orchestre et le chœur des arts florissants étaient sous la direction inspirée de William Christie.
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0: En décembre 1793, Nantes, c'est une sorte de prison à ciel ouvert avec partout, tout déborde, si l'on peut dire. Les hôpitaux, les prisons, les cimetières et les fosses communes, tout ça est en train de pourrir. La ville est devenue comme un dépotoir pour des milliers de réfugiés, de blessés, de malades de la République, c'est vrai, mais aussi du côté de ceux qu'on appelle les brigands vendéens, eh bien des gens enfermés dans ces prisons qui partout ont fleuri dans la ville. Nantes est l'ultime étape de leur chemin. Chemin terrestre, la mort les attend là, sous une forme ou sous une autre. Et le pire, ce sont ces prisons flottantes, l'entrepôt des cafés où croupissent toutes ces centaines de malheureux qui périssent de froid, de faim, de maladie, sont là entassés les uns sur les autres. Il y a un témoin qui entre à l'entrepôt le 27 décembre et qui se souviendra plus tard, je cite. « En vain essayerai-je de faire le tableau de ce séjour affreux. Je ne connais pas d'expression suffisante. Il faut y avoir habité pour s'en faire une juste idée. Je dirais seulement que partout on voyait l'image de la mort. Ce n'était que morts et mourants. Ceux-ci n'avaient pas encore expiré que ces monstres venaient les prendre par un membre pour les traîner comme des bêtes hors de la maison. S'ils vivaient encore, ils les roulaient avec le pied et disaient froidement « Ce sera pour demain ». Nous voyions paraître des prisonniers qui disparaissaient à l'instant. Un soir, on en emmena 300. Le lendemain, il n'y en avait plus. Deux, trois fois par jour, on en prenait indistinctement un certain nombre que l'on fusillait sans interrogatoire et sans jugement. Carrier, qui est un peu dépassé lui-même par l'amas des prisonniers, a sa petite idée sur la manière dont il conviendrait de traiter la question. Voici ce qu'il écrit au comité de salut public, on est en pleine terreur là, hein, c'est le 11 décembre 1793. Voilà ce qu'écrit Carrier, donc, qui s'adresse en gros à Robespierre. « Je suis aussi intéressé que vous à la prompte extermination des brigands. Vous pouvez, vous devez même compter sur moi. J'entends aujourd'hui le métier de la guerre, je suis sur les lieux. Restez donc tranquille et laissez-moi faire. Aussitôt que la nouvelle de la prise de Noirmoutier me sera parvenue, j'enverrai sur le champ un ordre impératif aux généraux Dutruy et Haxo de mettre à mort dans tous les pays insurgés tous les individus de tous sexes qui s'y trouveront indistinctement et d'achever de tout incendier. » Car il est bon que vous sachiez que ce sont les femmes qui, avec les prêtres, ont fomenté et soutenu la guerre de la Vendée, que ce sont elles qui ont fait fusiller nos malheureux prisonniers, qui en ont égorgé beaucoup, qui combattent avec les brigands et qui tuent impitoyablement nos volontaires quand elles en rencontrent quelques-uns détachés dans les villages. C'est une engeance proscrite, ainsi que tous les paysans. Car il n'en est pas un seul qui n'ait porté les armes contre la République. Il en faut absolument et totalement purger le sol. Est-ce qu'on peut employer l'expression de purification ethnique ? Je me demande même si c'est suffisant dans le cas qui nous occupe. Le problème tel que Carrier le voit, et pour résoudre son problème carcéral, il lui reste la Loire, hein, n'est-ce pas ? Le problème, c'est d'éliminer tout ça. Eh bien, il y a la Loire, ce torrent révolutionnaire, comme il dit, dont il va bientôt faire un instrument de mort et de disparition.
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0: Alors pour cette triste besogne, Carrier va opérer ce qu'il appelle, je cite, la déportation verticale. On disait aussi le baptême patriotique. Vous avez des prisonniers qui sont embarqués sur des barques à fond plat de nuit. On conduit les barques sur le fleuve et on les coule. Et des milliers de prisonniers, hommes, femmes, enfants, sont comme ça noyés dans cette baignoire nationale. C'est les propres termes de Carrier pour désigner la Loire. Il y a cette espèce de fanatisme criminel chez cet homme-là. comment est-ce qu'il s'est laissé emporter dans cette espèce de délire? Ça fait partie des sujets qui seraient intéressants, qui relèvent plus de la psychologie de l'histoire que de l'histoire, là. On dit que les bourreaux pratiquaient des mariages républicains, c'est-à-dire une femme et un homme nus qu'on attache ensemble avant de les noyer. Carrier proteste même parfois que ces instructions ne sont pas assez bien suivies. J'avais écrit à Franck Castel à Angers de les faire noyer en cet endroit, mais le foutu coquin n'a pas osé le faire, dit-il. Et le 26 décembre, vous savez, les gens qui font des choses atroces en veulent à ceux qui autour se montrent plus réticents qu'eux. C'est pas d'aujourd'hui, ça. Le 26 novembre, j'allais dire le lendemain de Noël, mais vous imaginez bien qu'en décembre 93, on célèbre plus du tout Noël. Hein. Un commissaire civil de Nantes écrit aux administrateurs du Maine-et-Loire, je cite, « En vérité, si les brigands se sont plaints quelquefois de mourir de faim, ils ne pourront pas se plaindre, au moins qu'on les fasse mourir de soif. On en a fait boire aujourd'hui environ 1200. Je ne sais qui a imaginé cette espèce de supplice, mais il est beaucoup plus prompt que la guillotine. » Ah oui, c'est sûr que ça va plus vite. Hein. Moins de complications. Le bilan des noyades, si on ajoute les maladies, puis quand même toutes les fusillades, le bilan est terrible. En février 94, seules quelques-unes des 8 à 9 000 personnes qui avaient été emprisonnées à l'entrepôt qu'il faut imaginer avec un E majuscule, hein, l'endroit de la mort, là on peut le dire, seuls quelques-uns ont réchappé. Heureusement, ça va bientôt être la fin du cauchemar, puisqu'après Thermidor, vous imaginez bien, après la chute de Robespierre, Carrier est rappelé à Paris, il est devenu encombrant, hein. Robespierre est tombé, les prisonniers se mettent à parler, il y a ces fameux 132 Nantais qui vont être acquittés et qui accusent Carrier, qui l'accusent explicitement. Le comité révolutionnaire de Nantes se défend en rejetant toute la responsabilité sur le représentant en mission. C'est pratique ça, vous me direz. C'est tout un pan de la révolution qui, derrière les accusateurs, commence à comparaître en vérité. Les 132 étaient partis pour être jugés. Vous avez bien vu que maintenant, ce qui va se passer, c'est un retournement de situation. Puisque le 3 septembre 94, on a enfin arrêté Carrier, qui est traîné devant le tribunal révolutionnaire. Alors lui, rejette toute responsabilité. Il dit qu'il n'a agi qu'en vertu des consignes qui lui venaient de la Convention. Il a senti le vent tourner, hein, mais la Convention aussi, il l'a senti tourner le vent. Et elle décide de faire de Carrier le bouc émissaire de la terreur dans toute cette région de l'Ouest. Une campagne de presse est même montée contre le personnage. Et bientôt, tout le monde prononce son nom avec horreur. Avec horreur, mais il y en a beaucoup parmi ceux qui font semblant d'être horrifiés par les pratiques de Carrier, par la manière dont il a mené les choses. Il y en a beaucoup qui étaient non seulement au courant, mais qui étaient en relation avec lui. Vous imaginez bien que les courriers qu'il adressait, c'était des courriers qui avaient des destinataires, et on lui répondait. Il y a même mieux que ça, il y a tous ceux qui l'ont aidé concrètement dans ces exactions épouvantables. Il y avait toute une chaîne là d'obéissance et d'aveuglement. Tous ces gens-là, évidemment, vont avoir tendance à essayer de camoufler tout ce qu'ils ont pu commettre pendant la très sombre période de cette terreur, en chargeant Carrier, en le mettant en avant, en disant que tout ça, c'est sa faute, c'est lui. Cet homme-là était atteint d'une sorte de folie extravagante et il a bien fallu le suivre et il n'y avait pas le choix, on était obligé d'obéir à ses ordres. Enfin, vous connaissez tout ça. Hélas, à chaque fois que dans l'histoire, des moments aussi épouvantables ont lieu, vous avez le même système, c'est-à-dire on s'abrite derrière la chaîne d'obéissance, on s'abrite derrière la situation et l'urgence du moment, et on essaie de désigner un ou deux coupables idéaux. Vous imaginez bien que Carrier a tout pour jouer ce rôle de coupable idéal. Le 13 novembre, la Convention nationale décide de lever l'immunité parlementaire de Carrier. Bah tiens, il y a là-dedans un certain nombre de personnes qui ont tout intérêt à le voir tomber, bien sûr. Et le 27, le voilà mis en accusation. Et voilà comment il essaie de se défendre. Il regarde, il montre, il désigne du doigt là tous ceux qui sont en train désormais de l'accuser, alors qu'ils étaient jusqu'alors ses complices plus ou moins actifs. Tout est coupable ici, dit-il, jusqu'à la sonnette du président. magnifique formule, c'est sa meilleure défense d'accuser tout le monde, parce qu'il essaie d'entraîner avec lui tous ceux qui pourraient avoir intérêt à se protéger, mais c'est aussi la pire défense possible, parce que justement, tous ceux-là vont n'avoir comme obsession que de le voir rapidement condamné. La Convention n'a pas du tout envie, elle qui est entrée dans cette période un peu plus calme et un peu plus mesurée de la Convention de la période de la République thermidorienne, la Convention n'a pas envie qu'on la juge globalement. Carrier va être chargé, va être accusé, va être accablé par ceux-mêmes qui ont été autrefois ses complices. Le voilà donc condamné à mort, guillotiné en place de Grève, ce qui n'est pas un symbole neutre. Le 16 décembre 1794, la terreur nantaise a désormais un visage, un seul, c'est Carrier. La vérité, quand vous entrez dans le détail des choses, c'est que c'est tout un système qui a été coupable de ces crimes qu'on n'arrive même plus à qualifier.
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0: Merci à Gaspard Le Marinier de nous avoir fait froid dans le dos ce matin. Et pour un peu de douceur, de chaleur, d'harmonie et de musique, voici Pauline Lambert. Bonjour Pauline.
2: Bonjour Franck, merci pour tous ces éloges. Alors avec vous à 14h, vous nous faites le portrait d'un jeune homme de 20 ans qui se pose beaucoup de questions, qui a accumulé de nombreuses dettes et qui décide de quitter Paris et sa vie mondaine pour se rendre dans le Languedoc à Uzès.
0: Ah oui.
2: C'est Jean Racine, tout jeune. Aujourd'hui, d'ailleurs, il est toujours à Uzès.
0: Mes nuits sont plus belles que vos jours.
2: Exactement, mais c'est ce que j'allais vous dire.
0: Ah ben voilà.
2: Avec cette inscription sur ce très beau monument, le ciel est toujours clair tant que dure son cours et nous avons des nuits plus belles que vos jours. Alors justement, nous allons regarder vers le ciel clair et qui sait, peut-être que nous apercevrons là-bas quelque chose derrière l'arc-en-ciel. Vous voyez où je veux en venir avec
0: mais
2: cette
0: oui.
2: très jolie mélodie Over the Rainbow dans un instant pour ouvrir cette émission.
0: Magnifique.
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2: Changer d'air, c'est parti pour 2h30 ensemble jusqu'à midi et je m'en réjouis. Au programme de cette émission, vos dédicaces en musique à 10h30, votre jeu du compositeur mystère avec quelques indices que je vais distiller au fil de la matinée et bien sûr, comme tous les mercredis, la chronique du pianiste David Cadouche qui vous emmène avec lui dans les coulisses de la vie d'un artiste, d'un pianiste, mais pas seulement, avec beaucoup d'humour, de délicatesse et de poésie. Il vous explique tout sur ce qu'il faut dire ou ne pas dire en musique classique. Ce sera vers 11h30. Et pour commencer cette émission, je vous propose de tourner nos yeux vers le ciel. Le ciel est toujours clair tant que dure son cours et nous avons des nuits plus belles que vos jours. Pour reprendre ces quelques vers de Racine que nous citions tout à l'heure avec Franck Ferrand, le ciel très beau, très chaud aussi, désespérément chaud, mais j'aperçois tout de même là-bas quelque chose derrière l'arc-en-ciel.

Quelque part au-delà de l'arc-en-ciel vole des oiseaux bleus, Somewhere Over the Rainbow. Magnifique mélodie qui figure dans cette comédie musicale Le Magicien d'Oz. Bande originale d'Harold Arlen avec John Williams lui-même qui dirigeait ici le Boston Pops Orchestra. Alors qu'y a-t-il dans le ciel? Il fait beau, très beau en ce mercredi matin, il va faire très chaud même, désespérément chaud. 25 degrés à Uzès, 28 à Tarbes, 30 degrés déjà à Lyon et puis 27 à Paris. Alors qu'y a-t-il sous le ciel de Paris? S'envole une chanson, elle est née d'aujourd'hui dans le cœur d'un garçon sous le ciel de Paris. Marche des amoureux, leur bonheur se construit sur un air fait pour eux.

Sous le ciel de Paris, très belle chanson d'Edith Piaf, ici par les 12 violoncellistes de l'Orchestre Philharmonique de Berlin. Un arrangement particulièrement chaleureux, alors que les températures sont déjà chaudes, justement, ce mercredi 17 juin. Température estivale, un record de chaleur pourrait même être battu pour un mois de juin. Alors voici tout de suite l'évocation d'une nuit d'été beaucoup plus douce et tendre.

Avec sa fausse naïveté, sa vraie tendresse, c'était la Villanelle, l'une des mélodies des nuits d'été d'Hector Berlioz, poème de Théophile Gautier, ici avec la soprano Sandrine Pio, avec Julien Chauvin et son concert de la Loge, que je salue, qui ont une activité toujours très dense. Ils seront notamment le 20 juin prochain à Metz à l'Arsenal pour leurs 4 saisons dansées, et puis un peu plus tard le 29 juin à Saint-Michel en tirage dans l'Aisne pour La Forêt Enchantée. Et tout de suite, nous poursuivons cette évocation des nuits d'été, du ciel étoilé, avec maintenant Beethoven et cette symphonie qui nous conduit tout droit à la campagne. Grande fête de paysans, une réunion joyeuse, on danse, on rit, la musette fait retentir un gai refrain, et puis ensuite l'orage éclate.

0: Beethoven sur Radio Classique avec donc cette grande scène d'orage et qui se termine par une accalmie évidemment et par la réjouissance des paysans. Trois derniers mouvements de la sixième symphonie, donc la pastorale, jouée par Carlos Kleiber en 1983 avec l'orchestre d'État de Bavière. Ne bougez pas, une pause et votre jeu du compositeur bien mystérieux aujourd'hui.
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0: Merci d'écouter Radio Classique, 10h. Et le flash vous est présenté par Fabien Albert. Bonjour Fabien.
6: Bonjour Pauline. L'Ukraine au cœur du sommet du G7 à Evian. Donald Trump dit vouloir intensifier ses efforts pour mettre fin à la guerre. Et pourquoi pas, maintenant qu'il a les mains libres au Moyen-Orient, accentuer la pression sur Moscou. Les sanctions américaines sur le pétrole russe pourraient être rétablies. Au menu de ce G7 également, l'intelligence artificielle. En présence de dirigeants de la tech mondiale, l'aspect sécuritaire de l'IA va être évoqué. Et peut-être une déclaration commune sur le principe de protéger les mineurs et d'interdire les réseaux sociaux aux moins de 15-16 ans. Sommet du G7 qui, pour Donald Trump, se prolongera ce soir pour un dîner avec Emmanuel Macron à Versailles. Les premiers pétroliers iraniens passent le détroit d'Ormuz. Ils ont franchi la zone du blocus américain 48 heures avant la signature annoncée de l'accord entre les États-Unis et l'Iran. En Suisse, en présence de J.D. Vance, le vice-président américain, et de Mohammad Barer Khalibaf, président du Parlement iranien et principal négociateur du pays. En France, le Sénat a adopté cette nuit un projet de loi permettant aux boulangers et fleuristes de faire travailler leurs salariés le 1er mai. Un sujet sensible autour du seul jour férié chômé et payé pour tous. Le texte doit maintenant être examiné à l'Assemblée. La vague de chaleur qui touche le pays risque de faire culminer le thermomètre à des pointes à 40 degrés. En conséquence, les oraux du bac prévus la semaine prochaine pourront être reportés localement de quelques heures ou quelques jours en cas de trop forte chaleur, annonce du ministre de l'Éducation, Édouard Geffray. L'ancien Premier ministre espagnol, lui, est devant ses juges. José Luis Zapatero est arrivé au tribunal ce matin pour une audition inédite. Il est mis en examen pour trafic d'influence, une première pour un ancien chef du gouvernement en Espagne. Et puis, le chassé-croisé Lionel Messi, Kylian Mbappé a déjà débuté à la Coupe du Monde. Cette nuit, l'Argentin est devenu le co-meilleur buteur de l'histoire du Mondial avec 16 buts grâce à son triplé face à l'Algérie. Victoire 3-0 de l'Albi Céleste. Réponse au doublé de Kylian Mbappé hier soir avec les Bleus, l'attaquant français qui est lui devenu le meilleur buteur de l'histoire de l'équipe de France avec 58 buts. Il en est déjà à 14 réalisations en Coupe du Monde. Deux chiffres. Il est question aussi pour terminer, Pauline, avec la bourse. Un CAC 40 en hausse de 0,23% pour s'établir à 8 466 points.
0: Merci beaucoup Fabien. Les Bleus qui nous ont fait rêver hier soir grâce à Kylian Mbappé à se doubler. Alors justement, voici quelques rêveries en musique, cette fois-ci un tout petit peu plus calme et tranquille. La première est signée Claude Debussy.
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En avant-première sur Radio Classique, puisque cet album ne sortira que vendredi. Hélène Mercier et Louis Lortie, chacun à leur piano, pour cette magnifique rêverie de Claude Debussy. Tout leur album d'ailleurs chez Chandos est consacré à Claude Debussy, 9e album ensemble pour ces deux artistes qui sont tous deux nés, qui ont tous deux grandi à Montréal, au Québec. Leur complicité s'est renforcée au fil des années, depuis les années 80, au fil des concerts et des albums qu'ils ont enregistrés ensemble. Et donc ce tout dernier est consacré à Claude Debussy, avec des œuvres qu'il a écrites pour deux pianos, notamment En blanc et noir ou bien Linda Rara. Et puis il y a aussi beaucoup d'autres arrangements de pages très connues de Claude Debussy, comme son prélude à l'après-midi d'un faune. Mais tout de suite, nous poursuivons ce mercredi matin avec une autre rêverie. Celle-ci est d'Hector Berlioz et c'est Itzhak Perlman qui est au violon.

Rêverie et caprice pour violon et orchestre d'Hector Berlioz. Avec ce violon très volubile, cet archet très mobile d'Itzhak Perlman en 1980 avec Daniel Barenboim et l'Orchestre de Paris. Un chef et un orchestre que je vous propose de retrouver tout de suite puisqu'ils ont collaboré ensemble plus de 10 ans, 14 ans exactement, de 1975 à 1989. Daniel Barenboim y a fait un travail formidable. C'est lui qui a créé le chœur de l'Orchestre de Paris. C'est lui aussi qui a ouvert le répertoire, qui a ouvert la formation à la musique contemporaine. Alors les revoici ensemble dans cette danse macabre de Saint-Saëns, le temps de vous rappeler vos dédicaces. Comme tous les jours à 10h30, c'est à vous de choisir la musique que vous voulez écouter sur Radio Classique.

0: Oh, la belle nuit pour le pauvre monde et vive la mort et l'égalité. La danse macabre de Camille Saint-Saëns. Ici est joué par celui qui a été le violon solo pendant plus d'un quart de siècle de l'Orchestre de Paris, Louben Yordanov. C'est lui qui joue la mort à minuit, qui joue un air de danse sur son violon. Et donc, il était avec ses collègues de l'Orchestre de Paris et avec Daniel Barenboim. Des danses macabres, il y en a plusieurs en France. Il y en a une superbe, notamment en Haute-Loire, à l'abbatien Saint-Robert de la Chaise-Dieu. Magnifique fresque qui se trouve sur la gauche de l'abbatiale que je vous recommande chaleureusement d'aller voir. On voit à quel point la mort met tous ces personnages, 75 personnages tout de même, sur un pied d'égalité. Et ça tombe bien, car la Chaise-Dieu est à l'honneur demain sur Radio Classique.
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0: Et pour changer d'air dans un instant, je vous emmène en Espagne, dans la principauté des Asturies. Et puis à vous ensuite de changer la musique de cette émission. À vous de choisir tout simplement ce que vous voulez écouter ce matin.
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0: Quelques notes de cette suite espagnole d'Isaac Albéniz qui nous conduit tout droit au nord de l'Espagne sur la côte atlantique dans les Asturies. Ici Raphaël Frubeck des Burgos à la tête de l'Orchestre National d'Espagne justement. Il est 10h34.
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0: Et cette première demande de Cathy, arrivée via le site de Radio Classique il y a une dizaine de minutes. Bonjour Pauline, dans l'intérêt de ma maman en EHPAD qui joue du violon, cousine de Camille Saint-Saëns, nous évoquons les opéras de Vivaldi que je ne puis lui faire découvrir car dans sa chambre il n'y a que Radio Classique. Ce serait gentil de lui envoyer un clin d'œil avec une ouverture. Eh bien voici l'ouverture d'Agrippo de Vivaldi.

0: Pour vous, chère Cathy, et pour votre maman qui jouait du violon, cette ouverture d'Antonio Vivaldi Arghippo par Fabio Biondi à la tête de son ensemble Europa Galante. Et nous poursuivons avec cette autre demande de Franck, 41 ans, vous nous écoutez à Bastia via l'application de Radio Classique et vous avez accueilli chez vous une tourterelle. Elle a elle-même donné naissance à des oisillons. Vous adorez les oiseaux qui vous font immédiatement penser à la flûte enchantée et à notre oiseleur préféré, Papageno.
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Et notre oiseleur, c'était ici Anton Scharinger avec les Arts Florissants et William Christie dans cette terre de Mozart. La flûte enchantée pour vous, cher Franck, qui adorait les oiseaux, qui avait commencé votre matinée de travail très très tôt ce matin et qui vous reposait donc à l'écoute de Radio Classique en Corse. Excellente idée. Alors vous, cher Louis, vous êtes à Brioude, pas très loin de la Chaise-Dieu d'ailleurs, dont je parlerai demain. Bonjour à toute l'équipe de Radio Classique et aux auditeurs. J'ai pu revoir récemment Cinéma Paradiso, réécouter ce thème principal tout simplement sublime. Serait-il possible de l'entendre ce matin? Mais oui, c'est possible et c'est même souhaitable.

Cinéma Paradiso, la bande originale de ce film, signée Ennio Morricone pour vous, cher Louis Abrioud. Et nous poursuivons avec ces musiques de film assez géniales. Ici, une panthère qui s'avance à pas doux, une panthère très étonnante, toute rose.

Elle s'avance à pas chalouper cette panthère rose d'Henry Mancini qui interprétait lui-même sa musique avec notamment au saxophone Pias Johnson. Un salut très amical à vous, cher Christophe. Vous écoutez Radio Classique loin, très loin d'ici, au Burundi, sur les rives enchantées du lac Tanganyika, l'un des plus grands lacs d'Afrique. Vous nous faites voyager par votre simple message, c'est assez incroyable. Et puis je vous salue aussi, cher Louis, vous êtes dans... Non, ce n'est pas vous, Louis. Déjà cité votre message, cher Romain, vous êtes dans l'Essonne, à Tigéry. C'est la saison des anniversaires à la maison. Après Léa la semaine dernière, c'est au tour de sa maman, mon épouse bien-aimée, Stéphanie, de passer un cap. 40 ans, musicienne exceptionnelle, engagée auprès des enfants notamment. J'aimerais lui dédicacer la musique du film August Rush. Alors hélas, nous n'avons pas eu le temps de trouver cette musique dans les 20 minutes que vous nous avez laissées depuis l'envoi de votre message. Mais voici, je l'espère, une autre musique qui devrait lui faire plaisir. D'autres scènes d'enfants jouées par la seule et l'unique Martha Argerich.

Encore un très bon anniversaire à votre épouse, cher Romain, qui fête donc ses 40 ans à l'écoute de ces scènes d'enfants de Robert Schumann. Les premières scènes jouées ici sur Radio Classique par Martha Argerich. Et d'ailleurs, un clin d'œil à vous, chère Myriam, puisque ce morceau est votre sonnerie de téléphone. Vous aviez cru recevoir un appel ce matin. Je salue aussi Michel, Christophe. Vous êtes très nombreux à m'écrire, Kostia également. Promis, je lirai vos messages demain, même lieu, même heure, pour vos nouvelles dédicaces.

0: Une poésie incroyable qui se dégage de ces scènes d'enfants. Martha Argerich sur Radio Classique, ici dans Robert Schumann, magnifique recueil pour le piano.
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9: Ne bougez pas, dans un instant, le flash de 11h sur Radio Classique. Et puis nous allons retrouver un grand sage de la musique et grand défricheur de très nombreux répertoires qui joue de la viole de gamme, qui est chef d'orchestre, Jordi Savall.
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9: Et il est donc 11h. Et le flash avec vous, Laurence Gontier. Bonjour Laurence.
11: Bonjour Pauline, bonjour à tous. Les stocks de pétrole des pays de l'OCDE n'ont jamais été aussi bas depuis 1990, affirme l'Agence internationale de l'énergie dans son rapport mensuel. Les difficultés d'approvisionnement en or noir sont liées au blocage du détroit d'Ormuz depuis plusieurs mois. Sa réouverture est prévue vendredi, jour de la signature par les États-Unis et l'Iran du protocole d'accord pour mettre fin à la guerre au Moyen-Orient. Des discussions doivent commencer sur les questions sensibles du nucléaire et des sanctions américaines. Pour Maneli Mirkan, experte des relations internationales et de l'Iran, fondatrice d'une organisation non partisane pour une transition démocratique en Iran, ce protocole dont on a encore très peu de détails n'en demande pas assez à Téhéran.
12: Pour l'instant, c'est quand même un désastre, j'allais dire, du point de vue de négociation. La République islamique, pour l'instant, dans le protocole d'accord, n'a fait aucune concession. Le seul point qui est du côté des Iraniens, c'est la réouverture du détroit d'Ormuz. Sans précision, la République islamique doit faire des concessions sur les 60 prochains jours. Sinon, on revient à un état qui est encore pire qu'avant la guerre.
13: En votre âme et conscience, vous y croyez à cette paix ?
12: À la paix avec la République islamique, non. Si on force la main de la République islamique à évoluer, il y a une chance qu'on puisse faire la paix avec l'Iran.
11: Maneli Mirkan, experte des relations internationales et de l'Iran, était l'invitée ce matin de David Abiker sur Radio Classique. L'accord conclu entre les États-Unis et l'Iran ne change rien pour le Liban. Israël poursuit ses frappes dans le sud du pays. L'armée libanaise a d'ailleurs conseillé aux habitants du sud de ne pas rentrer chez eux à cause des risques de violation de l'accord de la part de l'État hébreu. La sécurisation de l'intelligence artificielle au menu du dernier jour du sommet du G7 à Évian, sommet qui se prolongera pour Donald Trump par un dîner dîner avec Emmanuel Macron sous les ors de Versailles. Sur le numérique, les États-Unis sont à l'unisson avec l'Allemagne, le Canada, la France, l'Italie, le Japon et le Royaume-Uni sur le principe de protéger les mineurs, d'interdire les réseaux sociaux aux moins de 15 ou 16 ans. Une déclaration devrait être publiée en ce sens dans la journée. Le Louvre est à bout de souffle et fait face à un mur d'investissement nécessaire pour rénover ses équipements vieillissants. C'est ce qu'assure son président Christophe Leribaud devant la commission de la culture du Sénat. Le musée connaît une crise sans précédent depuis le spectaculaire vol des bijoux de la couronne commis en octobre dernier. Enfin, la vague de chaleur commence à s'installer en France en plein baccalauréat. Dans la plupart des régions, le thermomètre affichera cet après-midi des températures comprises entre 30 et 35 degrés avec des pointes à 36 voire 37 possibles dans le sud-ouest, le centre-ouest ou encore le centre-est. Seule la Bretagne et les zones côtières de la Manche sont encore épargnées. À la Bourse de Paris, le CAC 40 est actuellement stable, plus 0,08% à 8454 points.
9: Merci beaucoup Laurence, à tout à l'heure midi. Et comme promis, le voici donc notre grand sage, notre mage de la musique Jordi Savall, qui dirige ici une danse française à trois temps très vive et gaie, un passe-pied.

Quelques danses de Jean-Philippe Rameau, passe-pieds, puis à l'instant ce lourd. C'est dans Zoroastre, son opéra sur Zarathoustra, autre version française de ce personnage mythique. Jordi Savall dirigeait ici son Concert des Nations. Jordi Savall, vous le savez, qui explore absolument tous les répertoires, depuis l'époque médiévale jusqu'à aujourd'hui, musiques improvisées aussi beaucoup. Il explore aussi toutes les musiques du bassin méditerranéen, mais il va aussi s'aventurer sur les terres romantiques, comme ici avec Franz Schubert.

Schubert et cette 8e symphonie qu'il a laissée inachevée, un mystère qui reste entier aujourd'hui. On ne sait pas pourquoi le compositeur a mis de côté son œuvre, qui se termine donc avec ce deuxième mouvement lent, cet Andante con moto, joué ici par Jordi Savall avec son Concert des Nations. Et place tout de suite sur Radio Classique une nouveauté, un album qui vient de sortir chez Pentatone, Denis Kouzoukine, le pianiste, qui s'attaque aux sonates pour clavier de Haydn, qui sont beaucoup trop déconsidérés à son goût.

0: Une musique tout en inventivité, en vivacité que ce final de cette 53e sonate pour clavier de Haydn. Nouveauté, donc dernier album du pianiste Denis Kozoukine pour le label Pentatone. Et d'ailleurs, Denis Kozoukine fera l'ouverture mercredi prochain de cette toute nouvelle salle de concert dédiée à la musique de chambre à Évian-les-Bains, La Source Vive. Ouverture très importante avec au programme Brahms. Il jouera la troisième sonate pour violon et piano de Brahms avec Maria Dueñas. Et puis ensuite, de la musique de chambre, Brahms, avec notamment Renaud Capuçon, Yo-Yo Ma, Emmanuel Axe et bien d'autres. Une soirée que vous pourrez vivre en direct sur Mezzo.
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0: Dans un instant, la chronique du pianiste David Kadouch sur Radio Classique. Il est l'heure de vous donner une heure aussi, 11h25. Et justement, The Hours dans 30 secondes.
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Une musique absolument hypnotisante dans The Hours, Philip Glass, compositeur américain. Ici, cet arrangement pour piano, corde, harpe et célesta, avec la pianiste Simone Dinnerstein qui dirigeait son ensemble à cordes, Baroqueline, une nouveauté du label Naïve. Dans un instant, la chronique de David Cadouche sur la mémoire et le par cœur pour les artistes, mais tout de suite, une autre danse des heures.

0: Une musique qui va peut-être vous rappeler votre enfance, Fantasia avec cette danse des heures et ces hippopotames qui dansent sur pointe avec leur tutu rose, la Gioconda Ponchielli par Leonard Bernstein et l'Orchestre Philharmonique de New York. Et à propos de mémoire, voici la nouvelle chronique du pianiste David Cadouche comme tous les mercredis matins sur Radio Classique.
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0: En musique classique, on ne dit pas.
2: Je connais cette œuvre par cœur.
0: On dit.
2: On verra ce soir. Parce que le public imagine souvent que la mémoire fonctionne comme un interrupteur. Soit on sait, soit on ne sait pas. Pour un musicien, c'est un peu plus compliqué. Une œuvre n'est jamais vraiment apprise. Elle est simplement dans un état plus ou moins stable. On peut l'avoir travaillée pendant des années, l'avoir jouée 50 fois et se réveiller un matin avec une certitude très étrange. On ne sait plus rien. Je me souviens d'un concert à Hambourg où je jouais la burlesque de Strauss. L'œuvre était prête, je la connaissais. Enfin, je croyais la connaître. Au dernier moment, par prudence, j'avais gardé la partition, au cas où. Et c'est précisément elle qui m'a fait douter. Un micro-doute, une hésitation minuscule. Et au lieu de chercher la musique en moi, je suis allé la chercher sur la page. C'est un sentiment très étrange, comme si le futur s'était soudain déplacé. Comme s'il n'était plus en moi, mais quelque part devant moi, et que je ne savais plus comment l'atteindre, comme un voyant qui regarderait sa boule de cristal et n'y verrait soudain plus rien. Pendant quelques secondes, la suite de l'œuvre a cessé de m'apparaître. Pourtant, mes mains la connaissaient encore. Le public pense souvent que jouer par cœur est un exercice de mémoire. Je crois que c'est plutôt un exercice de confiance, ou peut-être de foi. Alors non, en musique classique, on ne dit pas
0: « Je la connais par cœur ».
2: On dit
0: « On verra ce soir ».
2: Parce que parfois, le plus dangereux n'est pas d'avoir oublié, c'est d'avoir cessé de croire que la suite existe.

Et c'est donc avec ces notes de la burlesque de Richard Strauss, jouées ici par Yu Jiawang, que nous refermons cette chronique de David Cadouche, à réécouter comme toutes les autres pour plonger dans les coulisses de la musique classique sur notre site ou bien via les réseaux sociaux si vous voulez la version en vidéo. Et tout de suite, du piano, en voici, en revoilà, avec Evgeny Tsoudbine qui nous joue cette très belle barcarolle, le mois de juin.

La très belle Barcarolle des saisons, grand cycle pour piano de Tchaïkovski, joué ici sur Radio Classique par Yevgeny Soudbine. Et pour refermer cette émission ce mercredi 17 juin, je vous propose de nous tourner vers Maurice Ravel, compositeur qui avait toujours un œil, ou plutôt une oreille, de l'autre côté des Pyrénées. Maurice Ravel qui est né aussi au Pays Basque, tout près de Saint-Jean-de-Luz en 1875, qui était espagnol par sa mère, et qui s'intéresse aussi au théâtre espagnol. Un bouffon, un personnage de la comédie, l'aubade du bouffon, c'est le titre de cette pièce. Imaginez un vieil homme qui tente de séduire une jeune femme.

0: L'aubade du bouffon, l'alborada del gracioso, c'est donc le titre de cette œuvre de Maurice Ravel. Ici, Seiji Ozawa à la tête de son orchestre symphonique de Boston. Alors lui ne va pas vous donner l'aubade, mais plutôt la sérénade, car c'est pour deux soirées, de folles soirées que vous allez retrouver Jean-Michel Duez dans quelques jours au Théâtre des Champs-Élysées. Bonjour Jean-Michel.
1: Bonjour Pauline, dans 48 heures même d'ailleurs, vendredi et samedi. Alors vous savez qu'on fête aujourd'hui deux anniversaires, Stravinsky et Gounod, et il s'avère que Gounod sera justement au programme de cette folle soirée avec l'air sublime de Faust, Salut, demeure chaste et pure. Et puis évidemment l'air des bijoux, Marguerite, vous savez, ce n'est plus toi Marguerite, c'est la fille d'un roi qu'on salue au passage quand elle s'empare des bijoux que Méphisto a déposés dans la fameuse cassette. Ils seront chantés ces deux airs par Julien Dran, Vanina Santoni.
0: Magnifique. Mais oui. D'autres artistes,
1: oui,
0: évidemment.
1: Oui, Paul Gay, évidemment, également, qui participera pour la première fois à la folle soirée. Et puis Karine Deshaies, qu'on ne présente plus, qui sera là également, qui nous fera le plaisir de chanter Castadiva et Mitradi et Donna Elvira dans Don Giovanni de Mozart avec l'Orchestre National d'Île-de-France dirigé par Victor Jacob. Je crois qu'il reste quelques places à réserver sur le site théâtrechampselysees.fr.
0: Mais dépêchez-vous, ce sont les toutes dernières, dernières occasions, donc vendredi soir, samedi soir, pour ces deux folles soirées de l'Opéra. Bien, bon préparatif,
1: merci.
0: Jean-Michel.
1: Oui, les répétitions commencent cet après-midi. Voilà.
0: C'est ça, donc vous allez être bien occupé dans les jours et les soirées qui viennent. Eh bien, bonne émission à
1: vous. Merci, à demain.
0: À demain.

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7: Merci d'avoir choisi Radio Classique, il est midi. Et c'est l'heure de faire un nouveau point sur l'actualité avec vous, Laurence Gontier. Bonjour Laurence.
8: Bonjour Jean-Michel, bonjour à tous. Des températures entre 30 et 35 degrés sont attendues cet après-midi dans la plupart des régions. Une vague de chaleur va déferler sur la France et durer plusieurs jours en plein examen du baccalauréat. Si bien que le ministre de l'Éducation nationale a annoncé que les oraux pourraient être reportés localement de quelques heures, voire de quelques jours. Seule la Bretagne et les côtes de la Manche sont pour l'heure épargnées. Une séance scolaire de natation tourne au drame à Conches en Ouche dans l'Eure. Un enfant de 8 ans s'est noyé hier dans des circonstances encore indéterminées. La séance était encadrée par plusieurs maîtres nageurs. Les États-Unis et l'Iran ont beau avoir trouvé un accord qui doit être signé après-demain vendredi. Les impacts considérables de la guerre au Moyen-Orient continuent de se répercuter sur le marché du pétrole, prévient l'Agence internationale de l'énergie. L'AIE révise fortement sa projection de demande mondiale d'or noir pour 2026. Elle table sur une baisse de plus d'un million de barils par jour, c'est-à-dire un repli presque 3 fois plus important que celui qu'elle prévoyait le mois dernier et n'envisage un répit qu'à partir de l'année prochaine. Le président du Louvre a défendu la nécessité absolue de mener à bien le colossal projet de rénovation du musée évalué à plus d'un milliard d'euros. Christophe Méribaud, qui était auditionné ce matin par la commission de la culture du Sénat, a évoqué un musée à bout de souffle qui fait face à un mur d'investissement nécessaire pour rénover ses équipements vieillissants. Le cambriolage commis en octobre a mis au jour des failles de sécurité ainsi que des retards accumulés dans la modernisation des équipements. Déprogrammée par la mairie Rassemblement National de Castres, la pièce Passeport de Michalik qui raconte le parcours de migrants sera présentée au Tarnais. Le président socialiste du Tarn annonce qu'elle sera jouée le 27 janvier au parc de loisirs Cap Découverte près d'Albi parce qu'une démocratie forte n'a pas peur des œuvres qui interrogent leur époque et leur donnent la parole, explique-t-il. Il a été vainqueur de 10 étapes sur le Tour de France. Le cycliste belge Wout van Aert qui a remporté le Paris-Roubaix au printemps est forfait pour la prochaine grande boucle en raison d'une blessure au coude mal guérie. À la Bourse de Paris, le CAC 40 est actuellement en hausse, plus 0,21% à 8464 points.
7: Merci Laurence. En vous écoutant, il m'est venu une idée, alors peut-être un peu saugrenue, vous allez dire ce que vous en pensez. Si on faisait les oraux du bac en Bretagne.
8: Bah oui.
7: Bah voilà, tout simplement.
8: On délocalise.
7: Mais on délocalise, très
8: bien.
7: Et
8: nous aussi, pourquoi pas. On y va.
7: Allez, je vous emmène. À tout à l'heure, 13h.
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7: Ravi de vous retrouver pour Harmonique. 2 heures de musique à l'heure du déjeuner. J'ai le plaisir de vous accompagner jusqu'à 14h avec, sans plus tarder, un détour. Alors, non pas vers la Bretagne, ma chère Laurence.
8: Vers l'Italie,
7: pas...
8: Non,
7: c'est à mi-chemin. On va s'arrêter à Dijon, ville natale de Jean-Philippe Rameau. Il est né effectivement en 1683 à Dijon. Et c'est l'occasion de saluer évidemment tous nos auditeurs de Dijon, où il y a un très bel opéra d'ailleurs, il faut le dire. Et bien de Rameau, nous allons écouter Les Sauvages.

La Couperin, cette pièce pour clavecin de François Couperin, justement, interprétée ici par Ido Barshai. Nous changeons d'époque pour accueillir Stravinsky, dont c'est l'anniversaire aujourd'hui, effectivement, Stravinsky, qui est né le 17 juin 1882. Voici l'un de ses ballets, Apollon Musagète, qui a été créé d'ailleurs à Washington en 1928. Et c'est le pas de deux d'Apollon Musagète que je vous propose d'écouter.

Le pas de deux, extrait du ballet Apollon Musagète de Stravinsky, l'orchestre philharmonique de Berlin, dirigé par Simon Rattle. Autre ballet de Stravinsky, c'est L'oiseau de feu, 1910 pour la création. D'ailleurs, première commande que Diaghilev a faite à Stravinsky pour les ballets russes. Alors après, bien sûr, il y en aura d'autres, hein, Le sac du printemps, ou même d'ailleurs Apollon Musagète que nous venons d'écouter. Alors de L'oiseau de feu, je vous propose d'écouter La berceuse.

0: L'oiseau de feu de Stravinsky, l'orchestre Philharmonia dirigé par Esa Pekka Salonen. Donc première commande de Diaghilev à Stravinsky pour les ballets russes avec cet oiseau de feu qui a été créé, rappelons-le, à Paris en 1910. La suite d'Harmonique, c'est dans un instant, avec un autre ouvrage qui lui aussi a été créé à Paris, mais alors quelques années plus tôt, quasiment un siècle d'ailleurs. Il s'agit de Guillaume Tell de Rossini, dont nous écouterons l'ouverture.
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ouverture de Guillaume Tell, Rossini, l'Orchestre Philharmonique de Berlin, dirigé par Herbert von Karajan. Rossini qui sera bien sûr au programme de la folle soirée de l'Opéra vendredi et après-demain, donc déjà, vendredi et samedi au Théâtre des Champs-Élysées à Paris, puisque Julien Dran chantera le très bel air d'Arnold, Asile, héréditaire avec l'Orchestre National d'Île-de-France, dirigé par Victor Jacob. Autre grand compositeur également au programme de cette folle soirée, c'est Gounod, qui est né d'ailleurs un 17 juin en 1818. On en parlait tout à l'heure avec Pauline Lambert. Faust sera au programme de cette folle soirée. Vous savez le principe, et c'est même la devise finalement, les plus belles voix et les plus grands airs, eh bien ce sera donc vendredi et samedi. D'ailleurs, vous pouvez réserver les toutes dernières places sur le site théâtrechampselysees.fr. Alors de Gounod, nous allons écouter non pas un opéra, mais la suite concertante pour piano numéro 1.

Merci d'avoir choisi Radio Classique pour vous accompagner à l'heure du déjeuner. Excellent appétit si vous êtes à table. La suite concertante pour piano numéro 1 de Charles Gounod, Roberto Proceda, avec l'orchestre de la Suisse italienne dirigé par Howard Chelet. Alors évidemment, on ne peut pas évoquer Gounod sans parler d'opéra. Et si vous le voulez bien, je vous emmène à l'opéra avec l'un de ses grands succès. Évidemment, c'est Faust qui sera, je vous le rappelle, une nouvelle fois au programme de la folle soirée de l'opéra, donc après-demain, vendredi. Et samedi 19 et 20 juin au Théâtre des Champs-Élysées à Paris, puisque Julien Dran interprétera l'air de Faust, Salut, demeure chaste et pure, tandis que Vanina Santoni chantera le fameux air des bijoux, c'est l'air de Marguerite. Et bien de ce Faust, je vous propose d'écouter le sublime Chœur des soldats, gloire immortelle de nos aïeux.

Le cœur des soldats, gloire immortelle de nos aïeux, extraits de Faust, Gounod. Le chœur et l'orchestre national du Capitole de Toulouse, dirigé par Michel Plasson. Faust toujours avec Franz Liszt, et vous savez certainement bien sûr quel est le point commun entre Gounod et Liszt, c'est la prêtrise. Et oui, il faut pas oublier, Gounod signait quand même ses lettres, abbé Gounod, c'est vrai qu'il est entré au séminaire quand il avait une trentaine d'années, à Saint-Sulpice, et Liszt aussi, bien sûr, a porté l'habit ecclésiastique. Alors, de Liszt, nous allons écouter la valse des sylphes d'après la damnation de Faust, justement, de Berlioz.

0: France, Liszt, auteur bien sûr de nombreuses transcriptions et paraphrases, cette valse des sylphes d'après la damnation de Faust de Berlioz jouée par Leslie Howard. Radio Classique dans un instant, il sera 13h, dans 5 minutes précisément, et bien sûr les infos de 13h avec Laurence Gontier. Puis nous ouvrirons la seconde heure d'harmonique avec Mozart, mais également au programme Fernando Sor, absolument, Franz Schubert, Berlioz, tiens justement, mais également Brahms, bien sûr, pour votre plus grand plaisir. Tchaïkovski également, Beethoven, voilà pour le programme. À tout de suite, excellent appétit si vous êtes à table. Merci d'avoir choisi Radio Classique, c'est harmonique jusqu'à 14h.
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0: Les infos de 13h sur Radio Classique, c'est dans un instant.
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0: Il est 13h. L'heure de faire un nouveau point sur l'actualité avec vous, Laurence Gontier.
17: Sébastien Lecornu ordonne à ses ministres de procéder à des tests antidrogue inopinés et obligatoires sur leurs collaborateurs. Ces tests salivaires s'adressent aux hauts fonctionnaires et aux agents qui ont accès à des informations sensibles ou porteurs d'une habilitation, notamment dans la défense ou la sécurité. L'État ne peut pas mener une politique claire contre le narcotrafic et ses conséquences dans la société sans s'imposer à lui-même les mêmes exigences, fait valoir l'entourage du Premier ministre. Les dirigeants du G7 se penchent aujourd'hui sur la sécurisation de l'intelligence artificielle en présence de patrons de la tech mondiale au dernier jour du sommet à Évian. Sommet qui se prolongera pour le président des États-Unis puisque Donald Trump dînera ce soir avec Emmanuel Macron sous les ors de Versailles. Les stocks de pétrole des pays de l'OCDE n'ont jamais été aussi bas depuis 1990, affirme l'Agence internationale de l'énergie dans son rapport mensuel. Les difficultés d'approvisionnement en or noir sont liées au blocage du détroit d'Ormuz, dont la réouverture est prévue vendredi après-demain, jour de la signature par les États-Unis et l'Iran du protocole d'accord pour mettre fin à la guerre au Moyen-Orient. Les Français ont battu un nouveau record d'achat de vêtements neufs en 2025 avec 3,6 milliards de pièces vendues selon l'éco-organisme Refashion. Cela représente en moyenne 43 habits, 4 paires de chaussures, 12 articles de linge de maison par personne. Et ce sont les géants de la fast fashion qui vendent en ligne, qui tirent le marché à la hausse, déplore Refashion qui alerte sur la pollution environnementale de l'industrie textile. Après Gibert, le Furet du Nord, la liste des librairies indépendantes en difficulté s'allonge. On apprend qu'une institution à Montpellier, la librairie Soran, vieille de 80 ans, a demandé son placement en redressement judiciaire. La métropole de Montpellier ainsi que la région Occitanie se disent pleinement engagées pour sa sauvegarde. Alors que la France s'apprête à connaître un épisode de canicule, la SNCF, qui redoute des pannes de climatisation, a supprimé plusieurs trains intercités qui devaient circuler demain et vendredi. Dans le détail, 14 Paris-Limoges-Toulouse, 8 Paris-Clermont et 5 Bordeaux-Marseille. Direction la Bourse de Paris. Bonjour Céline Pentex, le CAC 40 est actuellement en hausse.
20: Du vert, en effet, une hausse timide pour l'indice parisien. Néanmoins, plus 0,25%, 8470 points. Le marché attend la décision de politique monétaire de la Réserve fédérale américaine. Ce sera ce soir à 20h, heure de Paris. Au-delà de la décision, puisqu'on attend un statu quo, c'est l'intervention de son nouveau patron, Kevin Warsh, qui sera scruté. Il succède à Jerome Powell. L'homme est un faucon, partisan d'une politique monétaire restrictive. Il est connu pour ses critiques envers la communication de l'institution. Il pourrait ne pas participer au dot plot, le fameux graphique à points qui façonne les anticipations du marché en matière de taux d'intérêt. Si cela se confirme, ça marquerait un tournant après 14 ans de tradition. Du côté du pétrole, la décrue poursuit. $79 pour le Brent de la mer du Nord au plus bas depuis plus de 3 mois. En 5 séances, le baril a perdu 17% environ. L'accord entre Washington et Téhéran qui vise à mettre un terme au conflit au Moyen-Orient doit toujours être signé ce vendredi en Suisse. Du côté des valeurs, c'est à Francfort que ça se passe aujourd'hui. BMW dérape de 6%. Le constructeur automobile bavarois réduit de plus de moitié ses prévisions pour 2026 et prévoit des mesures d'économie. La faute à un marché chinois en berne, à la guerre dans le golfe Persique et la hausse des coûts de l'énergie et qui en découle. Pour finir, je vous rappelle le CAC 40 en légère progression à la mi-journée, plus 0,25%, 8470 points.
17: Merci Céline Pentex. Retour de la musique, on va écouter...
0: Mozart. Il y a un chiffre que je retiens, c'est quand même les 4 paires de chaussures annuelles.
17: Par an.
0: C'est génial.
17: Par personne.
0: Par personne en plus, ouais. Et vous êtes à combien de paires de chaussures?
17: J'avoue, j'ai un petit faible pour les chaussures.
0: Bon, plutôt basket, non?
17: Tout.
0: Ah oui. Bon, je regarderai tout à l'heure quand vous sortirez, si je peux me permettre.
17: Évidemment. Sans talons aujourd'hui.
0: Sans talons, bon parfait. À tout à l'heure, Laurence.
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Mozart pour vous souhaiter la bienvenue si vous nous rejoignez sur Radio Classique. C'était le troisième mouvement de la symphonie numéro 29 par l'orchestre Anima Eterna dirigé par Jos van Immerseel. C'est harmonique jusqu'à 14h. Et après Salzbourg, eh bien, prenons la direction de Barcelone, ville natale en 1778 de Fernando Sor, compositeur et guitariste.

La valse numéro 4 de Fernando Sor, compositeur et guitariste espagnol. Valse numéro 4 interprétée par Liat Cohen. Nous changeons d'instrument et nous accueillons Franz Schubert avec l'un de ses moments musicaux. Ils sont au nombre de 6 et c'est le quatrième que nous allons écouter. Il est inspiré du clavier bien tempéré de Jean-Sébastien Bach que Franz Schubert, et il n'était pas le seul évidemment, pratiquait assidûment.

Schubert sur Radio Classique avec le moment musical numéro 4 interprété par Adam Laloum. Schubert laisse la place à Berlioz et à un recueil de mélodies qu'on écoute finalement assez peu qui s'appelle Irlande, 9 mélodies au total. Berlioz avait 26 ans exactement quand il les a composées. Eh bien, je vous propose d'écouter de cette série, de ce recueil de mélodies, Hélène.

Hélène, cette mélodie extrait du recueil Irlande de Berlioz, le chœur et l'orchestre symphonique de Montréal, placé sous la direction de Charles Dutoit, donc œuvre de jeunesse de Berlioz, qui avait 26 ans quand il a composé ce cycle, une musique de film, Le vent se lève. Alors, je ne sais pas si c'est une prévision météorologique. En tout cas, c'est bien sûr le titre du film de Ken Loach, sorti en 2006, qui avait été Palme d'Or au Festival de Cannes la même année, et qui a pour thème la guerre d'indépendance irlandaise. Nous étions en Irlande avec Berlioz. Il y a un instant, donc, il y a de la suite dans les idées sur Radio Classique, et de la musique est signée de George Fenton.

la musique du film Le Vent se lève, film de Ken Loach en 2006, oui absolument, et musique de George Fenton, traditionnel irlandais maintenant dans cette même thématique, puisque Le Vent se lève, je vous le rappelle, avait pour thème la guerre d'indépendance irlandaise. Et bien voici ce traditionnel irlandais qui a été mis en musique par Fritz Kreisler.

0: ce traditionnel irlandais pour vous accompagner, ces radios classiques et ces harmoniques jusqu'à 14h. Mario Hossen au violon avec les Orphéistes de Vienne, placés sous la direction de Félix Carrasco. La suite d'harmoniques, c'est dans un instant en compagnie de Brahms. À tout de suite.
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Cette balade de Brahms, Edouard, c'est la balade opus 10, numéro 1, un immense pianiste sur Radio Classique, Émile Guilels, enregistrement de 1976 en concert. Vous avez peut-être entendu quelques spectateurs tousser pendant cette balade que Brahms a composée quand il avait 21 ans. Alors il a présenté toutes ces balades de l'opus 10 à Schumann, qui à propos de celle que nous venons d'écouter, a écrit à Clara « Je la trouve merveilleuse, elle sonne avec une étrange nouveauté ». Tchaïkovski pour la suite d'harmonique, et nous changeons d'instrument puisqu'après le piano, voici le violon, c'est le concerto pour violon de Tchaïkovski et c'est le final que nous vous proposons d'écouter. Christian Ferras au violon, l'orchestre philharmonique de Berlin est dirigé par Herbert von Karajan.

Le concerto pour violon de Tchaïkovski, c'était le final Christian Ferras avec l'Orchestre Philharmonique de Berlin, dirigé par Herbert von Karajan. C'est un enregistrement de 1965. Christian Ferras avait 32 ans à l'époque et il aurait eu aujourd'hui 93 ans puisqu'il est né le 17 juin 1933. Il est décédé à l'âge de 49 ans seulement en 1982. Alors nous allons rester avec lui pour cette fois une œuvre de musique de chambre importante. D'ailleurs, c'est la sonate pour violon et piano numéro 5 de Beethoven, sous-titré « Le printemps ». Eh bien, il s'avère que Christian Ferras a joué cette sonate pour violon et piano numéro 5 de Beethoven lorsqu'il était au conservatoire municipal de Nice. Et grâce à cette sonate et grâce évidemment à son talent, il a eu le premier prix de musique de chambre. Alors voilà le premier mouvement de la sonate pour violon et piano « Le printemps » de Beethoven.

Musique de chambre sur Radio Classique avec la sonate pour violon et piano numéro 5 de Beethoven, Le Printemps, premier mouvement, Christian Ferras et Pierre Barbizet. C'est avec Muzio Clementi que nous allons refermer Harmonique, la symphonie numéro 3.

0: Muzio Clementi pour refermer harmonique avec le final de la symphonie numéro 3 ici dans l'interprétation de l'orchestre du Mozarteum de Salzbourg placé sous la direction d'Ivor Bolton. Harmonique, c'est terminé pour aujourd'hui. Merci de votre fidélité. Merci à Camille Tavert pour la programmation et merci à Thomas Cligny et Bertrand Dorigny pour la réalisation. Dans un instant, bien sûr, les infos de 14h. Puis Franck Ferrand raconte aujourd'hui Jean Racine à Uzès. 14h30, évidemment, les heures légères d'Élodie Fondacci. Quant à moi, je vous donne rendez-vous demain midi pour Harmonique et je vous souhaite d'ici là de passer une excellente après-midi avec Radio Classique.
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0: Merci d'avoir choisi Radio Classique, il est 14h. Précisément, l'heure des infos avec vous, Laurence Contier.
3: Le Parlement européen vient de donner son feu vert à de nouvelles techniques génomiques dans l'agriculture qui peuvent rendre des plantations plus résistantes à la sécheresse ou aux maladies. Le monde agricole est divisé, les agriculteurs bio s'y opposent, tout comme les petits exploitants. Il y a 2 ans, l'ANSES, l'agence sanitaire française, avait préconisé une évaluation au cas par cas des risques sanitaires et environnementaux avant toute mise sur le marché. Le Parlement européen vient également d'approuver la réforme prévoyant des hubs de retour pour les migrants déboutés du droit d'asile. Le texte prévoit la possibilité pour les pays de l'Union européenne de nouer des accords pour installer des centres de rétention hors des frontières de l'Union. À 2 jours de la signature en Suisse d'un protocole d'accord entre les États-Unis et l'Iran pour une sortie de la guerre au Moyen-Orient, Donald Trump menace de recommencer à balancer des bombes sur l'Iran si ce dernier, dit-il, ne se comporte pas bien. Cette signature sera suivie de 2 mois de négociations, mais la réouverture du détroit d'Ormuz est prévue vendredi. Les refus d'obtempérer en hausse, ils ont progressé de 10% en 2025 par rapport à l'année précédente. Le ministère de l'Intérieur en a comptabilisé 28 100, dont 6 200 aggravés. Dans 41% des cas de refus d'obtempérer enregistrés, la police nationale a également constaté un défaut de permis. Une enquête a été ouverte pour homicide involontaire après la mort d'un enfant de 6 ans hier lors d'une séance de natation avec son école à la piscine de Conches-en-Ouche dans l'Eure. Il s'agit de comprendre les circonstances du drame, d'apprécier si des responsabilités pénales paraissent devoir être engagées, explique le procureur. Des températures entre 30 et 35 degrés sont attendues cet après-midi dans la plupart des régions. Une vague de chaleur va déferler sur la France et durer plusieurs jours en plein examen du bac, si bien que le ministre de l'Éducation nationale a annoncé que les oraux pourraient être reportés localement de quelques heures, voire de quelques jours. Seule la Bretagne et les côtes de la Manche profitent d'un peu de fraîcheur. À la Bourse de Paris, le CAC 40 est actuellement à l'équilibre, plus 0,09% à 8 454 points. Tout de suite, vous avez rendez-vous avec Franck Ferrand.
4: Bonjour, nous allons retrouver Racine à Uzès. On connaît la célèbre phrase « Mes nuits sont plus belles que vos jours », mais qu'y a-t-il là derrière ?
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4: Le soleil descend sur la garrigue et pourtant les cigales chantent plus fort que jamais. Nous sommes à 20 de nos kilomètres au nord de Nîmes en ce 8 novembre 1661 et un cavalier est là, seul au milieu de ce grand décor caressé par les derniers rayons du soleil. Oui, la nuit ne va pas tarder et il a l'intention d'arriver à destination avant le cavalier qui presse le pas. Vous avez bien compris qu'il s'agit de Jean Racine. Il a 21 ans seulement en 1661, Racine. Il faut l'imaginer grand, mince, le visage fin avec des yeux sombres. Il regarde cette garrigue dans laquelle il avance. Il sent les odeurs de ciste et de romarin, de thym, de lavande. Oh, le paysage pourrait un peu être celui de l'Italie de Virgile, voire de la Grèce d'Homère. C'est un rêveur, Racine, et un lettré. Et lorsqu'apparaît devant lui, enfin, la ville d'Uzès qui se dresse sur la plus haute montagne, il soupire. Le voilà qui longe maintenant les oliviers bordant les premières maisons. Jean Racine pénètre dans cette ville, il descend de son cheval. Lorsqu'il arrive devant la cathédrale d'Uzès, il est attendu à l'évêché par son oncle qui se trouve être vicaire général à Uzès. Alors vous allez me demander ce que le jeune Jean Racine peut bien venir faire à Uzès. Pourquoi est-ce qu'il vient frapper comme ça à la porte de l'évêché pour rencontrer cet oncle qu'il n'avait jamais vu encore auparavant, hein. On est en novembre 1661, je vous le rappelle. Eh bien, il y a plusieurs raisons qui expliquent ce déplacement, ce grand voyage. La première des raisons, c'est que Jean est malade. Il est victime d'une puissante fièvre qui le perturbe depuis maintenant des mois. Et son protecteur à Paris, le sieur Nicolas Vitard, qui est un lointain cousin, lui a conseillé de quitter Paris pour essayer d'aller se refaire une santé. La deuxième raison, probablement plus essentielle, c'est qu'il a à Paris beaucoup de dettes. Il est poursuivi, disons les choses. Plusieurs de ses projets littéraires ont échoué. Et quand je dis échoué, c'est lourdement échoué. Il n'a même pas pu rembourser l'essentiel de ses créanciers. Et puis, s'il se rend à Uzès, c'est que son oncle, donc vicaire général de l'évêché, a la possibilité de lui obtenir là-bas des revenus réguliers. Le jeune Jean Racine, qui est orphelin, est-ce qu'on a besoin de rappeler cette évidence de l'histoire littéraire française ? Racine n'est pas désintéressé dans ce voyage au cœur du Languedoc. Il a quitté Paris 2 semaines plus tôt et le voilà donc dans cette magnifique ville, dans ce magnifique bourg d'Uzès. En chemin le matin même, pour le dernier jour de voyage, il a laissé derrière lui ses compagnons de route, car ils avaient eu cela, le précieux don de l'agacer par leur attitude, par leurs remarques qu'ils jugeaient trop militaires. C'est un solitaire, au fond, ce poète. Et c'est la raison pour laquelle il arrive donc seul ce soir-là. Sitôt arrivé, il prend la plume, il a ouvert son petit encrier, il va écrire à son ami Jean de La Fontaine pour lui raconter ce voyage, lui raconter ses impressions. Il le fait en vers, hein, parce qu'on s'appelle quand même Jean Racine et qu'on écrit à Jean de La Fontaine. « J'ai bien vu du pays et j'ai bien voyagé depuis que de vos yeux les miens prirent congé. Mais tout cela ne m'a pas empêché de songer toujours autant à vous que je faisais lorsque nous nous voyions tous les jours, avant qu'une fièvre importune nous fît courir même fortune et nous mit chacun en danger de ne plus jamais voyager. » Il ajoute, dans une prose qui est aussi belle, sinon davantage encore que sévère, « Je ne sais pas sous quelle constellation je vous écris présentement, mais

0: nuit. Mais c'est encore bien pis dans ce pays. Je vous jure que j'ai autant besoin d'interprètes qu'un moscovite en aurait à Paris. Néanmoins, je commence à m'apercevoir que c'est un langage mêlé d'espagnol et d'italien et, comme j'entends assez bien ces deux langues, j'y ai quelquefois recours pour entendre les autres et pour me faire entendre. Mais il arrive souvent que j'y perde toutes mes mesures, comme il arriva hier qu'ayant besoin de petits clous à broquettes pour ajuster ma chambre, j'envoyais le valet de mon oncle en ville et lui dis de m'acheter 200 ou 300 de broquettes. Il m'apporta incontinent 3 bottes d'allumettes. Jugez s'il y a sujet d'enrager en de semblables malentendus. Cela irait à l'infini si je voulais vous dire tous les inconvénients qui arrivent aux nouveaux venus en ce pays comme moi.
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0: Bon, les petits problèmes du quotidien liés à une langue qu'on maîtrise mal. Jean Racine compte mener sa petite affaire financière, hein, celle qui l'a conduite jusqu'ici en Languedoc. Son oncle, le père Antoine Sconin, est propriétaire de 2 bénéfices ecclésiastiques, une en Anjou et l'autre donc à Uzès. Bénéfices ecclésiastiques, c'est-à-dire revenus réguliers qu'une personne touche. Que la personne soit claire ou qu'elle ne le soit pas, hein, d'ailleurs, ça dépend des évêchés. Il s'agit de financer un office ecclésiastique, bien sûr. Antoine Sconin a dit par le passé qu'il pourrait aider son neveu à obtenir un de ses offices à Uzès. Et lorsque Jean a appris que les offices en question pouvaient atteindre la somme de 5000 livres de rente, le jeune apprenti écrivain n'a pas hésité. Il a pris la route, je vous l'ai dit, ses dettes étaient trop fortes. Et c'est donc auprès du chapitre de la cathédrale d'Uzès qu'il a maintenant l'intention d'obtenir ce fameux bénéfice. Son oncle est absolument essentiel dans cette histoire, puisqu'il est vicaire général, ça pourrait aider, hein, évidemment. Il fallait attendre qu'un bénéficiaire décède. Jean a appris que c'était le cas. Il faut que Jean entre dans les ordres et soit tonsuré. Là, ça, c'est peut-être plus compliqué, mais que voulez-vous? Quand on a des dettes colossales, eh bien, ma foi, il faut faire quelques sacrifices. Et Jean se dit qu'il est prêt à entrer dans les ordres, ce à quoi son oncle le presse, évidemment, en l'invitant à se rendre en Avignon pour y procéder. Cependant, et heureusement pour Jean Racine, qui n'a pas tout à fait l'intention d'être tonsuré, il manque à ce dossier un document important qui s'appelle le démissoire. Qu'est-ce que c'est que le démissoire? C'est une lettre qu'un évêque écrit pour permettre à un de ses diocésiens d'entrer dans les ordres, dans un autre diocèse que le sien. Il faut quand même le permettre, il faut l'autorisation, si vous voulez. Jean va donc attendre ce démissoire de l'archevêque de Paris, qu'il l'autorisera à entrer dans les ordres en Languedoc. C'est donc depuis Uzès qu'il va devoir attendre ce document. Ça lui laisse un peu de loisir, ça. Ça laisse un peu de temps avant de se lancer dans la carrière ecclésiastique.

0: L'ouverture de la Thalia de Händel par l'orchestre baroque de Francfort sous la direction de Joachim Carlos Martini.
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0: Le temps a passé, nous

Nous sommes en janvier 1662, ça fait donc quelques semaines maintenant que Racine est à Uzès. Il est dans le centre de la ville, dans une petite maison qui jouxte la cathédrale. Et parfois, il rend visite à son oncle, qui s'est fait lui construire une très belle demeure, pas très loin d'ici, à Saint-Maximin. Son oncle, vous l'avez compris, est une personne très importante de cette région. Jean Racine raconte à son protecteur Nicolas Vitard que tous les habitants lui portent le plus grand respect dès qu'on sait qu'il est le neveu du vicaire général. Le problème pour lui, c'est toujours d'arriver à communiquer avec tous ces provençaux qui pratiquent une langue qui n'est pas le français de Paris, c'est le moins qu'on puisse dire. Et ce qui étonne le plus Jean Racine, en plein milieu du Languedoc, c'est la permanence du soleil. Ah oui, ça, il n'avait jamais connu ça, évidemment, dans sa région parisienne. Les températures, quoi qu'il arrive, même là, au mois de janvier, sont très douces et sa fièvre l'a quitté. Ben, vous me direz, c'est déjà ça. Voilà un des objectifs du voyage qui est rempli. Ce qui fait qu'il s'est mis à écrire, il est en bien meilleure santé maintenant, il fait des vers en abondance. Et voici ce qu'il écrit à son protecteur parisien. « Le soleil est toujours riant depuis qu'il part de l'Orient pour venir éclairer le monde, jusqu'à ce que son char soit descendu dans l'onde. La vapeur des brouillards ne voile point les cieux. Tous les matins, un vent officieux en écarte toutes les nues. Ainsi, nos jours ne sont jamais couverts, et dans le plus fort des hivers, nos campagnes sont revêtues de fleurs et d'arbres toujours verts. Les ruisseaux respectent leurs rives, et leurs naïades fugitives, sans sortir de leur lit natal, errent paisiblement et ne sont point captives sous une prison de cristal. Tous nos oiseaux chantent à l'ordinaire, leur gosier n'étant point glacé et n'étant pas forcé de se cacher ou de se taire, ils font l'amour en liberté, l'hiver comme l'été. Enfin, lorsque la nuit a déployé ses voiles, la lune au visage changeant paraît sur un trône d'argent et tient cercle avec les étoiles. Le cercle est toujours clair tant que dure son cours et nous avons des nuits plus belles que vos jours. » Jean Racine trouve l'inspiration dans ce Languedoc du mois de janvier. Il sait d'ailleurs très bien que dans le salon de son cousin, ses lettres seront lues. C'est donc aussi un moyen de continuer à faire sa publicité à Paris et de montrer le talent de ce jeune auteur. Jean peut-être va rentrer dans les ordres. Ça ne l'empêche pas d'avoir bien l'intention de poursuivre sa vie de poète. Son oncle, Sconin, parfois, lui demande de travailler sa théologie. Toujours dans l'optique de cette carrière ecclésiastique. À Paris, Jean était proche des jansénistes de Port-Royal, et ça n'est pas du tout bien vu dans le clergé de l'époque. Sconin désapprouve la doctrine janséniste et il demande à son neveu de se plonger dans saint Thomas d'Aquin. Ça leur mettra peut-être un peu dans le droit chemin. Alors, question financière, sur ce plan financier, Jean attend des nouvelles du bénéfice, il questionne son oncle sur l'évolution de sa situation, et puis un jour du printemps 62, vous voyez que le temps a encore passé, le démissoir finit par arriver. Jean va pouvoir entrer dans les ordres, sauf qu'il y a une nouvelle qui va encore un petit peu repousser l'échéance. Je cite Georges Forestier, le biographe bien connu de Jean Racine. On découvrit que les choses n'étaient pas si simples. L'oncle Sconin n'était plus certain de pouvoir accorder un bénéfice à son neveu. C'est là que le bât blesse. En effet, pour que le père Sconin pût nommer son neveu à un bénéfice dépendant du chapitre de la cathédrale, il ne fallait pas seulement qu'il s'en libérât un par la mort de son titulaire, ni que Racine fût déjà prêtre. Il fallait surtout que le bon père pût effectivement exercer son droit à nommer. Sur ce point, c'était l'incertitude. Depuis une vingtaine d'années, une réforme du chapitre d'Uzès était en cours, mais deux voies réformatrices s'affrontaient et nul ne savait laquelle finirait par l'emporter. Et vous comprenez donc que Sconin n'est plus tout à fait sûr de pouvoir aider son neveu Jean dans les problèmes financiers qui l'assaillent, en tout cas plus aussi sûr qu'il l'était avant que Jean se décide à faire le grand voyage. Et s'il était venu pour rien dans le Languedoc, bon, vous me direz, au moins il s'est reposé et puis il a retrouvé la santé. Le 30 avril 1662, la lettre arrive à Uzès depuis l'abbaye Sainte-Geneviève de Paris. Jean Racine ne pourra recevoir de bénéfice du chapitre d'Uzès. Ah, ça c'est la très mauvaise nouvelle. Là. Le jeune poète est complètement désespéré, lui qui ne lisait que saint Thomas d'Aquin depuis 6 mois, qui s'était préparé. L'oncle apprécie beaucoup ce neveu, il voudrait à tout prix lui trouver un bénéfice. Alors,
eh bien, va se mettre à consulter tous azimuts. Un, est-ce qu'il peut transmettre son propre bénéfice du Languedoc? On lance des tractations dans ce sens, c'est très compliqué pour tout vous dire. Deux, est-ce qu'il pourrait lui transmettre son bénéfice d'Anjou, après tout, pourquoi pas? Mais si c'était le cas, ça prendrait là encore pas mal de temps. Trois, Nicolas Vitard parlait d'un de ses propres bénéfices dans le diocèse de Soissons, qu'il pourrait peut-être accorder après tout à son jeune cousin. Mais là encore, c'est extrêmement compliqué et les démarches pour aboutir risquent d'être fort longues. Vous comprenez que Racine soit complètement perturbé et qu'il ne sache même plus où donner de la tête.

0: Le premier air des Furies de l'Hippolyte et Aricie de Rameau, Les Arts Florissants, était dirigé par William Christie.
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0: Ah, ça y est, pour Racine, c'en est fini des douceurs du zeste. Il ne goûte plus du tout les délices provençales. Il tourne en rond, il rencontre tous les jours les mêmes personnes et Paris lui manque, disons les choses. Il n'arrive même plus à écrire. Il a 22 ans, parce que le temps a un peu passé, et il n'a plus l'intention de demeurer à Uzès. Voici ce qu'il écrit à La Fontaine, toujours, le 22 juillet 1662. Il répond à une lettre de son ami. Votre lettre m'a fait grand bien et je passerais assez doucement mon temps si j'en recevais souvent de pareils. Je ne sache rien qui me puisse mieux consoler de mon éloignement de Paris. Je m'imagine être au beau milieu du Parnasse tant vous décrivez agréablement tout ce qui s'y passe de plus mémorable. Mais je m'en trouve fort éloigné et c'est se moquer de moi que de me porter comme vous faites à y retourner. Je n'y ai pas fait assez de voyages pour en retenir le chemin et ne m'en souvenant plus... Qui pourrait m'y remettre en ce pays-ci? J'aurais beau invoquer les muses, elles sont trop loin pour m'entendre. Elles sont toujours occupées auprès de vous autres, messieurs de Paris. Il arrive rarement qu'elles viennent dans les provinces. On dit même qu'elles ont fait serment de n'y plus revenir depuis la violence que leur voulut faire Pyrénée. Pyrénée, ça fait référence au poème que Racine avait écrit 3 ans plus tôt à Mazarin à l'occasion de la paix des Pyrénées. Et ce poème n'avait eu, disons les choses, aucun effet. Bref. Pourquoi rester à Uzès, se dit Racine, alors qu'il est certain qu'il n'obtiendra même plus aucun de ces bénéfices qu'on lui a promis? Son oncle est bon, c'est certain, il se donne beaucoup de peine pour lui donner son bénéfice d'Anjou, et Racine a du mal à envisager son départ, parce qu'il faudrait annoncer ça à l'oncle, qui serait désespéré, d'autant plus que Sconin a énormément à faire pour régler les dettes du chapitre d'Uzès. Je cite de nouveau Georges Forestier. En somme, Racine se sentait pris au piège. On avait profité de sa maladie pour l'embarquer dans l'aventure d'Uzès et il découvrait qu'il était dans une impasse. Certes, le père Sconin se déclarait persuadé que son neveu obtiendrait un bénéfice tôt ou tard, mais cette patience n'était pas le fait de Racine. Il était pressé par les dettes accumulées à Paris tout autant que là de son séjour à Uzès et de voir se reculer ou s'envoler toutes les perspectives d'obtenir rapidement un bénéfice avait de quoi le désespérer. De là, ses hésitations à relancer son oncle, car celui-ci n'avait aucune raison d'être préoccupé par le temps qui passait. Même s'il connaissait la situation financière de son neveu, les dettes monstrueuses du chapitre d'Uzès, dont il s'efforçait depuis 10 ans de venir à bout, avaient toutes les chances de l'empêcher de se préoccuper à chaque instant de celles de Racine. Jean ne lit plus saint Thomas d'Aquin depuis longtemps. Maintenant, il est retombé, si je puis dire, dans les Olympiques de Pindare et dans l'Odyssée d'Homère. Il annote tous ses textes. Il écrit lui-même des vers dans lesquels on ressent son ennui. « J'irai parmi les oliviers, les chênes verts et les figuiers, chercher quelques remèdes à mon inquiétude. Je chercherai la solitude et, ne pouvant être avec vous, les lieux les plus affreux me seront les plus doux. »
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0: À quelle date est-ce que Racine a quitté Uzès? La vérité, c'est qu'on n'en sait rien. La plupart de ses lettres ont disparu. Et c'est ce sur quoi les auteurs et les biographes se tablaient pour imaginer son quotidien. Et là, il n'y a plus de lettres. Ce qui est certain, c'est qu'au printemps 1663, il est de retour à Paris. Donc, on va dire qu'il est resté en gros 1 an et demi dans le Languedoc. Il revient à Paris sans bénéfice ecclésiastique, sans ton sûr. Mais son oncle dit poursuivre les démarches pour qu'il puisse recevoir d'Anjou un peu des bénéfices qu'on lui avait promis. Et à Paris, sa vie reprend, il retourne dans l'hôtel particulier du sieur Vitard et il est toujours aussi endetté quand il reprend sa plume et qu'il se relance dans ses grandes passions. Il y a un point sur lequel on ne pourra pas dire que le séjour d'Uzès aura été inutile, c'est que dans son ennui, Racine s'est plongé dans les auteurs antiques et que ça lui a donné, à son tour, envie d'écrire pour le théâtre, une pièce à l'antique. Ce sera la Thébaïde qui va terminer l'année suivante, en 1664. Et cette pièce, cette Thébaïde, elle va plaire, elle va être jouée au Palais Royal par la troupe de Molière. Ce sera pas un grand succès, me direz-vous, mais ça a le mérite de lancer le nom de Jean Racine dans un nouveau monde, dans un nouvel univers qui est celui du théâtre. Au passage, ça lui procure quelques revenus qui sont, ai-je besoin de vous le dire, plus que bienvenus. À propos de revenus, justement, 2 ans plus tard, au début de l'année 1666, Jean Racine obtiendra le fameux bénéfice d'Anjou, tant attendu, tant promis par son oncle Sconin. Il est maintenant plus rassuré sur le plan financier, il est plus tranquille, il est à Paris, il aime le théâtre plus que jamais, va pouvoir se consacrer à son véritable destin.
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3: Bonjour à tous, bonjour à toutes, soyez les bienvenus sur Radio Classique. C'est un grand plaisir de vous retrouver et de vous accompagner jusqu'à 18h. Nous sommes le mercredi 17 juin. Eh bien, le 17 juin 1818, naissait le compositeur Charles Gounod, connu pour son célébrissime Ave Maria ou pour son Faust, dont tout bon lecteur de Tintin connaît au moins l'air « Ah, je ris de me voir si belle en ce miroir ». Eh bien, Charles Gounod est aussi l'auteur de nombreuses messes, oratorios, motets et cantates, beaucoup moins joués, il faut bien le reconnaître. Qui connaît encore de nos jours son grand opéra « La Reine de Saba » par exemple, ou alors son oratorio « Jésus sur le lac de Tibériade » Et pourtant, l'influence de Gounod fut absolument immense. Le raffinement de son écriture vocale, l'attention qu'il porta à la déclamation ou à la prosodie de la langue française ouvrirent véritablement la voie à Ravel ou encore à Debussy. D'ailleurs, Fauré écrivit « Trop de musiciens ne se doutent pas de ce que par transmission ils doivent à Gounod. Moi, je sais ce que je lui dois et je lui en garde une infinie reconnaissance. » Et puis cela va sans dire, l'art lyrique français doit aussi beaucoup à Charles Gounod qui, au milieu du 19e siècle, créa une troisième voie entre le bel canto italien et l'opéra romantique de Wagner. Alors que diriez-vous aujourd'hui dans les heures légères de nous pencher sur la vie un peu trop méconnue de Charles Gounod ?

Nous écoutions l'entracte du deuxième acte de Roméo et Juliette de Charles Gounod avec l'Orchestre National du Capitole de Toulouse et Michel Plasson. Alors je vous le disais, Charles Gounod est donc né le 17 juin 1818 et son père est peintre. Il devient d'ailleurs l'artiste officiel du duc de Berry peu après la naissance de Charles. Et la petite enfance de Charles se passe au château de Versailles où les Gounod disposent d'un appartement.

Pour évoquer les ors du château de Versailles, eh bien, nous écoutions l'ouverture et une gavotte tirée du bourgeois gentilhomme de Jean-Baptiste Lully avec Jordi Savall et avec le Concert des Nations. Malheureusement, le père de Charles Gounod meurt quand le petit garçon n'a que 5 ans. Et sa mère, Victoire Lemachois, qui est une pianiste de talent, va, pour faire vivre sa petite famille, enseigner le piano. Alors bien sûr, c'est elle qui donne ses premières leçons de musique à son propre fils, mais elle ne lui souhaite pas une carrière de compositeur, au contraire. Elle voudrait qu'il fasse du droit, ou au moins quelque chose de plus sérieux. Mais, eh bien, l'enfant a décidé d'embrasser la carrière de compositeur. Il a été très impressionné par l'audition de plusieurs opéras qu'il écoute avec extase au théâtre italien, l'Othello de Rossini, par exemple, ou encore le Don Giovanni de Mozart.

Sérénade de Don Juan, qui est un extrait du Don Giovanni de Mozart, bien sûr. Nous écoutions Ophélie Gaillard, Julien Martineau. L'orchestre de chambre Morphing était dirigé par Frédéric Chasselin. Alors il faut bien se résigner, cet enfant a un don, en tout cas c'est ce que dit son professeur Antoine Raïcha. On lui fait donc prendre des leçons de solfège. Raïcha, c'est un camarade de Beethoven, le professeur de Berlioz, entre autres. Et au conservatoire, où Gounod va rentrer, eh bien il va faire la rencontre d'Hector Berlioz, qui sera une des plus grandes influences de sa jeunesse. On écoute justement un petit extrait de la symphonie fantastique d'Hector Berlioz.

Le deuxième mouvement, un bal de la symphonie fantastique d'Hector Berlioz. Lorin Maazel dirigeait l'orchestre de Cleveland. Hector Berlioz qui va beaucoup compter pour Charles Gounod et qui lui prodiguera d'ailleurs beaucoup d'encouragement. Gounod donc rentre au conservatoire et il est excellent. Alors par trois fois, il va tenter le prix de Rome qu'il va finir par recevoir. C'est en 1839 qu'il remporte ce prix musical qui est le plus prestigieux de France pour sa cantate Fernand. Et la récompense, eh bien, c'est d'aller à Rome, à la Villa Médicis. Rome, l'Italie, eh bien, cela va être un éblouissement pour lui, comme cela l'a été d'ailleurs pour Félix Mendelssohn.

Felix Mendelssohn avait adoré l'Italie. Ébloui, il y avait composé sa symphonie italienne que nous écoutions avec le Philharmonique de Berlin et Klaus Tennstedt. Eh bien, c'est exactement la même chose pour Charles Gounod. Il est absolument sidéré par ce qu'il voit à Rome, les peintures, les églises de la ville, les ruines, la chapelle Sixtine, la musique sacrée de Palestrina, sa ferveur est immense. Il compose une messe, des pièces religieuses et puis des mélodies comme cette si belle mélodie qui s'appelle Le Soir. Je vous la propose dans un arrangement pour mandoline avec Raffaele Laragione et François Dumont.

0: La mélodie Le Soir de Charles Gounod dans un arrangement pour mandoline avec Raffaele Laragione et François Dumont. Voilà, marquons une pause parce qu'il est déjà presque 15h. Nous retournerons à Gounod, bien sûr, tout à l'heure entre 17h et 18h. C'est lui qui est au cœur de notre thème du jour dans les arts légères.
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0: Merci d'avoir choisi Radio Classique, il est 15h. C'est l'heure pour nous d'accueillir Laurence Gontier pour le Flash. Bonjour Laurence.
5: Bonjour Elodie, bonjour à tous. À 2 jours de la signature en Suisse d'un protocole d'accord entre les États-Unis et l'Iran pour mettre fin à la guerre au Moyen-Orient, Donald Trump menace de recommencer à balancer des bombes sur l'Iran si ce dernier, dit-il, ne se comporte pas bien. Cette signature sera suivie de 2 mois de négociations, mais la réouverture du détroit d'Ormuz est prévue vendredi. Le président libanais Joseph Aoun affirme que le processus des négociations avec Israël est indépendant de l'accord annoncé entre Washington et Téhéran, alors que l'Iran et le médiateur pakistanais assurent que cet accord inclut le front libanais. Israël poursuit ses frappes dans le sud du Liban. Le Parlement européen vient de donner son feu vert à de nouvelles techniques génomiques dans l'agriculture qui peuvent rendre les plantations plus résistantes à la sécheresse, moins gourmandes en eau donc, et plus résistantes aux maladies. Sauf que le monde agricole est divisé, les agriculteurs bio s'y opposent, tout comme les petits exploitants. Il y a 2 ans, l'Agence sanitaire française avait préconisé une évaluation au cas par cas des risques sanitaires et environnementaux avant toute mise sur le marché. Excepté en Bretagne et sur les côtes de la Manche, les températures s'envolent à partir d'aujourd'hui. Elles pourraient atteindre les 40 degrés localement dimanche, qui sera le premier jour de l'été. 50 départements sont actuellement en vigilance jaune pour canicule. Les oraux du bac pourront être reportés dans certaines régions, a fait savoir le ministre de l'Éducation, de quelques heures ou de quelques jours. Édouard Geffray a précisé que les élèves concernés seraient avertis vendredi au plus tard. La SNCF, de son côté, qui redoute des pannes de climatisation, a supprimé plusieurs trains intercités qui devaient circuler demain et vendredi. Les Français ont battu un nouveau record d'achat de vêtements neufs l'an dernier. 3 milliards 600 millions de pièces vendues selon l'éco-organisme Refashion. Cela représente en moyenne 43 habits, 4 paires de chaussures et 12 articles de linge de maison par personne. Et ce sont les géants de la fast fashion qui vendent en ligne, qui tirent le marché à la hausse. Déplore Refashion qui alerte sur la pollution environnementale de l'industrie textile. À la Bourse de Paris, le CAC 40 est actuellement à l'équilibre, plus 0,18% à 8462 points, Élodie.
0: Merci beaucoup Laurence, rendez-vous 16h, à tout à l'heure.
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musique d'Arvo Pärt sur Radio Classique. Hymn to a Great City, c'est ce que nous jouait à l'instant le pianiste Georgis Ozokins. Voici Scriabine, son concerto pour piano et orchestre en fa dièse mineur, le premier mouvement. Andrew Litton dirige le philharmonique de Bergen. C'est Yevgeny Soudbine qui est au piano.

Le majestueux premier mouvement du concerto pour piano de Scriabine avec Yevgeny Soudbin en soliste, Andrew Litton dirigeait l'orchestre philharmonique de Bergen. On va tout de suite partir à l'opéra pour voir du ballet avec Piotr Tchaïkovski. C'est la scène finale du Lac des Cygnes que je vous propose d'écouter. Voici Mikhaïl Pletnev et l'Orchestre National de Russie.

0: Le terrifiant Von Rothbart a gagné et Odette s'enfonce dans les flots à tout jamais. C'était la scène finale tragique du Lac des Cygnes de Piotr Tchaïkovski que nous écoutions avec Mikhaïl Pletnev et avec l'Orchestre National de Russie. On marque une courte pause. Dans un instant, la musique de ce beau film La Reine Margot.
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Une berceuse tirée du film La Reine Margot, berceuse composée par Goran Bregovic, qui signa la bande originale de ce film. On part en barque sur l'océan avec Maurice Ravel à présent. Voici Ricardo Muti et l'orchestre de Philadelphia dans ce miroir.

comme elle est ondoyante, scintillante, aquatique même, la musique de Maurice Ravel. C'était la version pour orchestre du Troisième Miroir, une barque sur l'océan que nous écoutions, avec l'orchestre de Philadelphie, dirigé par Riccardo Muti. Le quatuor à cordes numéro 14 de Dvorak à présent, joué par le quatuor Prajak.

Le deuxième mouvement, Molto Vivace, du Quatuor à cordes numéro 14 de Dvorak, par le Quatuor Prajak. Écoutons tout de suite les chants du Rhin de Georges Bizet, avec Nathanaël Gouin au piano.

Une des pièces du cycle pour piano Les Chants du Rhin de Georges Bizet, qui était interprétée à l'instant par le pianiste Nathanaël Gouin. Schumann, tout de suite, sa première symphonie qui s'intitule Le Printemps. Elle est écrite, cette symphonie, à une période très heureuse de la vie de Robert Schumann, qui a enfin épousé Clara, qui se lance dans ce genre nouveau pour lui, après avoir beaucoup exploré la voix et le piano. Armin Jordan dirige l'orchestre de la Suisse romande.

0: Le scherzo de la sonate pour piano Deutsch 960 de Franz Schubert par le pianiste Christian Zacharias. Nous avons écouté Armin Jordan et l'orchestre de la Suisse romande juste avant, dans le printemps de Schumann, c'est-à-dire sa première symphonie. C'était le scherzo. Voilà, il est presque 16h. Marquons une courte pause. La musique revient dans quelques instants. 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
0: 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Merci d'avoir choisi Radio Classique, il est 16h. Un nouveau flash avec Laurence Gontier.
5: C'est parti pour plusieurs jours de chaleur accablante. Demain, une vingtaine de départements basculeront en vigilance orange. L'épisode tombe en pleine période d'examen du bac. Le ministre de l'Éducation nationale a assuré que les oraux pouvaient être localement reportés de quelques heures, voire de quelques jours. Les candidats concernés seront prévenus demain ou vendredi au plus tard. Cette vague de chaleur a des conséquences également sur les transports. De nombreux trains intercités sont supprimés, 14 Paris-Limoges-Toulouse, 8 Paris-Clermont-Ferrand, 5 Bordeaux-Marseille. La SNCF redoute des pannes de climatisation à Paris. Notez que la mairie autorise la baignade dans une portion du canal Saint-Martin de 16h à 20h. Une opportunité historique, voilà comment les membres du G7 ont qualifié l'accord conclu entre les États-Unis et l'Iran pour mettre fin à la guerre au Moyen-Orient. À 2 jours de sa signature, Donald Trump a cependant menacé de recommencer à frapper l'Iran si ses dirigeants, a-t-il dit, ne se comportent pas bien. Les dirigeants du G7 ont par ailleurs affiché un front uni, États-Unis inclus, pour faire pression sur la Russie pour qu'elle négocie la paix avec l'Ukraine. Enfin, ce dernier jour de sommet à Évian était consacré à l'IA, l'intelligence artificielle. Les dirigeants du G7 exhortent les géants mondiaux de la tech à développer des outils pour garantir la sécurité des mineurs en ligne. Ils publient un communiqué conjoint au dernier jour du sommet, donc ils réclament notamment des mécanismes de vérification de l'âge efficaces et innovants. Quelques 150 pompiers sont actuellement mobilisés sur un spectaculaire incendie à Bobigny, aux portes de Paris. Le feu s'est déclaré cet après-midi dans un entrepôt d'ameublement. D'énormes panaches de fumée noire s'échappent du site. Aucune victime n'est à déplorer pour le moment. Le préfet de Seine-Saint-Denis demande d'éviter le secteur. Les refus d'obtempérer sont en hausse. Ils ont progressé de 10% en 2025 par rapport à l'année précédente. Le ministère de l'Intérieur en a comptabilisé 28 100, dont 6 200 aggravés. 41% des cas des refus d'obtempérer enregistrés. La police nationale a également constaté un défaut de permis. Enfin, décollage réussi pour Ariane 6. La fusée européenne a envoyé avec succès dans l'espace 36 satellites. C'est un record. À la Bourse de Paris, le CAC 40 est actuellement à l'équilibre, plus 0,04% à 8 450 points, Élodie.
0: Merci Laurence, rendez-vous 17h avec vous et l'actualité. À tout à l'heure.
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de l'Orchestre de Paris à la Philharmonie que notre équipe Radio Classique Aurélie Messonnier, Aude-Marie Pilos et Émilie Ruby ont enregistré ce concert et ce que nous venons d'entendre. Les planètes de Gustav Holst tout de suite avec Jupiter qui nous apporte la gaieté. Nous en avons toujours besoin de gaieté. Alors voici Sir Simon Rattle et le Philharmonique de Berlin.

Nous écoutions Jupiter, une des planètes composée par Gustav Holst, avec Sir Simon Rattle et avec l'Orchestre Philharmonique de Berlin. Wagner, tout de suite, le prélude du troisième acte de Lohengrin, l'histoire du chevalier au cygne. Franz Welser-Möst dirige l'Orchestre Philharmonique de Vienne.

Le prélude triomphal du troisième acte de Lohengrin de Richard Wagner. Vous entendez évidemment les applaudissements adressés par le public conquis au Philharmonique de Vienne et à Franz Welser-Möst. Un petit palais galop d'Emre Cecheny pour continuer ce programme. Isvan Kassai est au piano.

0: Un galop d'Imre Szczęsny sur Radio Classique, interprété par le pianiste István Kassai. Nous marquons une page de publicité avant d'écouter la Simple Symphonie de Benjamin Britten.
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Un extrait très amusant de la Simple Symphony de Benjamin Britten, un extrait tout en pizzicati, Playful Pizzicato, c'est le titre de cette pièce que nous jouait Benjamin Britten lui-même d'ailleurs, à la tête de l'English Chamber Orchestra, une version qui date de 1968. Place à la première marche de Pomp and Circumstance d'Edvard Elgar, avec Giuseppe Sinopoli et l'orchestre Philharmonia.

Le final de la sonate pour piano d'Edvard Grieg avec Life of a Hans Ness. Nous avons écouté juste avant la première marche de Pomp and Circumstance de Sir Edvard Elgar avec l'orchestre Philharmonia et Giuseppe Sinopoli. Cette marche que les étudiants américains connaissent bien, c'est celle que l'on joue lorsqu'ils reçoivent leur diplôme. Et j'ai une pensée bien sûr pour tous nos lycéens qui sont en train de finir de passer leur bac. Alors pensons à eux parce que nous aussi nous avons des étudiants qui sont en train de bûcher. Allez, on écoute tout de suite Piotr Tchaïkovski. La valse de la Belle au bois dormant avec l'orchestre philharmonique de New York et Leonard Bernstein.

La tourbillonnante valse de la Belle au bois dormant de Piotr Tchaïkovski avec Leonard Bernstein et avec l'orchestre philharmonique de New York. La danse de Kadra tout de suite, c'est un extrait du festin de Balthazar de Jean Sibelius. Voici l'orchestre symphonique de la BBC et Zachary Oramo.

Un extrait du festin de Balthazar de Sibelius. Nous écoutions Zacharie Oramo et l'orchestre symphonique de la BBC. Voici Thomas Breton sur Radio Classique, sa symphonie numéro 3 avec l'orchestre symphonique de Castille et León et José Luis Temes.

0: Le scherzo de la symphonie numéro 3 de Thomas Breton avec José Luis Temes et l'orchestre symphonique de Castille et León. On marque une pause sur Radio Classique, il est presque 17h. À suivre le flash bien sûr.
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0: Il est 17h sur Radio Classique, merci de nous être fidèles. Le Flash avec Laurence Gontier.
9: Emmanuel Macron salue un G7 qui a été un moment d'unité, de discussion, de qualité et de vraie coopération entre les dirigeants qui se sont retrouvés à Évian malgré un contexte extrêmement difficile après des mois de désaccords. Nous avons unanimement salué le très bon accord entre les États-Unis et l'Iran, a assuré le chef de l'État à 2 jours de sa signature en Suisse. Emmanuel Macron rappelle que 9 déclarations conjointes ont été adoptées à l'unanimité, notamment sur les minerais critiques et la protection des mineurs en ligne. Il se félicite d'une remobilisation du G7 extrêmement importante pour soutenir l'Ukraine et faire pression sur la Russie. L'Italie annonce cet après-midi la réouverture vendredi de son ambassade à Téhéran après plus de 3 mois de fermeture en raison du conflit au Moyen-Orient. Début mars, Rome avait transféré son personnel à Bakou en Azerbaïdjan pour des raisons de sécurité. La réintroduction de pesticides interdits pourrait compromettre l'adoption définitive de la loi d'urgence agricole. Mise en garde cet après-midi de la ministre de l'Agriculture, Annie Genevard, adressée aux sénateurs. Ces derniers ont en effet voté en commission la réintroduction à titre dérogatoire de 2 produits phytosanitaires interdits en France, mais autorisés ailleurs en Europe. Le Parlement européen a quant à lui donné son feu vert à de nouvelles techniques génomiques dans l'agriculture qui peuvent rendre des plantations plus résistantes à la sécheresse ou aux maladies et qui divise le monde agricole. Les opposants à ces NTG dénoncent le retour des OGM. De l'Eure-et-Loire à la Haute-Savoie, en passant par le Cher, l'Aube et Paris, 26 départements au total basculeront demain en vigilance orange pour canicule. Dans ce contexte, le ministre de l'Éducation nationale a annoncé le possible report des oraux du bac dans certaines régions, de quelques heures voire de quelques jours. Les candidats concernés seront avertis vendredi. Au plus tard, la SNCF, elle, redoute des pannes de climatisation. Elle a supprimé plusieurs trains intercités qui devaient circuler demain et vendredi. À la Bourse de Paris, le CAC 40 passe actuellement dans le rouge, moins 0,34% à 8 418 points.
0: Merci Laurence, à tout à l'heure, 18h.
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13: Le 17 juin de l'année 1818 naît le compositeur Charles Gounod, connu bien sûr pour son célébrissime Ave Maria ou pour son Faust, dont tout lecteur de Tintin connaît au moins l'air « Ah, je ris de me voir si belle en ce miroir ». Charles Gounod est aussi l'auteur de nombreuses messes, oratorios, motets ou cantates, une œuvre religieuse beaucoup moins jouée, il faut le reconnaître. Qui connaît encore de nos jours son grand opéra « La Reine de Saba » ou son oratorio « Jésus sur le lac de Tibériade » ? Et pourtant, l'influence de Gounod fut immense. Le raffinement de son écriture vocale, l'attention qu'il porta à la déclamation ou à la prosodie de la langue française, ouvrirent la voie à Ravel, Debussy ou Fauré. D'ailleurs, Fauré écrivit « Trop de musiciens ne se doutent pas de ce que, par transmission, ils doivent à Gounod. Moi, je sais ce que je lui dois et je lui garde une infinie tendresse. » Et puis, cela va sans dire, l'art lyrique français tout entier doit beaucoup à Gounod, qui, au milieu du 19e siècle, fut capable de créer une troisième voie entre le bel canto italien et le romantisme de Wagner. Alors que diriez-vous aujourd'hui dans Les Heures Légères de nous pencher un petit peu sur la vie un peu trop méconnue de Charles Gounod ?

Michel Plasson est le cœur de l'armée française dans cette valse avec cœur ainsi que la brise légère par Michel Plasson et par le cœur de l'armée française. Un extrait demandé à la fois par Denis et par Ismaël. Alors nous avons laissé tout à l'heure Gounod en Italie. C'est là d'ailleurs qu'il va lire l'œuvre de Goethe, Faust, et projeter de l'adapter en opéra, chose qu'il fera beaucoup plus tard. Alors je vous disais que en Italie, tout avait enchanté Charles Gounod, l'art, la musique bien sûr, mais il va aussi faire à Rome des rencontres passionnantes et déterminantes pour son avenir. Parmi les personnalités artistiques que le compositeur rencontre à Rome, il y a la chanteuse Pauline Viardot et surtout la pianiste Fanny Ensel, Fanny Mendelssohn Ensel, la sœur de Mendelssohn, qui va l'aimer beaucoup et lui jouer surtout des œuvres dont il ne sait rien. Elle va lui faire découvrir notamment Jean-Sébastien Bach. On écoute tout de suite Fanny Mendelssohn, un autourneau qui est joué par Isatta Kenne-Mason.

Nous écoutions un ravissant Notturno de Fanny Mendelssohn qui était joué par Isatta Kanay-Mason. À Rome, eh bien, les compétences en musique sacrée de Charles Gounod s'accroissent. Il a surtout beaucoup de ferveur. Il va penser sérieusement à s'engager dans les ordres. Monsieur Gounod, d'ailleurs, il signait ses courriers Abbé Gounod. Il va rentrer à Paris et devenir une sorte de maître de chapelle. Toutes les messes qu'il travaille connaissent un considérable succès et je vous propose d'écouter tout de suite la messe de Clovis avec Hervé Niquet et avec le concert spirituel.

le Gloria de la messe de Clovis de Charles Gounod, pour changer un peu de la messe de Sainte-Cécile qui est effectivement très célèbre. Hervé Niquet dirigeait le concert spirituel. Alors c'est vrai que quand on veut réussir au 19e siècle, on ne peut pas se contenter de musique religieuse. Il faut composer de l'opéra et bien Pauline Viardot, que j'évoquais tout à l'heure, va convaincre notre Gounod de s'y mettre. Alors que faire? Parce qu'il y a déjà beaucoup de choses qui sont créées en opéra et Gounod va chercher sa voix. Il déteste l'opéra italien, il critique énormément par exemple Gaetano Donizetti. Nous écoutons un extrait de l'Élixir d'amour, Una furtiva lagrima, avec le ténor Luciano Pavarotti.

Nous écoutions un extrait de l'élixir d'amour de Gaetano Donizetti, Una furtiva lagrima, l'air de Nemorino dans l'acte 3, un air qui était chanté par le ténor Luciano Pavarotti, dont vous avez probablement reconnu la voix. Richard Bonynge dirigeait l'English Chamber Orchestra. Alors, évidemment, vous êtes très nombreux à demander l'Ave Maria de Charles Gounod, alors nous allons l'écouter tout à l'heure après la publicité, mais d'abord, je voudrais vous faire écouter l'Écossaise de Mendelssohn. Pourquoi Mendelssohn? Parce que, par l'intermédiaire de sa sœur Fanny, que donc Charles connaît bien, il va rencontrer Félix Mendelssohn, qui est un peu plus âgé que lui, qu'il admire beaucoup, qui va lui faire découvrir notamment Jean-Sébastien Bach en lui jouant du Bach sur l'orgue de Saint-Thomas de Leipzig, ce qui n'est pas rien. Il va vraiment l'initier à la musique ancienne et c'est évidemment d'après Bach que Charles Gounod va composer son célèbre Ave Maria. Alors c'est pour ça que nous faisons un petit détour par la musique de Mendelssohn. Voici sa symphonie écossaise.

0: Andreas Nelsons et l'orchestre du Gewandhaus de Leipzig, l'orchestre qu'à l'époque dirigeait Mendelssohn, dans la symphonie écossaise de Félix Mendelssohn. Voilà, on marque une pause et comme promis à la demande de Laura, à la demande de Daniel, etc., etc., et bien dans quelques instants, nous écouterons l'Ave Maria.
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C'est en improvisant sur le prélude du premier livre du clavier bien tempéré de Bach que lui ont fait découvrir les Mendelssohn, donc sœurs et frères Félix et Fanny, que Charles Gounod va composer cette Ave Maria qui est un de ses chefs-d'œuvre et qui accompagna tant et tant de sacrements pour de nombreux d'entre nous. Alors nous écoutions à l'instant l'Ave Maria de Nigel Kennedy et de l'English Chamber Orchestra. J'ai évoqué le nom de Pauline Viardot tout à l'heure en disant qu'elle avait beaucoup compté pour Charles Gounod. C'est elle qui va le convaincre de se lancer dans l'opéra. Grâce à elle, eh bien, il va recevoir une commande d'un premier opéra complet qui s'inspire d'une légende grecque, Sappho. Alors évidemment, rendons hommage à Pauline Viardot en écoutant une de ses sérénades.

David Cadouche au piano dans cette sérénade de Pauline Viardot. Dans la carrière d'opéra de Charles Gounod, il y a bien sûr le Faust, nous en écoutions tout à l'heure un petit extrait, mais il y en a bien d'autres. La carrière lyrique de Gounod oscille entre succès et échec. Le médecin malgré lui, Mireille, mais c'est avec Roméo et Juliette qu'il va évidemment remporter un de ses plus beaux succès. Et comme, chère Chantal, vous voulez écouter Le sommeil de Juliette, eh bien nous en profitons pour le faire. Michel Plesson dirige l'Orchestre National du Capitole de Toulouse.

Michel Plasson à la tête de l'Orchestre National du Capitole de Toulouse dans un extrait du Roméo et Juliette de Charles Gounod composé en 1867, un extrait ravissant qui s'appelle Le sommeil de Juliette. En 1870, la guerre franco-prussienne éclate et Gounod et sa famille quittent la France pour l'Angleterre. Gounod est complètement traumatisé par la défaite de Sedan qui entraîne la chute du Second Empire. Il se réfugie à Londres où il est déjà très célèbre, mais il est vraiment sujet à une grande dépression. Je vous propose, pour évoquer cet épisode donc de l'échec de la France dans la guerre franco-prussienne, d'écouter une œuvre de Georges Bizet. C'est la fin de Patrie. Charles Dutoit dirige l'Orchestre symphonique de Montréal.

La fin de Patrie, l'ouverture dramatique de Georges Bizet. Charles Dutoit dirigeait l'Orchestre symphonique de Montréal. Pourquoi écouter du Bizet? Eh bien parce que Bizet fut un élève de Charles Gounod. Gounod joua un rôle très important dans la formation du futur compositeur de Carmen. Il ne cessa jamais de le conseiller, de le protéger. Ils étaient très amis. Bizet d'ailleurs demeura très fidèle et toujours reconnaissant à Charles Gounod. À son enterrement, il prononça même quelques mots. Gabriel Fauré, à ce moment-là, à l'église de la Madeleine, dirigeait la maîtrise. Camille Saint-Saëns était à l'orgue. C'est pour vous dire combien Gounod était une figure importante de la vie musicale. Et bien voilà, c'est presque la fin de cette émission sur Gounod, mais nous ne pouvons pas évidemment la finir sans écouter, comme nous le réclame Elsa depuis le début d'ailleurs de l'émission, la marche funèbre d'une marionnette qui est tellement extraordinaire et que voici par le Boston Pops Orchestra et par Arthur Fiedler.

Elle a servi de générique aux 268 moyens métrages Alfred Hitchcock présente sur la chaîne américaine CBS, cette marche funèbre d'une marionnette de Charles Gounod. C'est Arthur Fiedler qui dirigeait le Boston Pops Orchestra. Et bien voilà donc, merci infiniment d'avoir écouté Les Heures Légères. J'étais ravie de vous accompagner pendant ces 3h30 et de parler un peu plus de Charles Gounod et de sa vie palpitante. Nous étions ensemble avec Laetitia Montanari, j'en profite pour l'embrasser. Merci également à Clément Serrano, notre programmateur des Heures Légères. Rendez-vous dès demain, 14h30. Passez une excellente soirée à l'écoute de Radio Classique.

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19: Alors qu'il s'apprête à le recevoir à dîner ce soir à Versailles, Emmanuel Macron affirme avoir toujours eu confiance en Donald Trump. Il a toujours fait ce à quoi il s'engageait, a déclaré Emmanuel Macron lors de sa conférence de presse de clôture du sommet du G7. Le président estime que l'accord entre les États-Unis et l'Iran pour mettre fin à la guerre au Moyen-Orient est un très bon accord. Il s'est félicité de ces 3 jours de sommet à Évian. Il a décrit un moment d'unité, de discussion de qualité et de vraie coopération entre les dirigeants après des mois de désaccords. Enfin, il a salué la remobilisation des membres du G7 pour accroître la pression sur la Russie, qui n'a pas de volonté sérieuse de faire la paix avec l'Ukraine. De l'Eure-et-Loire à la Haute-Savoie, en passant par l'Aube, le Cher et Paris, 26 départements au total basculeront demain en vigilance orange pour canicule. Dans ce contexte, le ministre de l'Éducation nationale a annoncé le possible report des oraux du bac dans certaines régions de quelques heures, voire de quelques jours. Les candidats concernés seront avertis vendredi au plus tard. La SNCF, qui redoute des pannes de climatisation, a quant à elle supprimé plusieurs trains intercités qui devaient circuler demain et vendredi. Face au dérèglement climatique et aux vagues de chaleur de plus en plus fréquentes, la ministre de la Transition écologique reconnaît que les moyens alloués ne sont pas suffisants, qu'il faut augmenter les ressources, même si l'an dernier, 1,7 milliard d'euros ont été consacrés à des travaux liés à des questions d'adaptation, a rappelé Monique Barbu. La réintroduction de pesticides interdits pourrait compromettre l'adoption définitive de la loi d'urgence agricole. Met en garde la ministre de l'Agriculture, Annie Genevard. Elle s'adresse aux sénateurs, puisque ces derniers ont voté en commission la réintroduction à titre dérogatoire de 2 produits phytosanitaires interdits en France, mais autorisés ailleurs en Europe. Depuis le début d'après-midi, quelques 150 pompiers luttent contre les flammes d'un incendie qui s'est déclaré dans un entrepôt d'ameublement à Bobigny, aux portes de Paris. D'énormes panaches de fumée noire s'échappent du site. Aucune victime n'a été signalée. La bourse de Paris termine la journée en baisse, moins 0,20% à 8430 points. Inspiration classique, c'est tout de suite.
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17: Il est 19h.
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17: Donald Trump annonce que l'accord avec l'Iran sera signé bientôt, peut-être demain ou vendredi. Le président des États-Unis vient de s'exprimer en clôture du sommet du G7. Il a réaffirmé que sans cet accord, les États-Unis auraient continué leurs bombardements pendant 2, 3, 4 semaines. L'Iran n'obtiendra jamais l'arme nucléaire et c'était ça le but. Les États-Unis prendront l'uranium enrichi iranien, même s'il est sans valeur, a-t-il ajouté. Juste avant, Emmanuel Macron a déclaré avoir toujours confiance en Donald Trump, qui selon lui a toujours fait ce à quoi il s'engageait. Les deux présidents quittent à présent Evian pour se rendre à Versailles. Ils y partageront un dîner pour célébrer les 250 ans de l'indépendance américaine, parce que la France y a joué un rôle. La France qui a chaud et ce n'est qu'un début. Demain, 26 départements vont passer en vigilance orange pour canicule, du territoire de Belfort à l'Allier en passant par le Rhône et Paris. Cette vague de chaleur a un impact sur les transports. La SNCF redoute des pannes de climatisation. Elle a supprimé plusieurs trains intercités qui devaient circuler demain et vendredi. En plein baccalauréat, le ministre de l'Éducation nationale a lui annoncé la possibilité de report des oraux dans certaines régions de quelques heures, voire de quelques jours. Il a précisé que les candidats concernés seraient avertis vendredi au plus tard. Et puis à Paris, la mairie autorise la baignade sur une portion du canal Saint-Martin. Face au dérèglement climatique et aux vagues de chaleur de plus en plus fréquentes, la ministre de la Transition écologique reconnaît que les moyens alloués ne sont pas suffisants, qu'il faut augmenter les ressources, même si l'an dernier, 1,7 milliard d'euros ont été consacrés à des travaux liés à des questions d'adaptation, a rappelé Monique Barbu. La Coupe du Monde de football, entrée en piste en ce moment même du Portugal de Cristiano Ronaldo, qui affronte la République démocratique du Congo. L'autre affiche de la soirée, c'est Angleterre-Croatie. Le coup d'envoi sera donné à 22h. Laure Maison vous donne rendez-vous dans une heure, à 20h. Elle reçoit dans son journal du classique les pianistes Katia et Marielle Labeck à l'occasion de la publication de leur coffret anniversaire. Mais tout de suite, place au jazz.
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5: Bonsoir à tous. 55, c'est le nombre d'années depuis la parution de leur premier enregistrement. Et c'est aussi le nombre de plages ainsi que le titre du coffret que vient de publier Deutsche Grammophon pour célébrer l'extraordinaire carrière de Katia et Marielle Labeck. Katia et Marielle Labeck qui nous font le plaisir de passer un moment avec nous ce soir. Bonsoir.
6: Bonsoir.
5: Bonsoir. Alors, ce n'est pas seulement un coffret rétrospectif, puisqu'il y a de nombreux enregistrements inédits également. C'est vrai que vous jouez ensemble depuis plus de 60 ans, mais on a l'impression que vous avez toujours de nouvelles choses à exprimer, de nouveaux chemins à emprunter. Comment faites-vous pour vous renouveler sans cesse, pour nourrir votre curiosité, pour nous surprendre et pour vous surprendre depuis tant d'années ?
6: Je sais pas, c'est un miracle pour nous aussi de continuer à avoir l'énergie et de cette capacité de s'émerveiller, d'avoir envie, le désir de faire des projets nouveaux. Franchement, si un jour ça s'arrête, eh bien on s'arrêtera. Mais c'est vrai que depuis qu'on a commencé, c'est plutôt allé à chaque fois en grandissant. Donc c'est, mais je crois que c'est ça qui est beau dans la vie, c'est de pouvoir garder toujours cette capacité à apprécier ce que la vie te donne. Et ça, on a été gâtés.
7: Et je crois aussi que c'est venu de toutes les rencontres qu'on a fait depuis le début, en fait, depuis la première rencontre avec Olivier Messiaen, qui était un petit peu une surprise au Conservatoire de Paris, quand il nous a entendu répéter Vision de la Maine, qui nous a demandé d'enregistrer sous sa direction, etc. Et puis après, grâce à ça, on a rencontré Luciano Berio. Enfin, on a fait beaucoup de rencontres, Eli Getty, beaucoup de compositeurs. Après Film Glass, qui était vraiment une belle rencontre. Aussi, grâce à lui, on a rencontré Bryce Esner. Donc, lui aussi nous a parlé de beaucoup de musique. On a découvert beaucoup de choses avec lui. Donc, je pense que tout ça, ça a été un peu notre chemin. C'était une... voilà. Ça a été notre Labeck way.
5: Un beau parcours. Alors, c'est vrai que vous avez des tempéraments assez différents l'une et l'autre, mais vous avez, au fil des rencontres, développé les mêmes affinités, puisque vous avez rencontré des artistes, des créateurs d'univers très variés. Ça a matché avec vous deux à chaque fois.
6: Oui, il y a certains projets que Marielle n'a pas eu envie de faire, comme Moondog ou Bernard Herrmann. Il y a des choses qu'elle se sentait pas de faire. On discute tout le temps avant d'aborder un sujet. Et évidemment, on pourrait pas le faire si on n'est pas toutes les deux d'accord et si on n'a pas les mêmes envies, les mêmes désirs.
5: Alors, on va se plonger tout de suite dans ce coffret avec la première plage du premier CD, Wild is the Wind. C'est une pièce de Dimitri Tiomkin que l'on va écouter sous vos doigts, Katia et Marielle Labeck. Une musique assez envoûtante. Vous reprenez même une version de Nina Simone. Pourquoi avoir choisi d'ouvrir ce coffret avec cette pièce qui nous entraîne?
6: Parce que Nina était assez wild, il me semble, et qu'elle illustre bien le titre de la chanson, Wild is the Wind, et aussi parce qu'elle était une extraordinaire pianiste classique, mais qu'elle a été complètement bloquée. Elle l'a dit elle-même qu'à cause de la couleur de sa peau, elle n'a pas été admise à cette époque-là dans le milieu classique. Donc, elle n'a pas pu être pianiste classique. Donc, elle s'est inventée à sa façon ce qu'elle appelait le black classical. Elle dit tout le temps, ma musique, c'est black classical. Et c'est assez beau, d'ailleurs, parce que dans cette chanson, c'est pas elle qui a écrit la mélodie, mais la façon dont elle le joue vraiment comme une pianiste classique avec des arpèges vraiment difficiles. Elle pourrait pas faire ça si elle avait pas eu cette base de pianiste classique. Et ça nous a touché beaucoup qu'elle ait eu cette vocation contrariée, mais qu'elle s'est servie de ça pour devenir encore plus grande.

0: Wild is the Wind, c'est donc la première pièce du premier CD de ce coffret de Katia et Marielle Labeck qui célèbre 55 ans d'enregistrement discographique, et elles sont toutes les deux avec nous ce soir sur Radio Classique. Une musique envoûtante pour démarrer ce grand voyage dans votre carrière. Vous avez connu, on va faire quelques retours en arrière, d'immenses succès dès les années 80, 90, on pense à
1: 70 même.
0: On pense à Gershwin, on pense à West Side Story de Leonard Bernstein. À l'époque, on vous voyait au Grand Échiquier. Il y avait même un côté très populaire dans...
2: Oui, ça a été dans les années 80, mais en 70, notre premier récital, en fait, c'était à l'Espace Cardin. Parce qu'à cette époque, on accompagnait les Blaska, en fait, et c'était formidable parce que ça nous permettait de partir en tournée, de jouer la sonate de Bartok avec Jean-Pierre Drouet et Sylvie Gualda, qui était extraordinaire. Et donc, pendant qu'on était à l'Espace Cardin, Pierre Cardin nous a donc donné la salle pour faire un récital. Et on avait, je crois, 18 et 20 ans, et là, on a joué les Visions de la Maine et la sonate de Bartok. C'était vraiment des débuts. En fait, on a débuté surtout avec la musique contemporaine.
1: Et Olivier Messiaen était dans la salle, ouais, donc c'était encore plus émouvant.
2: Oui, c'était formidable.
0: Et puis, c'est la musique d'Olivier Messiaen, supervisée par Olivier Messiaen, qui a marqué le début de l'aventure discographique.
1: C'est qu'on a enregistré, il était le directeur artistique, il a dit, moi, je vais vous dire tout ce que vous devez faire, c'était parfait pour nous, donc les tympis, les articulations,
2: Il était très précis. En fait, nous, souvent, on enregistre des grandes plages, parce que même pour, je trouve que pour avoir trois mesures qu'on veut refaire, quand on vient de plus loin, c'est mieux que de refaire ces trois mesures. Mais lui, il voulait qu'on enregistre de A à B, de B à C, de C à D. Enfin, c'était vraiment très organisé. Donc, pour nous, c'était quel luxe. On n'avait qu'à jouer.
1: On n'avait qu'à
2: choisir. Le compositeur est là, donc on avait beaucoup de chance.
0: C'est vrai qu'il y avait à la fois cette dimension très populaire de votre succès et puis cette exigence, ce travail avec des grands créateurs, Olivier Messiaen. Vous avez également enregistré la musique de Luciano Berio, d'Arvo Pärt. Alors, on va faire un petit retour en arrière, puisque ces trois coffrets ne sont pas vraiment chronologiques. Hein. Vous avez mêlé les styles, les époques, les étapes. Alors, le premier CD, il évoquait les liens avec la musique plus populaire, entre autres. Nina Simone. Le deuxième CD dans lequel on va se plonger, il convoque la mémoire, il nous renvoie à des enregistrements plus anciens, et il évoque aussi ce thème de l'enfance.
2: Oui, exactement.
1: On a commencé avec les compositeurs français. Maman était élève de Marguerite Long. Elle voyait Ravel à la classe, et on a vraiment la première pièce qu'on a jouée ensemble, c'était La Berceuse de forêt. Ça marchait pas du tout, d'ailleurs, on s'engueulait tout le temps.
2: C'était compliqué. Ça reste toujours très difficile de jouer à quatre mains.
1: On se marchait sur les doigts. Mais quand même, ça a été nos débuts en musique. C'était Forêt, Debussy, Ravel. C'était vraiment les compositeurs que ma mère adorait. C'est les compositeurs avec lesquels on a commencé à jouer.
0: Alors, on va vous écouter toutes les deux, Katia et Marielle.

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1: Mais c'est cette complémentarité qui fait important. La richesse, entre autres, de votre duo.
0: Oui, on est très différentes et très, très complémentaires, en fait, c'est vrai. Et je crois que c'est ça qui est intéressant. Moi, j'aime bien les duos qui jouent, quand on sent un peu les personnalités des personnes qui jouent. Pas forcément. Et souvent, les gens me diront, on dirait qu'il n'y a qu'un seul piano. Bon, mais il y en a deux quand même. Mais c'est comme deux chanteurs. C'est toujours beau de voir des caractères différents et de voir qu'une phrase n'est pas forcément jouée de la même façon quand elle est jouée par le piano 1 ou par le piano 2. Donc, on a plutôt cherché ça, cherché les différences et les différences de caractères. Ouais.

0: Une danse slave d'Antonine Dvorak par Katia et Marielle Labeck. C'est un enregistrement de 1992, repris dans ce coffret que l'on découvre ce soir sur Radio Classique avec Katia et Marielle Labeck. Alors, dans ce coffret, il y a une place importante accordée aux femmes. C'est vrai qu'aujourd'hui, depuis peu, on joue de plus en plus de compositrices, ce qui n'était pas du tout le cas à vos débuts. Mais c'est devenu aujourd'hui l'une de vos préoccupations, mettre en avant ce répertoire
1: féminin.
0: Ça n'a
1: pas été pendant longtemps, mais c'est vrai qu'il nous a été toujours plus facile de jouer des compositrices de notre époque que celles de la fin du 18e, 19e. On les ignorait complètement. Et après, ce qui nous a touchés, c'est vraiment, elles ont chacune une histoire très spéciale. Fanny Mendelssohn, elle a été vraiment empêchée d'être compositrice par son père et par son frère. Son père lui a écrit, voilà, tout ce que tu dois faire, c'est t'occuper de ta maison et des tâches domestiques, quoi. On hallucine parce que elle a écrit des pièces aussi belles que celles de Félix.
2: Elle a écrit plus de 465 pièces quand on réfléchit. Oui. Elle a été publiée un an avant son décès. Oui. Donc, c'est vrai que la musique est extraordinaire.
1: Elle n'a pas, voilà, pas eu vraiment la chance de s'exprimer. Ensuite, il y a des femmes comme Nina Simone, Margaret Bonds. Margaret Bonds, c'est un symbole plutôt de lutte, de courage, de fierté, mais elle a été racisée, elle a été humiliée, elle n'a pas pu finir ses études.

0: Elle a lutté quand même. Ces femmes-là ont trouvé la force et elles ont été oubliées, enterrées, mais elles ont trouvé à l'époque la force de lutter, de s'affirmer malgré toutes les difficultés. Margaret Dance a été l'amie de Martin Luther King. Elle a été amie aussi de Leontine Price. Donc elle a joué avec l'orchestre de Chicago et c'était la première fois qu'une femme afro-américaine jouer avec un orchestre.
1: La première fois,
2: Mais vous jouerez des compositrices dans le cadre de récitals que vous allez donner prochainement, notamment au mois d'octobre.
0: Oui.
2: Un grand moment dans votre carrière, Katia Maria Labeck.
0: C'est la première fois qu'on va jouer au Palais Garnier.
2: Oui.
0: On a joué plusieurs fois à la Scala, évidemment. On habite en Italie, donc on a joué à Palerme, qui est un opéra extraordinaire, à Napoli aussi, le San Carlo. Mais à Paris, on n'avait jamais joué, voilà.
2: Ce sera le 11 octobre au Palais Garnier. Je ne sais pas s'il reste encore quelques places, mais en tout cas, si c'est le cas, je conseille à nos auditeurs de se précipiter. Est-ce que vous jouerez à l'occasion de ce concert la musique de Grazina Bacevic? J'ai choisi une pièce de cette compositrice que j'adore.
0: Oui, moi aussi, on l'adore. Et Christian Zimmermann dit que c'est elle qui a changé vraiment l'histoire de la musique en Pologne. Et lorsque j'en avais parlé avec lui, il me dit non, mais si tu fais ce disque, tu dois absolument jouer Grazina. On a choisi une pièce solo que joue Marielle très bien, parce qu'elle est très courageuse, parce que c'est très difficile.
1: J'ai passé quelques heures dessus.
0: Et après, je joue avec Marielle une des pièces caractéristiques qu'on aime beaucoup, parce que c'est pas écrit pour quatre mains, mais nous, on l'a arrangé par quatre mains, parce qu'on trouve que c'est vraiment un dialogue entre les deux parties, la partie du haut et la partie du bas. Et on se fait plaisir, voilà.

0: Une pièce caractéristique de Grazina Bacevich qui figure au programme du coffret de Katia et Marielle Labeck, nos invités ce soir sur Radio Classique, l'un des nombreux enregistrements inédits qui ponctuent ce coffret anniversaire. 55 ans d'enregistrement, donc 55, c'est les deux doigts de la main.
1: C'est ça.
0: Voilà.
1: Ça, c'est ça.
0: Alors, c'est vrai que vous avez, tout au long de ces années, plus de 55 ans, navigué dans des univers très différents. Il y a un univers que vous fréquentez depuis quelques années, c'est la musique américaine. Alors, c'est vrai qu'aujourd'hui, Philip Glass est devenu très tendance en France depuis peu. Mais vous avez été parmi les premières, si ce n'est les premières en France, à nous révéler la richesse de la musique de Philip Glass et ensuite de ses héritiers.
2: En France et en Europe, et ça n'a pas été facile, parce que un des récitals qu'on faisait au Concertgebouw à Amsterdam, c'est un ami qui l'organisait, il voulait absolument pas de Philip Glass. On n'a pas arrêté de discuter, et puis à la fin il dit, bon, je vous fais confiance, on se connaît depuis tellement longtemps, mais on peut pas le mettre pour finir la deuxième partie, on le mettra en première partie. C'était les quatre mouvements de Philip Glass. Et quand on l'a mis en première partie, c'était standing ovation à la fin de la pièce. Et il est venu à l'entracte, nous disait, OK, vous avez raison, j'avais tort, et on ignore complètement la musique. Et c'est vrai, les gens ignorent la musique de Philippe. Ils connaissent une certaine partie, ils connaissent un peu mieux les opéras, mais ils connaissent pas tellement sa musique instrumentale. Et Philippe, oui, ça a été difficile au début, mais c'est toujours un plaisir incroyable de jouer sa musique, parce que c'est peut-être le dernier grand compositeur romantique de notre époque, et il y a tellement de sentiments variés. Enfin, et il est une personne extraordinaire.
0: Vraiment, c'est l'une des grandes rencontres de votre vie, Marielle.
3: Et j'étais contente parce que lorsqu'on l'a rencontré, j'avais lu son livre juste avant, Words Without Music. Donc, c'est vraiment, il faut le lire parce que c'est une leçon de vie. Et ça a été tellement difficile pour lui. Vraiment, sans argent, il vivait à New York dans 10 mètres carrés, avec une petite loupiote, sans chauffage, sans rien. Un tel courage. Et une très très belle personne, est ouverte, il écoutait tout. Il passait des nuits à dormir dehors pour voir le Shakespeare Theatre Company. En fait, il aimait beaucoup le théâtre, il était un peu dans tous les arts. Lorsque je l'ai rencontré, c'était extraordinaire. Une très belle personne, vraiment.
0: Vous jouez la musique de Philip Glass, Katia et Marielle Labeck. Vous jouez la musique d'autres compositeurs américains, dont certains sont un peu ses héritiers. Je pense à Bryce Dessner.
3: Oui, je joue beaucoup.
0: Vous jouez la musique de ces créateurs. Je pense à David Chalmers aussi, qui vous entraîne dans des univers sonores complètement nouveaux.
2: Oui, chaque compositeur nous a entraîné vers un autre. Et Philip nous a entraîné vers Bryce Dessner. Bryce Dessner travaille beaucoup avec David Chalmers. Et David est plus sur la partie électronique. Et Bryce fait ce qu'il veut, quoi. Il est un des rares exemples de compositeur qui a vraiment étudié à Yale, donc qui connaît les bases de la composition classique, et en même temps, voilà, il a son groupe rock, ce National, et il fait les deux avec autant de passion, avec autant d'enthousiasme. Il est assez incroyable.
3: Et son concerto est très très bon. Le concerto qu'il a écrit pour nous, pour deux pianos, on l'a joué, je sais pas, 40 fois, 50 fois.
2: Ouais. Peut-être il est en train d'écrire un autre. Il nous a fait écouter, il m'a fait écouter hier un morceau, voilà.
0: Vous êtes toujours aussi à l'affût de nouveaux horizons musicaux, toujours aussi curieuse.
2: C'est pas reposant et pas parfois.
0: Ouais, vous avez l'air d'avoir encore beaucoup d'énergie, donc.
2: Oui. Là, on s'est lancé au début vraiment pour cet album. On se dit, on va faire une compilation des choses qu'on aime bien. Et puis après, on est très critique, donc il n'y avait pas autant que ça des morceaux qu'on aimait beaucoup. Et en revanche, le choix des nouvelles pièces s'est avéré plus grand au fur et à mesure. C'est-à-dire, chaque fois, je rappelais Magdalena chez DJ, j'ai dit, ah non, au lieu de 5 pièces, on va passer à 8. Bon, mais d'accord, après de 8, on est passé à 10, de 10 à 15, de 15 à 20, de 20 à 25. On s'est arrêté à 25, parce que sinon, ça allait devenir 55
0: inédits,
2: pièces que nouvelles. Et il n'y avait plus l'idée de célébrer. Donc, on a essayé de faire quand même un choix qui a représenté ce qu'on a fait par la suite. Parce que on a enregistré les suites de Rachmaninoff, mais on les a jamais jouées en public. Et on l'a fait en échange de Bartok. Il voulait pas enregistrer Bartok parce que c'était pas populaire. Et il voulait Rachmaninoff, mais nous, ça nous plaisait pas tellement, parce que les suites, elles sont bâties comme un piano qui double les choses de l'autre piano. Il n'y a pas vraiment de dialogue, comme il y a dans le concerto de Stravinsky, écrit en 1935, qui est époustouflant, quoi. À chaque fois, c'est presque comme un match de ping-pong. Marielle joue trois notes, j'en joue deux, elle en rejoue quatre. Enfin, c'est vraiment un truc de fou.
3: C'est tellement bien écrit.
2: C'est une œuvre qu'on a, on a mis une des petites variations, parce qu'il a fallu qu'on choisisse vraiment des œuvres qui nous tiennent à cœur, mais les parties courtes, parce que sinon on pouvait pas arriver à 55. Un peu malgré nous, on découvrait chaque fois des compositrices tellement intéressantes, des pièces tellement intéressantes. Et puis oui, on s'est fait plaisir parce que parfois les pièces qu'on préférait n'étaient pas des pièces pour quatre mains. Quand les gens ont écrit pour quatre mains, ils ont toujours voulu écrire des choses, à l'époque, en tout cas au 19e, très virtuoses. Ça a été à partir de Ravel qui écrit Ma Merloi, qui est peut-être la pièce la plus belle de tout notre répertoire. Et c'est tellement économique, il y a quatre notes quoi dans le début et tout est dit avec ça. Donc ça, c'est vraiment la chose la plus touchante qui soit. Et quand on a exploré le répertoire 19e, quatre mains, c'était toujours très virtuose, gratuit. Et en revanche, les pièces de Fanny pour piano solo sont incroyables. Et on a la chance, pour le leader, on a demandé à Isabelle et à Florence Lafitte qu'elles nous fassent, elles, l'arrangement, parce qu'elles sont vraiment hyper fortes.
3: Il y avait toutes les études de Hélène de Montgeroux aussi. Ouais. On en a eu, je ne sais pas combien, il y en a écrit 114. Quelque chose, on a passé du temps.
0: C'était long.
4: En tout cas, il y a beaucoup de femmes au programme de ce coffret. On va devoir se quitter, malheureusement, pour y rester des heures à parler avec vous, Katia Marielle Lavec. On va se quitter avec Philippe Glass. Un extrait de cette trilogie Cocteau qui a fait l'objet de plus que de concerts, d'une sorte de spectacle absolument onirique que vous avez donné, entre autres, à la Philharmonie de Paris, à la Fondation Louis Vuitton, avec une scénographie des jeux de lumière, avec des parfums.
2: Des parfums de Francis Kurdjian qu'on adore, la scénographie. On a été aidé par Cyril Test, c'est lui qui a imaginer le lustre, les lumières. On a Mehdi qui, on rentre de tournée là. On était en Corée du Sud, on était à Taïwan, on était à Los Angeles avec le lustre.
4: Ah oui,
2: c'était des logistiques de fou pour organiser tout ça.
3: Oui,
2: et tout s'est bien passé. On a une équipe extraordinaire.
4: Et vous allez le redonner ce programme.
2: Oui, on va revenir l'année prochaine à la Philharmonie pour le refaire pendant trois soirs.
4: Voilà.
2: Fin mai.
4: D'ici là, d'autres rendez-vous. On pourra vous entendre. Alors, j'ai choisi les rendez-vous en France. Le 27 juillet à Biarritz.
2: Oui.
4: Le 14 août au Touquet. Et puis cet automne, en octobre, grand rendez-vous au Palais Garnier.
3: Voilà.
2: Merci.
4: Merci beaucoup, Katia Marielle Lavec.
3: Merci.

0: Un extrait des Enfants terribles de Philip Glass qui figure au programme de ce coffret de 3 CD publié par Deutsche Grammophon, célébrant donc les 55 années d'enregistrement de Katia et Marielle Labeck. Voilà, c'est la fin de ce journal du classique. Merci à Mathis Alexandre pour sa réalisation. Demain, nous serons en compagnie de Boris Blanco, le directeur du Festival de la Chaise-Dieu, et de Simon-Pierre Bestion, chef de la compagnie La Tempête, qui s'y produira d'ailleurs cet été. D'ici là, je vous souhaite de passer une très belle soirée en musique à l'écoute de Radio Classique.
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